0: cache ce fait divers digne d'un autre temps. La suite dans un instant.
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0: Nous sommes en l'an 1824. Au matin du 29 avril, le préfet des Basses-Pyrénées est de fort mauvaise humeur. Il vient d'apprendre qu'à 8 km de son palais, dans le village de Saint-Faust, une vieille dame connue sous le nom de Marie Payon a bien failli périr brûlée sur un bûcher improvisé par un groupe d'individus au prétexte qu'elle serait une sorcière. Des villageois se sont emparés d'elle afin de la ligoter. Ils ont entassé du bois, attachant la malheureuse à un pieu avant d'allumer le feu. Mais tandis que les flammes faisaient leur œuvre, elles cramèrent aussi les cordes qui entravaient les mains de la pauvre Marie, laquelle parvint à s'échapper comme elle le put. Grâce aux soins d'un médecin, elle échappa à la mort et put lentement panser ses plaies malgré d'horribles souffrances. Quelques jours plus tard, Marie songea à alerter monsieur le maire du village, pensant qu'il lui viendrait en aide, en prévenant les gendarmes du crime commis sur sa commune. Que nenni ! Fort embarrassé par cette affaire d'un autre temps, l'élu commença par mener son enquête en identifiant les suspects. Dans ce village rural de quelques centaines d'âmes, les langues finirent par se délier. Les auteurs du crime ne sont autres que les membres et proches d'une famille honorablement connue à Saint-Faust. Suspectant la vieille dame de leur vouloir du mal, ils ont tenté de la supprimer par le feu. L'affaire fait tache. Elle rappelle ces pratiques d'un autre temps, en Béarn, au Pays Basque ou en Bigorre, où l'on brûlait ces femmes que l'on taxait de sorcellerie. Le maire s'interroge. Doit-il dénoncer l'affaire ou bien l'étouffer?
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0: Selon les premiers témoignages, une fillette du village souffrant d'un mal implacable semblait vouée à une fin prochaine. Et comme souvent à l'époque, lorsque la médecine s'avérait incapable à soigner, les proches recouraient aux soins du guérisseur ou du sorcier du coin. Ça tombe bien. À Saint-Faust, les villageois racontent que Marie Payon, une vieille femme un peu marginale, aurait le pouvoir magique de guérir toutes sortes de maladies. Croyant en un miracle, les parents de la fillette implorent Marie de leur venir en aide. La vieille dame se déplace, elle examine l'enfant, et là, stupeur, elle refuse, se disant incapable de soigner ce mal sournois. L'incompréhension, la colère gagnent les parents de la fillette, prêts à payer tout ce qu'elle voudra, mais rien n'y fait. Marie refuse. Un refus qui pourrait bien lui coûter cher. Au village, la veuve Payon est surnommée la poussouère. Comprenez, celle qui connaît les poussous, autrement dit, les poisons. Aussi admirée que redoutée, elle offre, dit-on, ses potions miracles, ses breuvages mystérieux lorsque la médecine ne peut plus grand-chose. Les proches de l'enfant malade s'interrogent « Pourquoi Marie a-t-elle refusé ses soins ?» Sans doute se sentait-elle impuissante face à ce mal incurable, mais les parents meurtris ne l'entendent pas de cette oreille. À leurs yeux, son refus signifie qu'elle leur a jeté un sort. Ivre de chagrin, il s'imagine que la vieille veuve a pactisé avec le diable. Et comme on le croyait naguère par ici, il faut brûler la sorcière afin que ses cendres chassent le mal dont la fillette souffre. Une pratique pourtant interdite par le roi Louis XIV depuis l'an 1682. En pareille circonstance, le maire du village aurait dû alerter les gendarmes et le procureur du roi afin qu'une enquête soit ouverte et que les suspects soient identifiés, jugés et châtiés. Or, en cette année 1824, marquée par l'avènement du roi Charles X, il en ira tout autrement dans cette commune béarnaise connue pour ses coteaux de vignes, de maïs et d'apiculture. Redoutant le scandale et voulant sans doute éviter la paille de la prison aux acteurs de cette affaire honorablement connue dans le canton, l'édile de Saint-Faust va tout faire pour l'étouffer, avec de l'argent, tout bonnement. Il convainc les parents de la fillette de mettre la main dans leurs économies et lui remettre des espèces sonnantes et trébuchantes qu'il se propose de porter au chevet de Marie Payon, accompagnée du notaire de Gand. Au mépris des lois du code pénal napoléonien en vigueur depuis 1810, monsieur le maire lui met le marché en main, moyennant une somme d'argent destinée à réparer le prix de ses souffrances. La vieille dame serait bien inspirée de signer un papier officiel par lequel elle s'engage à ne pas déposer plainte contre ceux qui ont allumé les flammes du bûcher. Une transaction qui éteindrait le feu, en somme. Lorsqu'il apprend la nouvelle, le préfet palois manque de s'étrangler. Qui est donc ce maire de campagne, ce petit notable qui fait fi des lois ? Aucun élu ne doit se prêter à un tel chantage, tonne le préfet palois. Furieux, il demande au procureur du roi l'ouverture d'une enquête qui sera confiée le 2 mai aux gendarmes de l'Escar. La malheureuse Marie Payon va enfin pouvoir livrer son récit des faits aux autorités.
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0: Âgée d'une soixantaine d'années, Marie était la benjamine d'une famille nombreuse des environs. Sa vie durant, elle avait exercé le métier officiel de fileuse. Ses connaissances en matière de plantes lui ont vite valu la réputation de guérisseuse. Les témoins entendus par les gendarmes confirment qu'en mars dernier, Marie s'est présentée dans l'état le plus affreux, pieds et mains brûlés. Marie accusa spontanément les nommés Sagette, Broc, Pondac et la sœur de ce dernier d'être les auteurs de son calvaire. L'un d'eux avait d'ailleurs fui le village, redoutant sans doute d'être envoyé en prison par les gendarmes. Il revint 3 semaines plus tard, proposant sans honte, par l'entremise de monsieur le maire, ce qu'il appelait un accommodement, une sorte de transaction destinée à éteindre l'affaire. Interrogé à son tour, l'édile de Saint-Faust masque mal son embarras. Laurent Luc jure qu'il ne savait rien des raisons de ce bûcher improvisé. Marie lui aurait confié qu'elle avait été attachée à un piquet, le feu sous les pieds et sur la tête, se disant victime d'un mauvais tour. L'omerta frappe aussi un couple de vignerons qui, bien que présents près du bûcher, disent tout ignorer de l'histoire. Sur la foi des accusations de Marie Payon, les deux principaux acteurs de cet acte barbare sont identifiés et arrêtés. Le premier est un certain Jean Broc. Marié à la nièce de la victime, il est tailleur d'habits de métier. Lui nie envers et contre tout. Jamais, jure-t-il, il n'a brûlé les jambes de celle qu'il taxait naguère de sorcellerie, l'accusant d'avoir donné une maladie à une enfant par ses maléfices et ses sortilèges.
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0: Le second suspect se nomme Jean Pondac. Laboureur de profession, il est suspecté d'avoir planté le pieu, installé les sarments au pied de la malheureuse et d'avoir allumé le bûcher. Lui aussi nie de toutes ses forces, imaginant que nul ne croirait les dires de celle qui dit être une folle. L'enquête ira vite. 2 mois plus tard, le 28 juillet 1824, le juge d'instruction palois met Broc et Pondac en accusation du crime de tentative de meurtre sur la personne de Marie Payon. Dans son ordonnance, le magistrat écrit que la victime fut soupçonnée de sortilège par l'opinion publique parce qu'elle avait eu le tort de refuser ses soins dont chacun espérait de prompts résultats. Aux yeux des villageois, Marie fut accusée d'avoir, par ses maléfices, ses sortilèges, généré des maux qu'elle ne pouvait guérir. L'ignorance commune et les préjugés firent le reste. Les esprits s'irritèrent. Ainsi naquit l'idée de brûler une présumée sorcière. Le procès s'ouvre au Parlement de Navarre le 20 novembre 1824.

0: ses blessures et les a envenimées. Incroyable, la victime passe pour une simulatrice, une victime si peu innocente que la cour acquitte les deux accusés. Ils seront libérés sur le champ.
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0: Le malheureux destin de Marie Payon, c'était l'épisode Requiem pour une guérisseuse. Dans un prochain épisode, je vous raconterai une affaire survenue en juin 2014. Une fillette âgée de 30 mois décède d'une asphyxie soudaine dans son lit près de Saint-Jean-Pied-de-Port. Selon le médecin légiste, c'est une mort naturelle, mais les gendarmes nourrissent pourtant quelques doutes.
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4: 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J'espère que vous allez bien. Aujourd'hui, on va parler d'amour ou alors de célibat. Enfin, je sais pas, parce que on voit tellement de choses sur les réseaux sociaux. Oui, les hommes ceci, les femmes ceci. Il y a une femme, elle m'a fait du mal au cœur. Mon mec m'a fait du mal au cœur. Il m'a trompé. Il est parti. Mais en fait, pourquoi vous vous mettez en couple? Vous savez qui vous vous mettez en couple? Vous vous mettez en couple avec un être humain. Alors un être humain, je vous rappelle quand même ce qu'il est capable de faire. Un être humain, ils ont créé la guerre, l'esclavage, la torture, le viol, le génocide et la télé-réalité. Et après, vous êtes surpris quand votre partenaire, qui est un être humain, il vous a mal parlé ou alors il vous a trompé, machin et tout. C'est vous qui choisissez de sortir. Pourquoi vous sortez avec un être humain? Et après, vous êtes surpris quand ça se passe mal. Vous avez l'arrogance de croire qu'un être humain, il va bien vous traiter pendant 30 ans. Il y a des êtres humains, ils trichent au Scrabble. C'est quoi l'intérêt de tricher au Scrabble? Et vous, vous leur confiez vos émotions, vous leur confiez votre cœur à un être humain et vous êtes surpris quand l'être humain il vous fait un coup de Trafalgar, mais vous n'êtes pas bien. Arrêtez de vous mettre en couple. Mettez-vous en couple avec un esprit, voilà. Un humain en couple avec un esprit, voilà, l'esprit au moins il va pas t'emmerder. Enfin, en même temps, un esprit, c'est un ancien être humain, donc si ça peut être emmerdant. Non, mais pas les esprits. Arrêtez de faire confiance aux êtres humains. T'as cru que ton partenaire, c'était qui? C'était Jésus. D'ailleurs, même Jésus, ils l'ont tué, les êtres humains. Même lui, il s'est fait avoir. Et vous, vous exigez une loyauté pendant 30 ans. Arrêtez ça. Arrêtez de vous mettre en couple avec des humains. Mettez-vous avec un arbre. Voilà. L'arbre, c'est solide, calme, silencieux, stable. Et en plus, il est enraciné, il peut pas partir. Voilà. Ton ex, il aurait dû essayer. L'arbre, tu peux lui faire des câlins. Il parle pas, il t'engueule pas. Tu peux oublier les sacs poubelles, il dit rien. Tu peux lui raconter ta journée, il te juge pas. Et c'est mieux qu'un mec, c'est mieux qu'une meuf, c'est mieux qu'un psy. Alors après, niveau sexe, bah écoute, c'est du bois. Il est toujours dur. Alors après ça dépend de ce qu'on aime, hein, ça dépend de ce que t'aimes, tu vois. En même temps, si c'est pas très fun, au moins il te ghoste pas, l'arbre, tu vois. Il a pas d'insta, il pose pas de story ambigu en mode « je suis dans une forêt chelou ». Et le pire, c'est que des fois, tu parles à un arbre dans la vie, tu vois. T'as plus de réponses que quand tu parles à une copine. Parce qu'un arbre, lui, il te fait pas rien, non, rien. Non, c'est pas ça, mais laisse tomber. Alors, moralité, si vous vous mettez en couple avec un être humain, n'oubliez jamais qu'en face de vous, bah, vous avez un être humain. 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
5: Anthony est un enfant de Galéria. Et au village, il a tous ses souvenirs.
6: J'ai grandi ici depuis mon enfance. J'ai toujours vécu ici. J'ai été à l'école à Galéria. Et j'ai essayé de m'investir associativement à Galéria. Donc voilà, c'est pour cela qu'on a repris il y a maintenant 2 ans avec des amis à moi d'ici, des jeunes de Galéria, l'association du village qui se nomme l'Asso du Falazorminku. Donc c'est vrai qu'on met plutôt en avant tout ce qui est associatif pour Galéria, pour les jeunes, les futures générations et les plus anciens bien sûr. Donc on essaye de faire vivre Galéria au maximum en toute saison.
5: Et l'association propose plusieurs rendez-vous sur l'année.
6: Des balles, on fait 2 à 3 balles par saison en été. On fait également des concours de boules qu'on fait pareil en été. Et on a aussi également des concours de belote ainsi que des concours de beach soccer.
5: Le but, réunir les gens et les générations.
6: C'est plus ou moins difficile dans certains points. Mais bon, c'est vrai que quand on fait un bal, il va y avoir toute génération. Pareil pour des concours de boules, ceux qui aiment jouer aux boules. La belote, c'est vrai que ça rapproche vraiment pas mal de monde parce qu'on a beaucoup d'anciens qui jouent. On a appris avec eux. On joue tout le temps avec eux, que ce soit au bar, à la maison. Voilà, c'est vrai que ça rassemble vraiment beaucoup de monde et c'est très important. Il y a plus de locaux qui participent à ces événements qu'au tourisme, quoi, on peut le dire.
5: Parallèlement à son engagement associatif, Anthony est étudiant à Corté.
6: Je suis en 2e année de technique de commercialisation en BUT. Alors à côté de ça, je suis aussi impliqué pour les pompiers volontaires à Galéria. Donc je suis pompier volontaire, ça fait maintenant 1 an que

0: rentrer. Donc c'est vrai que ça m'aide beaucoup, que ce soit pour le village, pour le lien avec les gens, parce que vis-à-vis de ma famille ou les gens du village, c'est très important pour moi. Donner ma passion, apporter de l'aide aux personnes qui sont en cas de danger, être là et présent pour les gens d'ici, ça me tient vraiment beaucoup, beaucoup à cœur.
1: Anthony ne quitterait pour rien au monde son village.
0: Alors, ma vision sur le village, c'est que c'est un très bon village avec une très bonne mentalité. On essaye de le refaire vivre d'ailleurs, beaucoup plus qu'avant. Il faut continuer sur cette voie-là et on est bien parti pour mettre en avant Galiria.
1: Anthony Spinoz y fait partie de ces jeunes du village qui comptent pour l'avenir de Galiria. 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
1: Enchantée.
2: Enchantée. Ah, vous inquiétez pas, j'ai un gros chien, mais il est très peureux.
1: D'accord. C'est quelle race?
2: C'est un bosseron.
1: Ah oui.
2: Oui, c'est un gros morceau. Chien, oui. Allez-y.
1: Allez-y. On peut lui dire bonjour quand même?
2: Oh, il a un peu... mais je pense pas.
1: Comment s'appelle-t-il?
2: Okis. Il a lui aussi, il a un prénom arménien.
1: Même le chien
2: même
1: a un prénom
2: chien,
1: arménien.
2: Exactement,
1: c'est rigolo.
2: Oui. Asseyez-vous.
1: Claudine Katcha-Dorian, merci de nous accueillir chez vous. Vous êtes totalement imprégnée hein, par l'histoire de vos grands-parents qui ont fui le génocide.
2: Oui, tout à fait. On a vécu à Marseille et j'ai vécu avec mes grands-parents. Donc je les ai vus et j'ai vu leur souffrance aussi. Ils sont arrivés à Marseille, on les a mis dans les quartiers nord. Et donc mon grand-père avait construit sa maison. Et je voyais ces gens qui ne parlaient pas français, bien sûr, puisqu'ils venaient d'arriver, qui étaient toujours malheureux et qui parlaient entre eux et qui étaient tristes et qui pleuraient. Je me disais, mais qu'est-ce qu'ils ont, tous ces vieux, à pleurer tout le temps comme ça? Et c'est vrai que quand on m'a expliqué, beaucoup plus tard, j'ai compris qu'il y avait eu un problème. Et je me suis effectivement imprégnée de ce génocide qui est devenu mon génocide, en fait, comme tous les Arméniens de la diaspora, je pense.
1: Ça vous a marqué? Vous étiez gamine?
2: Oui, j'étais gamine parce que j'étais à Marseille et dans les premières années... nous, gamins, on s'amusait, mais on les voyait quand même. Et il y avait le prêtre arménien qui venait régulièrement. On nous a pas expliqué, comme si on avait un peu honte de ce qui s'était passé. Un peu comme les Juifs, quand ils sont revenus des camps, ils voulaient pas en parler. Les grands-parents, notamment, qui l'avaient subi, ne voulaient pas en parler.
1: Comment s'appelaient vos grands-parents?
2: Alors, mon grand-père s'appelait Stéphane et ma grand-mère Vartoui.
1: Et donc, ils sont arrivés en France en quelle année?
2: Alors, ils sont partis en 1915, mais ils sont passés par Constantinople. Et ils ont atterri en Bulgarie. D'où là, j'ai eu deux oncles qui sont nés en Bulgarie. Et comme j'avais de la famille qui était partie à New York, on leur a donné un peu d'argent pour qu'ils viennent en France. Ils sont arrivés en 23-24 en France, à Marseille, en fait.
1: Ils ont vécu donc plusieurs mois dans des camps, peut-être?
2: Oui, il y avait le camp Odo à Marseille. Et le camp Odo à Marseille, c'était le camp vraiment où on mettait les Arméniens. Et après, on leur a donné une terre à Marseille, dans les quartiers nord. Et là, mon grand-père a construit la maison.
1: Ils avaient donc un statut de réfugiés?
2: Oui, tout à fait. Ils sont passés par l'OFPRA. Mes grands-parents n'ont jamais obtenu la nationalité française, même s'ils l'avaient demandé.
1: Il y a un titre de Charles Aznavour qui vous plaît particulièrement. Qu'est-ce que vous aimez dans ce titre?
2: C'est toute cette tristesse qui est décrite et que moi, je ressens à chaque fois que j'écoute cette chanson. Et c'est pour ça que tous les 24 avril, sur la place d'Arménie, on écoute cette chanson. Parce que je pense qu'elle est le reflet de ce qu'a vécu tout le peuple arménien en 1915, en fait.
1: Vous la connaissez? Vous connaissez les paroles?
2: Je la connais par cœur, mais je ne vais pas vous la chanter.
1: quelques mots?
2: Je vais vous laisser écouter la chanson, je préfère.

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1: Son titre, Les Cadors, c'est l'histoire d'un homme qui se croit être l'un des fils de Kadhafi. Il part dans le désert du Sahel, dans l'espoir de retrouver le trésor de l'ancien dictateur libyen. Jérémy Ferrari, lui, est né en 1985 à Villesmeuse. Son nom de famille, c'est Larzière. Il grandit à Charleville, ses parents sont commerçants. C'est un passionné de théâtre depuis son adolescence. Dès 15 ans, il pousse les portes du théâtre de Charleville pour apprendre le métier. À 16 ans, il se choisit comme nom de scène Ferrari. Il se produit dans des bals et des maisons de retraite des Ardennes. Il met en scène ses premiers one-man shows et suit aussi des cours de théâtre à Paris, au célèbre cours Florent. Jérémy se distingue des autres humoristes car il aborde des sujets graves de manière cynique et souvent décalée. Il navigue entre provocation et réflexion. Dès octobre 2010, ses apparitions dans l'émission On ne demande qu'à en rire sur France 2, animé par Laurent Ruquier, ne passe pas inaperçu.
2: Jérémy Ferrari.
1: Jérémy fait vite partie des invités réguliers, comme Olivier de Benoît, l'humoriste rémois. Vend de pièces à Beyrouth confirme son talent de comédien engagé. Il traite de la guerre et des conflits géopolitiques.
3: Alors, action contre la faim, ils ont un petit peu d'argent de côté. Ils ont 40 millions d'euros de côté. Et ils t'expliquent pourquoi dans leur bilan comptable, c'est en cas de coup dur.
4: Mais quel coup dur?
3: C'est parce qu'il y a des gens qui meurent de faim qu'il y a action contre la faim.
4: Donc le coup dur, ça serait qu'ils aient plus faim alors.
1: En 2017, il frappe encore plus fort avec Anesthésie Générale. Ce spectacle est une véritable critique de notre société et de ses dérives. Politique, économie, santé, tout y passe. Il se raconte aussi dans un livre où il dévoile ses addictions, dont l'alcool. C'est un artiste attachant et à part dans l'humour français. Il aime revenir dans son Ardenne natale. Il n'oublie pas ses racines. Jérémy Ferrari, c'est l'un des trésors de Champagne-Ardenne.
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5: Il y a des coins de chez vous, vous vous y baladeriez il y a 90 ans, vous les reconnaîtriez pas parce que la ville est en perpétuelle évolution. Et puis il faut dire que la Seconde Guerre mondiale, par chez nous, elle a un peu chamboulé certains de nos jolis coins. Eric, le gars que je vais vous présenter, il est à la fois amoureux du passé et du présent.
6: C'est toi ?
5: On a rendez-vous au Parvis, le bistrot de la rue du Maréchal Foch.
6: Bonjour Fred.
5: Ça va Eric ?
6: Ça va, merci. Et toi ?
5: Il y a de la vie hein, aujourd'hui.
6: Il y a de la vie, et oui, il fait beau, c'est magnifique, c'est une belle ville.
5: Le Parvis a installé des hôtes téléphériques sur le trottoir.
6: Ah.
5: On s'y installe pour boire un coup.
6: C'est bien là. Ça devrait être pas mal.
5: On va pas y rester bien longtemps.
6: Bah, on va peut-être faire un petit tour un moment, tu montres un coin ou deux.
7: Ouais, c'est ça, ouais.
5: Ah, voilà le serveur.
6: Qu'est-ce que tu veux toi ?
7: Un diabolomante, s'il vous plaît.
5: Et toi ?
6: Qu'est-ce que vous avez avec des bulles ?
7: Du champagne.
5: Ce sera une limonade, s'il vous plaît.
6: Légère, voilà.
5: Son truc à Eric, c'est l'histoire.
6: Ça m'a toujours un peu passionné. Alors, je me suis d'abord intéressé à ma généalogie, qui m'a ouvert l'esprit sur l'histoire en général et sur l'histoire locale, pour le coup, parce qu'on recherche un peu ses origines et donc sa propre histoire. Et je suis tombé sur une photo de Louviers ancienne. Je me suis dit, mince, ce serait pas mal de faire un parallèle entre la nouvelle et l'ancienne.
5: Ah bah, voilà nos verres.
6: Merci, Mathieu.
7: Merci à vous.
5: Voilà ce qu'il fait, Eric. Il trouve de vieilles photos de Louviers, il les refait avec le point de vue d'aujourd'hui. Puis il les poste et les commente sur Insta et Facebook, ce qui lui permet
6: de se rattacher à l'histoire, se dire que mince, il y avait ça là il n'y a pas longtemps, et le fait de me remettre dans les mêmes conditions, dans le même plan de vue, ça me donne un peu cette impression de toucher du doigt ce qui a été créé, ce qui a été fait, et ce qui malheureusement est beaucoup détruit ou ce qui a changé, forcément.
5: Mathieu vient nous rendre la monnaie.
8: Merci Mathieu.
5: Donc Eric refait aujourd'hui des photos prises hier.
6: Voilà, s'il faut, je ramène un escabeau parce que une photo a été prise, par exemple, au premier étage d'un bâtiment qui n'existe plus, et ben je reviens avec mon escabeau parce que j'aime bien vraiment me remettre exactement dans les mêmes conditions. C'est mon petit kiff à moi, hein, bien sûr, mais pour le coup, j'ai commencé à le partager, et puis fil en aiguille, je crois que ça a plu aux gens.
9: Tu ne te contentes pas d'exposer des photos comme ça, tu expliques, tu racontes des histoires autour de ça.
6: Alors effectivement, j'explique et je raconte des histoires, mais je ne suis pas historien, je le dis, hein, je prends ce qui a déjà été fait par des historiens, et je source en fait mes données comme ça.
5: Allez. Allons faire un petit tour.
6: Donc là, on arrive dans une rue, la rue du Matré, qui est une rue très très très connue et très ancienne de Louviers, au carrefour en fait de la rue du Marché aux œufs et la rue du Matré, et à cet endroit-là, il y avait un vieux manoir qui datait du XVIe siècle environ.
9: Il y avait un manoir ici ?
6: Un manoir, oui. Ça a été édifié par les archevêques de Rouen, si je ne dis pas de bêtises.
9: À la place du restaurant japonais ?
6: C'est ça, c'est empiété sur le restaurant et un peu sur la rue.
9: Alors là, quand tu fais la photo avant-après, il faut avoir de l'imagination pour arriver à faire connecter les deux photos, quoi. Tu l'as faite, cette photo-là ?
6: Oui, je l'ai faite.
5: Changement de décor ?
6: On est cette fois sur la place du Parvis, là où on était tout à l'heure, avec un autre restaurant qui était très connu aussi, l'hôtel du Mouton d'Argent, dans lequel Victor Hugo est venu passer une nuit.
5: Donc là, sur la place du marché,
9: c'était couvert ici, là.
6: Exactement, il y avait une halle, en fait, mais qui était deux fois plus petite que celle qui est actuellement. Là aussi, c'était un très très bel endroit, très apprécié de tous les commerçants, puisqu'ils avaient l'obligation de venir faire leur étal chaque samedi matin.
5: Pour voir les photos d'Eric, vous tapez Louvier avant-après sur Insta ou Facebook.

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1: Bonjour.
2: Bonjour.
1: Alors, on m'a dit de venir vous voir pour découvrir un peu votre métier. Vous êtes vidéaste, c'est ça?
2: C'est exactement ça. Je suis vidéaste à Poitiers, aux alentours, et France et au-delà.
1: Alors, il y a les caméras classique, j'ai envie de dire celle que tout le monde voit, tout le monde visualise, imagine. Mais aujourd'hui, ce qui marche aussi, c'est les drones.
2: Exactement, parce qu'effectivement, j'ai la chance d'être aussi télépilote de drone professionnel. Et aujourd'hui, on va pouvoir peut-être regarder quelque chose, ça peut être chouette. Donc, effectivement.
1: C'est compliqué à contrôler, à piloter un drone.
2: Alors, aujourd'hui, avec toutes les aides qu'on a, oui et non. Dans la mesure où, quand on fait ça, moi je fais ça très souvent, donc non, ça va. Mais quand on débute, c'est assez intuitif, parce que bah, y a beaucoup d'aides au pilotage. Et effectivement, quand on est dans la bonne réglementation et qu'on vole bien, bah non, en fait, c'est assez facile, c'est des joysticks. Hein. Je sais pas si vous jouez aux jeux vidéo, c'est un peu comme un jeu vidéo, donc c'est vraiment sympa quoi.
1: Si je pose la question, c'est parce que du coup je vais vouloir essayer. Forcément, on est dans le jardin et on peut pas voler trop, il y a des réglementations, mais
2: exactement, mais là on est vraiment autorisé à, on est autorisé à voler parce que moi je suis dans une zone complètement ouverte, donc on est ce qu'on appelle en catégorie ouverte, et donc il y a aucun souci ici pour voler, tout va bien.
1: Trop bien, eh ben allez, on y va.
2: On va le faire décoller, donc il est en train de récupérer notre signal GPS pour pouvoir voler correctement. Hop là. C'est très facile. Pour vous montrer, on a en fait deux joysticks. On a un joystick qui va gérer l'altitude, donc haut bas. Et là, le même joystick qui va faire le lacet, donc droite et gauche. Et donc là, on va avoir ce qu'on appelle le tangage, donc pour aller vers l'avant, pour aller vers l'arrière et pour aller sur les côtés. Voilà.
1: C'est l'image est parfaitement fixe, c'est incroyable.
2: Effectivement, l'image est très fixe parce que là, on est sur un drone gimbal, donc il est lui stabilisé. En fait, quand on se met ici, je sais pas si vous voyez, mais là, quand on va à droite et à gauche, et ben là, la caméra en elle-même, en fait, elle bouge pas.
1: Mais alors, ça peut voler combien de temps un drone comme celui-là?
2: Ça dépend des versions. On peut aller sur du 40 minutes, 45 minutes par batterie. C'est quand même pas mal parce que nous, effectivement, quand on a des plans, alors la plupart les plans sont réfléchis en amont, donc on sait exactement ce qu'on veut, mais il faut quand même tester les cadrages. Donc ça nous permet vraiment d'être en l'air correctement, et une fois qu'on lance notre enregistrement, on a déjà tout ce qu'on veut et on a encore de la possibilité.
1: Est-ce que je peux essayer?
3: Bien sûr.
1: Allez, ça
2: c'est pour l'altitude, donc haut.
1: Ok. Et est-ce que vous avez le contrôle de la caméra?
2: Alors oui, effectivement, vous avez le contrôle de la caméra avec la petite molette qui est ici. En fait, si vous baissez en haut et en bas, et bien là, du coup, vous pouvez directement cadrer ce que vous voulez.
1: Donc là, c'est un joujou à combien ça?
2: Alors celui-là, c'est un petit joujou, on va dire. C'est un joujou à 1600-1700 euros. Mais j'ai une autre grosse machine qui aujourd'hui est adaptée pour la réglementation. Et là, on est plus aux abords de 5000 euros, 6000 euros.
1: Bon, s'il n'y avait pas la réglementation, il pourrait monter à combien?
2: Alors s'il n'y avait pas la réglementation, on imagine qu'on pourrait aller jusqu'à du 500 mètres d'altitude, 600 mètres.
1: Bon, pas assez encore pour atteindre la station spatiale.
2: Alors non, pas assez pour atteindre la station spatiale. Et heureusement, parce que vu la vitesse qui passe, ça serait compliqué pour eux. Pas encore, mais peut-être. C'est ça l'innovation dont vous parliez. Ça se trouve, ça sera ça, on pourra aller dans la station spatiale en drone.
1: Voilà ce que je vais créer. C'est ça l'idée.
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5: Complètement gaga avec Olivier Glin. Alors, bonjour Olivier. On parle d'eau aujourd'hui?
4: Vouille, sagassouille. Bonjour les amis. Aujourd'hui, on va voir des mots comme on en trouve nulle part ailleurs. Chez nous, dans le parler gaga, on a des termes pour tout. Et pour patauger dans l'eau ou la gadoue, on n'a pas un mot, mais trois. Bassouiller, gabouiller et gassouiller. Oui, trois verbes pour exprimer le bonheur de tripoter de la flotte ou de barboter dans la boue liquide. Et, comme on est généreux, hein, quand même, on ne s'est pas arrêté là. Et on a même des noms qui vont avec. On appelle ça des déverbaux, car ces noms viennent des verbes. On a la bassouille, la gassouille et la gabouille. Ces mots sont employés dans la Loire, mais également dans le Lyonnais et le Beaujolais. Et puis de façon plus générale dans une bonne partie de la région Rhône-Alpes. Voici une maxime qui nous est donnée par Jean-Baptiste Martin. T'as beau gabouiller la bassouille, t'en feras pas rien des œufs à la neige. La plupart du temps, c'est juste remuer l'eau, éclabousser, patauger. Bref, faire ce que les mamans, elles y trouvent à redire quand les enfants reviennent avec le pantalon trempé. Et s'il y a des gens qui aiment bien gassouiller, ce sont bien les enfants. Les matrues, il n'y a pas besoin de faire grand-chose pour leur faire plaisir. Tu sors une petite bassine, tu mets un peu d'eau au fond et c'est parti pour la gassouille. C'est que ça peut gassouiller jusqu'à l'évaporation totale. La gassouille, c'est révélateur de la personnalité profonde des gens. Hein. Comme le dit l'adage, dans la gassouille, il y a deux sortes de gens. Ceux et ceux qui y tombent et ceux et celles qui t'y poussent. Bon, la nage n'existait pas hein, jusqu'à aujourd'hui, mais mieux vaut tard que jamais. Ou alors celui-ci, d'adage. Quand t'as les pieds dans la gabouille, c'est pas le moment de chercher tes pantoufles. Et oui, chez nous, la gassouille, c'est souvent un souvenir d'enfance. Mais entre nous, on est tous encore un peu des garagnas, hein. On y aime bien parfois encore. Quel plaisir de gassouiller un peu.
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3: C'est l'heure de vous écouter, le rendez-vous des authentiques azuréens. Et aujourd'hui, c'est un jeune garçon de 19 ans de Beaulieu-sur-Mer. 5 mois après un gros accident duquel il est sorti amputé d'un bras, il a repris la compétition de son sport de prédilection, c'est-à-dire la voile. Il ne compte pas s'arrêter là. Il s'appelle Nathan et son histoire, il l'a raconté à Alias et Gaoula. Il se décrit d'abord en 3 mots. Écoutez.
6: Résilient, têtu, je suis très têtu. Je dirais que je suis drôle. J'espère que je suis drôle en tout cas. Je me dis que j'aurais pu y passer. J'aurais pu être tétraplégique, paraplégique. Et finalement, en fait, un bras, c'est pas grand-chose. Voilà, je décide de sauter sous un train en rentrant chez moi après les cours. Donc pour le civil capital était engagé toute la soirée. Moi, j'ai eu de la beaucoup de chance finalement. Je suis pas passé loin d'y passer, mais j'ai eu de la chance. Les deux images que j'ai, c'est le train qui m'éblouit avec ses phares avant de me percuter. Et ensuite, moi, sous le train, parce que du coup, le train s'est arrêté une fois que j'étais dessous, en train de crier de douleur et avec les secours qui essaient de me sortir de là. C'est les images que j'ai. Après, je sais pas si elles sont réelles, mais en tout cas, c'est les images que j'ai depuis le début.
7: Vous étiez passionné de sport avant cet accident et ça a décuplé, j'ai l'impression, en tous les cas, cette envie de faire quelque chose de ce sport.
6: Cette passion de la voile, c'est ce qui m'a permis de me relever en fait, après mon accident. En fait, je me suis dit que si j'ai eu la chance de rester en vie et que si j'étais en vie ce soir-là, c'était pour une raison. Donc, il fallait que j'en fasse quelque chose, quoi, et je me suis tourné vers la voile. C'était ce que j'aimais, quoi. De vivre des choses difficiles, forcément, ça renforce le mental. En tout cas, j'essaye juste d'être le mieux possible, quoi. Et je sais pas si je suis mature, mais en tout cas, moi, je suis content de ce que je suis aujourd'hui, de ce que j'ai fait après cet accident.
7: Alors justement, est-ce qu'on se sent pas un peu porte-drapeau ? Il y a un message, vous, derrière ce parcours qui est le vôtre, ce côté, oui, j'ai perdu un bras, j'ai que 19 ans, mais je suis plein d'envie et je vais pas m'arrêter.
6: Pour tous ceux qui ont des doutes, à qui on a dit que c'était impossible leur projet, voilà, qui ont eu des moments difficiles dans leur vie, pour montrer que c'est possible, que la vie, elle est belle, elle est courte et qu'on doit réaliser nos rêves et on a le droit de réaliser nos rêves et on est pas trop jeune, pas trop vieux, en fait, on est qui on est. Et aujourd'hui, si j'ai un regret, c'est pas de plus avoir de bras. Où j'aimerais revenir comme avant, pas du tout. Moi aujourd'hui, mon regret, c'est d'avoir fait du mal aux gens qui m'entourent, que ce soit mes proches ou pas d'ailleurs, ceux qui étaient présents en gare ce jour-là, que j'ai peut-être traumatisé, le cheminot notamment, je pense. Si je devais avoir un regret, en tout cas, c'est celui-là. J'ai envoyé une lettre pour m'excuser, pour lui dire que j'allais bien, parce que c'est vrai qu'après, ils n'ont pas de retour, ils ne savent pas si je suis vivant ou pas. Enfin, il n'a rien demandé, lui, il a son travail comme tous les jours et il percute un gamin de 15 ans, donc ouais.
7: Qu'est-ce que ça a changé dans votre vie ce soir de 2022, Nathan ?
6: Maintenant, j'ai goût à la vie, quoi. J'aime vivre et je suis content d'être là. Et je profite de chaque instant parce que je sais que tout peut s'arrêter du jour au lendemain. On peut avoir des moments difficiles dans notre vie. Enfin, la solution, elle n'est pas de partir. La solution, justement, elle est de se relever et juste croyez en vous, quoi. Personne ne le fera à votre place. Moi, on m'a beaucoup dit que c'est impossible ce que je faisais, même après mon accident d'aller au championnat de France. Mais en fait, juste, j'ai cru en moi, j'ai préféré écouter personne et j'ai bien fait. La vie, elle est belle et vous êtes plus capable que ce que vous pensez.
7: Le prochain gros objectif pour vous, Nathan, c'est lequel ?
6: Là, à court terme, ça serait la qualification de la course, qui je vais faire sûrement en mai-juin. On doit partir en solitaire pendant 10 jours autour de la Méditerranée. Je dirais qu'à moyen terme, ça serait la course. Du coup, la Mini Transat 2027, ce serait mon objectif à moyen terme. L'objectif ultime, ce serait de faire le Vendée Globe. J'en rêve depuis que j'ai 6 ans, donc un jour, j'y serai.
3: Et Nathan Mesiano qui donne rendez-vous ce soir pour une vente aux enchères caritative pour l'aider à financer l'achat de son bateau qui va permettre de participer à cette compétition. Rendez-vous à 18h au casino de Beaulieu-sur-Mer.
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1: Direction le sud Mayenne, Biernay, les villages où je vous emmène au Mixelli. C'est un restaurant qui propose un menu ouvrier le midi. Et c'est le gérant qui m'accueille avec un carnet à la main.
2: Eh oui, bonjour à tous. Le petit carnet pour prendre les petites commandes pour ce midi.
1: Alors, qu'est-ce que vous notez sur ce carnet?
2: Comme il y a deux choix pour ce midi, poisson ou viande, donc on fait des petits bons comme ça, ça se passe très très bien quoi.
1: Donc vous, c'est Mickaël, et si ça s'appelle le Mixelli, c'est parce qu'il y a une deuxième personne, évidemment, dans l'aventure.
2: Voilà, ma femme, Céline, donc Mick et Céline, Mixelli.
1: Alors, on va s'avancer dans la salle. Vous avez une petite place pour moi, pour
2: ouais,
1: ce midi, évidemment.
2: Ouais, il n'y a pas de problème, on va vous trouver ça, il n'y a pas de souci.
1: Alors, je vois qu'il y a des tables qui sont dressées.
2: Voilà.
1: Et puis alors, attendez, je vois une collection de véhicules miniatures également. Alors ça, c'est une passion qui vient de
2: vous. Ouais, alors ça, c'est une grosse passion depuis tout petit, puis très mordu des années 50-60. Donc, comme on est toujours au boulot quasiment, la déco est là, quoi. Donc, on adore aller travailler et on vit dans son quotidien, quoi.
1: Vous en faites profiter tout le monde, en fait. Il y en a combien, là, de véhicules? C'est impressionnant.
2: Ouais, là, les petites, à une dizaine près, il y en a 600, quoi.
1: 600 petits véhicules. Ouais. On a aussi des plaques émaillées. Voilà. Franchement, il y a de la déco partout, en fait.
2: Ouais, là, on tripe à fond dans les années 50 et les gens aiment beaucoup parce qu'ils ne s'attendent pas à voir ça du tout ici. Donc, ça rappelle beaucoup de souvenirs à quelques personnes quand ils disent oh, j'avais ce meuble-là, ah, oh, ça, j'ai connu ça. J'ai des pompes à essence, j'ai une vieille glacière Coca-Cola, quelques frigos. Tout est un peu typé 50-60, en fait.
1: Où est-ce que je vais m'installer, moi, pour ce midi, Mickaël?
2: Je vais vous laisser vous installer au pire au soleil, comme ça, vous êtes super bien.
1: Voilà, il y a une table de 5, ça veut dire qu'il y a peut-être d'autres personnes qui vont me rejoindre, c'est ça?
2: Ouais, il y a d'autres personnes qui vont pas tarder à arriver, ouais.
1: À ma table, il y a 3 collègues qui bossent sur un chantier dans une commune voisine et j'en rencontre aussi à mes côtés Laurent. Bon, j'ai l'impression que vous vous régalez, c'est le cas?
3: Ah oui, très bien. Moi, j'ai mes habitudes de venir ici assez rapide et puis bon, quoi.
1: Alors, vous venez d'où pour venir ici régulièrement?
3: Je fais secteur sud Mayenne. Quand je suis à proximité de Biernay, je viens manger là, quoi.
1: Ouais, donc vous avez un métier, vous êtes en déplacement, c'est ça?
3: Oui, contrôleur machine à traire. Donc je vais de ferme en ferme et puis les restaurants, ça court pas les rues, alors je vais là où on mange bien quand même.
1: Et puis le poitrou, il est sympa, on peut le dire quand même.
3: Oui, il est sympa. Ça.
1: Je crois qu'il est derrière nous.
3: Ah bon?
1: Ah non, finalement, il est pas là, on peut dire qu'il est méchant.
3: Ah non, ça va.
1: Oh, Mickaël, en plus, il est super sympa, c'est lui qui assure le service. Alors au menu, il y a entrée à volonté au buffet. Pour le plat, j'avais pris du jambon grillé accompagné d'un riz préparé avec de petits légumes, crème brûlée en dessert. J'ai super bien mangé et c'est ce que je dis à Mickaël quand je le retrouve au comptoir.
2: Bon, j'espère, super, c'est principal.
1: Et dites-moi, j'ai remarqué, vous avez une énergie incroyable quand vous faites le service. Comment vous expliquez ça?
2: Il faut avoir la patate si c'est pour avoir les deux mêmes pieds dans les mêmes chaussures, je vois pas l'intérêt, quoi.
1: Bon, faut peut-être que je passe payer quand même.
2: Ça,
1: c'est là-bas. Ce serait pas mal, hein. Alors, dites-moi combien je vous dois.
2: Alors, 15,50, s'il vous plaît, monsieur. Et voilà, monsieur.
1: Merci beaucoup, Mick.
2: Merci à vous, au plaisir, à bientôt.
1: C'était un plaisir de vous avoir à mon Mick.
2: Super, merci beaucoup.
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1: Révolutionner un domaine, ça tient à pas grand chose. Et le destin de l'Isérois dont on va parler en est peut-être le meilleur exemple.
2: Nom de Dieu.
1: Adolphe Pégou vient au monde le 13 juin 1889 à Montferrat, à côté du lac de Paladru, dans une famille d'agriculteurs.
3: Paysan, c'est dégueulasse.
1: Mais labourer des champs, s'occuper des semailles, c'est pas le projet pour Adolphe. Dès qu'il a 18 ans, bye bye la ferme, bonjour la grande muette, il s'engage dans l'armée et c'est là qu'il va faire une découverte qui va changer sa vie, le pilotage aérien. Revenu à la vie civile, Adolphe Pégou ne chôme pas. En moins d'un mois, il passe du statut de débutant à l'obtention du brevet de pilote.
4: Vous avez fait à 4G un piqué inversé avec un MiG-28.
1: D'ailleurs, un mois, c'est encore le temps qu'il lui faudra pour être embauché comme pilote d'essai par Louis Blériot, l'une des références de cet univers à l'époque.
5: Waouh ! Tout le monde se calme !
1: Mais Adolphe ne va pas s'arrêter là. C'est un enchaînement de premières qui va faire sa légende. Parce que le 19 août 1913, première, il est le premier pilote à sauter en parachute.
6: Hé Adolphe, on pensait t'attacher un gros drap dans le dos pour que tu sautes d'un avion qui pourtant fonctionne très bien en plein vol. Qu'est-ce que t'en penses ?
1: Et alors que la descente se fait tranquillement, il observe son avion qui descend tout seul. Sans personne aux commandes, Pégou voit son appareil faire des figures qu'il n'a jamais vues de sa vie. Sa première pensée, c'est de se dire
2: « C'est de toute beauté !»
1: Et la seconde, mais des manœuvres comme ça, ça pourrait permettre à un pilote de se sortir de situations désespérées. Une réflexion qu'il va mettre en application un mois plus tard, c'est décidément une constante, en réalisant le premier vol tête en bas de l'histoire. 400 mètres, la margoulette inversée. Et devant son patron, Louis Blériot.
7: Quelle histoire, ça aussi.
1: Le 21 septembre 1913, moins d'un mois après cette performance, le bougre accélère. Adolphe Pégou réalise cette fois tout un programme de figures acrobatiques qui se termine par le désormais célèbre loupé.
8: Attends que je t'explique mon idée, enfin.
1: Adolphe Pégou est-il le premier à l'avoir réalisé ? Les historiens n'arrivent pas à trancher entre lui et le russe Piotr Nesterov, mais ça n'empêchera pas la légende de l'Isérois de naître à ce moment.
9: Impeccable, non ?
1: Toute la presse relate sa démonstration. Il est demandé de partout, en Europe, en Russie, même en Allemagne, où on n'est normalement pas très fan des Français à l'époque. Cette star de la voltige se produit devant parfois des dizaines de milliers de personnes. Et alors que les États-Unis réclament aussi de voir Adolphe dans leurs cieux, la Première Guerre mondiale éclate. Adolphe Pégou est affecté au 2e groupe d'aviation de Reims et rapidement, le professionnel des acrobaties aériennes utilise son savoir-faire pour s'imposer dans les airs. Premier pilote à remporter 5 combats aériens de l'histoire, Adolphe Pégou devient donc le premier as de l'histoire de l'armée française.
10: Les Verboten aussi.
1: Pégou, pionnier, jusqu'au bout. Sa légende prendra fin le 31 août 1915. Il rencontre dans le ciel Otto Kandulski, l'un de ses anciens élèves et pilotes allemands, là-bas dans les airs, pas loin de Belfort. L'aviateur germain et son mitrailleur lui rendront hommage quelques jours plus tard en déposant une couronne de fleurs ornée de l'inscription « À Pégou, mort en héros pour sa patrie ». Ses inventions ne furent pas suffisantes pour lui sauver la vie. Adolphe Pégou, le pionnier de la voltige aérienne, est un Isérois, illustre Isérois.
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2: Salut à toutes, salut à tous. Bienvenue dans Décibel. À ma droite se trouve Catherine Ringer, rockeuse fabuleuse Rita Mitsouko Forever et qui nous a offert la meilleure Marseillaise depuis la libération de Paris. Bonsoir Catherine.
3: Ah bah ça c'est gentil, merci.
2: Et à ma gauche, Mauro Gioia, chanteur, acteur et metteur en scène, mais on m'a dit napolitain avant tout.
4: Oui, c'est vrai.
2: C'est très important.
4: Je confirme.
2: Mauro, c'est vous qui mettez en scène Catherine Ringer, donc sur scène, cet érotisme de vivre qui part en tournée. On va tout vous raconter. Tous les deux, vous vous êtes rencontrés en 2002 sur une comédie musicale qui s'appelait Concha Bonita, c'est ça? Vous jouiez le rôle-titre, Catherine?
3: C'est ça, je jouais la Concha.
2: La Concha, et vous étiez l'amant de Concha.
4: Le secrétaire amant.
2: Secrétaire amant, c'est bien, faut toujours faire plusieurs choses. Faut se rendre utile.
3: C'est ça. C'était une drôle d'histoire, c'était l'histoire d'un footballeur argentin qui finalement était devenu c'était transsexuel, disons, et était arrivé à Paris en emmenant ses couilles dans le formol qu'il avait mis dans le buffet.
2: Une boîte.
3: Oui. Ça faisait une chanson où il disait « Eh, mes couilles sont dans le formol » ou je sais plus quoi. Et donc, il avait pris avec facilité une femme pour jouer un homme trans. Mais bon.
2: En tout cas, c'était votre point de départ,
3: voilà.
2: à vous. Et donc, vous vous êtes retrouvés en 2021 autour de cet érotisme de vivre. Au départ, un spectacle pour la réouverture du théâtre de la Huchette après le Covid. Mais en fait, c'est vite devenu un projet important au long cours autour des poésies d'Alice Mendelssohn. Alors, qui était-elle, Alice ?
3: Alice Mendelssohn, née en 1925, fut une petite fille très heureuse dans les rues de Paris où elle avait la chance d'aller jouer. Son père était et ses parents tenaient un salon de coiffure. Et puis, pendant la guerre de 39-45, comme ils étaient d'origine juive, son père a été pris aux Veldives, etc. Et ça a beaucoup l'a marqué. Elle et sa mère ont pu s'échapper grâce à la police française qui ne les a pas arrêtés, ils les avaient prévenus. Donc elles sont parties dans le sud, là,
2: en zone libre.
3: En zone libre. Elle a été résistante à ce moment-là. Et après, elle est devenue une professeure de français passionnée, parce qu'elle était passionnée de français. C'est même elle qui l'a appris à ses parents, en fait, qui venaient de Pologne et qui parlaient surtout le yiddish. Et elle est devenue... une professeure passionnée. Ensuite, elle a pris sa retraite il y a bien longtemps et elle est devenue conteuse. Elle a raconté des histoires. Elle s'occupait d'ateliers d'écriture et elle a rencontré mon père dans les années 82-83 parce que c'est pas trop long.
2: Non, ça m'intéresse. Okay. Donc votre père Sam Ringer.
3: Mon père, oui. Mon père Mauro Ringer, comme il disait, ouais. Et qui était peintre. Ils se sont rencontrés dans un vernissage et ils sont devenus très amis. Ils ont eu 4 années d'amitié comme ça, très belles, où ils me racontaient d'ailleurs rien du tout parce qu'ils faisaient pas... Bon, c'est trop long là, je m'arrête. Okay. Allez, une autre question.
2: J'enchaîne.
3: Ouais.
2: 1925-2025, pendant toute sa vie, Alice Mendelssohn, elle a écrit des poèmes. Et donc, vous en avez sélectionné pour ce spectacle, L'érotisme de vivre.
3: Avec Mauro d'ailleurs.
2: Avec Mauro,
3: justement,
2: ouais,
3: c'était
2: ensemble.
3: À la base de la sélection. D'abord, a été sélectionné par un conteur, Pascal Quéret, qui s'était occupé de tous ces textes, parce qu'en fait, il y en a plein d'autres.
2: Ouais.
3: Je ne sais pas.
2: Et même dans le livre, il y en a d'autres d'ailleurs. Il n'y a pas que ceux du spectacle.
3: Ah, oui.
2: Voilà,
3: oui.
2: Il y en a d'autres.
4: Ce qui est, j'ai trouvé vraiment touchant quand Catherine m'a parlé pour la première fois d'Alice Mendelssohn, c'est qu'en effet, elle, à partir juste après la guerre de 1946, elle n'a jamais arrêté d'écrire des poèmes jusqu'à ces derniers jours, parce qu'on a, on a mis dans le recueil des poèmes qui ont été dictés parce qu'elle ne pouvait pas écrire quelques mois avant sa mort. Donc c'est une vie dans le signe de la poésie, des poèmes et de l'érotisme, parce qu'elle était une femme, on peut dire, libre, une femme qui a aimé énormément la vie et elle a aimé aussi des hommes.
2: Et vous, vous l'avez beaucoup aimé, Alice Mendelssohn. Vous racontez, Catherine, dans la préface de ce livre qui vient de paraître, qu'elle vous a même inspiré une chanson sur votre album Chronique et Fantaisie. Vous cherchiez un thème, vous lui avez demandé un thème.
3: C'est ça. Et j'étais allée chez elle pour écrire, parce que des fois, quand on fait un album ou une série de chansons, il manque quelques textes et souvent je vais ailleurs pour me concentrer et faire. Et là, je me suis dit, tiens, si j'allais chez elle et je cherchais un thème, je lui ai demandé, elle me l'a donné, j'ai dit d'accord, je l'écris. Elle m'a dit, un homme qui attend une femme. Et en fait, maintenant que j'y repense, quand je lis ses poésies, souvent c'est elle qui attend un homme. Oui. Donc elle a dû se dire, si je faisais à écrire par Catherine, un homme qui attend une femme.
2: Et un homme qui attend une femme, et ben ça donne ça, leur amour. Écoutons cette magnifique chanson et soyons heureux, les amis, de recevoir ce soir dans Décibels Catherine Ringer et Mauro Gioia.

0: Catherine Ringer, leur amour, un thème donc inspiré par Alice Mendelssohn et l'érotisme de vivre. Là, ce sont carrément les textes d'Alice Mendelssohn, certains dits par vous, Catherine, accompagnée au piano par Grégoire Hetzel, d'autres en chansons composées avec Mauro Gioia, ici présent, qui signe également la mise en scène. Alors, Mauro, vous me permettrez une petite métaphore italienne, mais comme c'est vous qui mettez en scène Catherine, c'est pas trop compliqué de demander à une Ferrari de rester dans un cadre et de se brider ?
1: Ah ben, disons que plus ce sont des Ferrari, plus c'est facile à conduire quand on a des vrais Ferrari. Hein. Pas des Ferrari qui sont pas des vrais Ferrari parce qu'il y en a, mais là, dans ces cas-là, c'était assez naturel et très très très beau et on s'est concentré vraiment sur les choses les plus importantes. Donc, qu'est-ce qu'on voulait qui arrive au public? De quelle manière la musique aider et les silences peuvent aider ces poèmes. Donc ça a été un parcours. En plus, j'ai toujours pas aimé les spectacles très mouvementés où il y a des gens qui rentrent de droite, sortent de gauche, arrivent du fond, ils changent 40 costumes. Parce que moi, je préfère qu'on soit concentré vraiment dans l'âme des choses. Et Catherine, elle est idéale pour ce genre de travail. Et tout est dans les timbres, dans sa sensibilité. Mais c'est vrai, Catherine, tu sais, je te l'ai dit plusieurs fois.
0: Et tous les deux, vous étiez d'accord dès le début, il fallait quand même une présence de la musique.
2: C'était pas juste les textes. Quand j'ai demandé à Mauro, j'en savais rien. Je lui ai dit, tiens, tu pourrais m'aider à choisir des textes et les mettre sur la scène pour la Huchette. Et puis, est-ce qu'ils te plaisent d'abord? Et ça lui a beaucoup plu. Donc, si ça lui avait pas plu, il l'aurait pas fait. Et puis, c'est là qu'il m'a dit, mais tu vas pas ne faire que dire pendant une heure et demie, ça va être
1: j'ai
2: trop
1: cet accent.
2: Ennuyeux.
1: Oui,
2: non, j'ai cet accent.
1: Tu peux le refaire,
2: mais non, moi ça fait tout de suite.
1: Plus que j'avais perdu d'accent.
2: Ça fait.
1: Après, c'est longue période.
2: Ça fait Europe centrale, moi, tout de suite. Alors que ça n'est pas Europe centrale, c'est Europe de l'Ouest, l'Italie, quand même.
0: Ouais. Voilà à quoi ça ressemble, l'érotisme de vivre.
3: 3 août 2018. 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

0: l'érotisme de vivre en tournée, vous l'avez compris, et les textes du spectacle, plus d'autres poèmes d'Alice Mendelssohn, édité donc chez Point, cette collection poésie, dirigée par Alain Mambancourt. On en a déjà parlé avec John Baez. Ces textes ont été aussi édités de la même manière. Alors la poésie, ça c'est un sujet intéressant. Je me dis parfois c'est un peu l'opéra de la littérature. C'est-à-dire les gens ils ont un peu peur de la poésie, ils se disent c'est pas pour moi. Est-ce que vous avez une relation de toujours avec la poésie, Catherine?
1: J'ai une relation de toujours. Dans le sens où je me souviens que quand j'étais à l'école primaire, on demandait toujours

0: musique d'une chanson, est-ce qu'elle devient automatiquement un poème?
1: Vous voulez dire en général toutes les chansons du monde? Non.
0: Les vôtres?
1: Ah, les miennes?
0: Bah oui. Les autres, on s'en fiche.
1: C'est comme quand on souhaite la bonne année à vous et à oui, ceux que vous aimez.
0: C'est
1: autour.
0: Ça, mais surtout pas les autres.
1: Les autres, on s'en fiche. Certaines, oui, et certaines, non, je trouve, parce qu'il y en a qui sont plutôt des histoires qu'on raconte. Qui est-ce que j'ai vu? C'est Gotener, par exemple, oui, qui disait ses textes oui, de ses chansons sans la musique, et c'était magnifique, tout le rythme, etc., et les rimes. J'ai beaucoup apprécié ça. Et alors, bon, pour revenir à nos moutons, qui sont les miens, pas toutes, je trouve. Il y en a, on pourrait dire que c'est poétique, et d'autres moins. Lesquelles, allez-vous me demander peut-être?
2: Lesquelles, Catherine?
1: Je sais pas, Marcia Baila, par exemple, pourrait prendre les chansons connues. Oui, on peut dire que tous les couplets sont assez poétiques, puisque dans le sens qu'on ne comprend rien de oui, quoi ça mais parle.
0: Oui, en tout cas, c'est hyper imagé. Et c'est vrai, on peut ne pas comprendre.
1: Je suis un peu cynique, mais oui, il y a des poésies, des poèmes qui sont, des chansons. Oula, bon,
0: il y a des chansons qui, déshabillés de leur musique,
1: oui,
0: deviennent des poèmes.
1: Merci.
0: Voilà. Et ça, c'était ma question, et merci d'avoir répondu.
1: Déshabillez-moi.
3: C'est un pont.
0: Ça me fait un pont parfait pour arriver à l'érotisme.
1: Voilà.
0: Puisque, je ne sais pas ce que vous en pensez, mais en France, on est très fort au niveau chanson paillarde. Alors ça, dès que c'est pouette-pouette, mon cul sur la commode, ça marche très bien. En revanche, l'érotisme, ce n'est pas forcément notre spécialité. Je demande, tiens, à Mauro qui est italien, vu d'Italie, est-ce que la France est érotique?
3: Mais comment vous dites ça? Mais évidemment.
0: Mais quelles chansons pays... érotiques?
3: Mais non, mais c'est les pays de l'amour. Paris, c'est la ville de l'amour, de l'érotisme. Nous, on a toujours imaginé ça, nous, étrangères.
0: Oui.
3: Je ne vais pas dire que je suis venu en France pour ça. Pour ça, mais quand même, moi, j'ai fait une liaison naturelle entre la France, la langue française parlée. Moi, je ne peux pas oublier même la langue parlée française. Ouais. Elle a quand même beaucoup plus que l'italienne, une tonne érotique, si on veut.
0: Ouais, mais ce serait quoi, alors, la définition de l'érotisme? Et de plus, l'érotisme de vivre? Parce qu'en fait, pour dire en langage Jones, en fait, c'est le kiff permanent de tout. C'est de trouver du plaisir partout.
1: Oui, de trouver de l'intensité de vie, de la beauté, un désir vital dans les choses qui nous entourent. Et c'est ça qu'on trouve dans ses poésies à elle.
0: Ouais.
1: Et puis, il y a pas mal de gens qui m'ont dit, mais c'est un érotisme, en fait, c'est une femme qui parle aussi de l'amour, de l'effet que lui fait l'amour physique, l'amour aussi général, quand elle est vraiment amoureuse. Et c'est pas si souvent, il paraît.
0: C'est très rare, c'est très très rare. Et parfois, il y a des textes qui sont vraiment avec des mots très crus, les mots du corps, du sexe, il y a du sperme, il y a des... Enfin voilà. Et parfois, c'est beaucoup plus poétique, imagé. Et puis parfois, on est même très loin du sexe, comme quoi l'érotisme n'est pas forcément lié au sexe.
3: C'est vrai, parce qu'elle est un peu partout, l'érotisme, dans ses poèmes. Parfois, moi, par exemple, la première lecture de certains poèmes, je me disais, mais de quoi elle parlait? En effet, elle parlait à son petit neveu et elle parlait de choses de cuisine et de tout ça. Mais il avait comme un sous-entendu de quand même d'érotisme. Donc c'est un peu aussi sa manière d'approcher l'écriture, probablement.
1: Mais c'est aussi elle qui a trouvé ce titre de l'érotisme de vivre. Et je pense que c'est son côté coquin, disons.
3: Ben oui.
1: Coquin, enfin... son humour aussi, c'est quand même quand elle dit pour bien vieillir, il est bon d'avoir le vice de la joie.
0: Ouais.
1: Bah en fait c'est pas un vice, c'est par rapport
3: Parce que ça, si ça devient un vice, quand même, il y a quelque chose de plus érotique plutôt.
0: C'est
3: que
0: ça, si c'est un peu interdit.
3: La joie.
1: Ah oui, c'est ça.
0: Alors Catherine, vous avez devant vous le beau livre qui est sorti aux éditions Point. Vous avez choisi un texte d'Alice Mendelssohn pour nous.
1: Oui. Sable mouvant, la plage cambrée, la grande place découverte de tes lèvres où mon repos a le calme de l'eau sous les arbres.

0: Mais soudain, l'eau se muscle, se plaque et cerne mon désir somnolent de prison chaude. Ah, le moelleux de ton baiser dense, sable mouvant, où je danse, où je valse et me débat, dans un plaisir renouvelé, où la chair la plus profonde est happée en une ronde souterraine. Sable mouvant, où je danse, et d'où jaillit la flèche de ton baiser dense. L'invitation forcée, la fulgurante résonance au travers de mes terres soulevées d'agonie.
1: Merci Catherine. Waouh, Alice Mendelssohn. Donc ça, ça fait partie des textes du spectacle.
0: Oui.
1: Ok. Waouh. Eh ben, c'est ça la poésie en fait. C'est-à-dire, j'ai pas tout compris.
0: Voilà.
1: Mais ça m'a fait quelque
0: comme
1: chose.
0: Ça, ouais. Il y en a des plus simples. Par exemple, ronde. Il est passé par ici, celui que j'aime et qui ne m'aime. Il est reparti par là. Celui que j'aime n'entend pas. Le désir que j'ai de lui, je le lui cache, qu'il ne m'attache. Le désir que j'ai de lui, c'est pour les larmes de la nuit.
1: Oh, ça finit moins bien celui-là.
0: Mais non, parce qu'il est beaucoup plus long. Hein.
1: C'est ça.
0: Oui, oui, ça finit bien. Et ça finit par, allez, je passe tout le centre. Il est passé par ici, celui que j'aime. Celui que j'aime, il repassera par là. Celui que j'aime m'aimera.
1: Ah, j'adore, j'adore. Les poèmes d'Alice Mendelssohn, dit ou chanté par Catherine Ringer, L'érotisme de vivre, Mauro Gioia et le metteur en scène,
0: oui, qui est un compositeur de musique de film assez reconnu maintenant et apprécié, qui joue du piano et du synthétiseur.
1: Avec vous sur scène. Alors moi, j'ai eu la chance de le voir, ce spectacle, à Paris, au théâtre de l'Atelier. Et je me souviens, en sortant du spectacle, avoir eu très envie de lire les poèmes d'Alice. Alors maintenant que c'est disponible aux éditions Point, je le rappelle, est-ce que vous préféreriez tous les deux qu'on lise les textes avant de voir le spectacle ou bien qu'on les découvre avec vous sur scène et qu'on aille les lire après?
0: Les deux, tout me va, moi.
2: Même après, pour avoir quand même l'étonnement, la surprise de les découvrir dans un contexte, et après de retourner et de les relire.
1: Ouais. Moi, j'ai aimé, en tout cas, les découvrir avec vous, et ensuite pouvoir aller chercher les détails. Ouais.
0: Oui.
1: Comprendre, revivre des moments, mais en ayant du coup votre voix dans l'oreille aussi, Catherine, et ça aide à la lecture de la poésie, ça, d'avoir une voix.
0: Oui, c'est vrai, mais je pense que de toute manière, même si on les lit comme ça avant, on n'aura pas la même sensation et on comprendra pas exactement la même chose. Et même peut-être on sera content de les retrouver dits.
2: Ouais, oui, bien sûr.
0: Les deux peuvent être, se disent et se disent.
1: Vous avez toujours été une chanteuse très physique sur scène. Vous bougez, vous donnez, vous projetez, vous dansez. Est-ce que l'érotisme de vivre appelle à un peu plus de calme? Ou est-ce que, parce que là, quand vous avez lu, je vous ai senti bouger derrière le micro. Est-ce que c'est aussi très physique, les poèmes?
2: Oui. Il y a beaucoup d'énergie, hein. Énormément d'énergie, même une énergie qui est intérieure, une grande tension qui fait revivre ses vers. Et d'ailleurs, il faut dire aussi que la musique, ça a été choisi parce que c'est intéressant ce que vous avez dit avant, quand vous avez dit le poème, c'est un peu comme l'opéra. Et c'est vrai,
1: c'est
2: parce que moi, la première chose, quand Catherine m'a parlé de ce projet, je me suis dit, il faut de la musique, et surtout, il faut un compositeur qui soit capable d'improviser et de suivre et de faire vivre chaque soir le spectacle, les poèmes, grâce à la voix de Catherine, d'une manière différente pour qu'il soit vivante. Et c'est pour ça que Grégoire était vraiment la personne idéale, parce qu'il vient du monde des musiques de films. Il est, comment dire, capable de faire vivre et changer avec des petites variations soir par soir. Et je trouve qu'il fait un secret travail à aider l'émotion sur scène.
0: C'est vrai, je confirme.
1: Tous les deux, vous êtes incroyables sur scène, mais je pensais pas qu'il y avait une part d'improvisation de sa part. Il vous suit, en fait. C'est ça?
2: Ah oui, il suit.
1: Il suit Catherine.
2: Improvise, il a des grilles, comme disons pour tous les grands comiques. Il y a un canevas et il change chaque soir aussi.
1: Est-ce que ça vous donne, cette aventure, envie de remonter sur scène ensemble, puisque c'est là qu'a commencé votre histoire dans une comédie musicale, Catherine Ringer, Mauro Gioia?
0: Tu m'avais invité aussi à chanter Nino Rota.
2: C'est vrai.
1: Ah oui, magnifique.
2: C'est vrai. On avait fait un spectacle ensemble sur les chansons de Nino Rota et on avait même sorti un album sur ça, et qui sait, peut-être.
0: Et qu'est-ce qu'on pourrait refaire d'autre? Oui, pourquoi pas.
1: Ah, j'ai une idée.
0: Oui,
1: j'essaye.
0: Ouais.
1: Ok. Parce qu'on a parlé des conteurs, des conteuses. Elle était conteuse aussi, Alice Mendelssohn, oui. Et vous nous avez parlé de Pascal Quéré, ce conteur qui vous a parlé des poèmes d'Alice. Et en fait, je me suis dit, mais vous aussi, en fait, les chansons des Rita Mitsouko, qui sont des contes, des histoires où vous présentez les personnages et vous racontez un peu leur pérégrination. Et ben, il y en a quelques-unes. Il y a les histoires d'A, par exemple. Alors, comme on a tous envie de savoir pourquoi Hector est mort, je me disais que vous pourriez faire une comédie musicale des histoires d'A, moi.
0: Ah, c'est
1: avec
0: bon.
1: Chaque couple.
0: Oui.
1: Et non, mais ce serait génial. Moi, franchement, voilà, c'est mon petit vœu 2026. Mais franchement, moi, je les aime tous. Ce pauvre Hector, quand même, on veut l'aider.
0: Il a fait une fugue.
1: Bah oui, il voulait retrouver Gertrude.
0: Oui. Il est mort.
1: Ah bah oui.
0: Mais c'est vrai, de quoi est-il mort?
1: Bah, c'est ça, on ne sait pas. Donc
2: plein
1: voilà.
2: Mystère.
1: Écoutez, si on se revoit pour ça, pourquoi pas, pour autre chose, évidemment, toujours avec.

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6: Bonsoir à tous les deux.
7: Bonsoir. Bonsoir.
6: Bienvenue dans Décibel. Félicitations pour la sortie de ce film.
7: Merci.
6: Fursi, né libre. C'est votre deuxième long métrage, Abdel Malik. Ouais. Et donc, je le disais, concomitamment, je n'ai pas souvent l'occasion de dire ce mot, il y a la sortie d'un album. J'ai casé un mot compliqué devant Abdel Malik. Je suis contente. Il y a la sortie de l'album inspiré du film. Il ne s'agit pas de la bande originale, mais bien de morceaux originaux inspirés par le film. Et ça s'appelle Fursi, Héritage. Et ça, c'est un album que vous avez conçu tous les deux, Abdel Malik et Matteo Falcon. Alors, avant de parler du disque, il faut parler du film. On vous a beaucoup vu, Abdel Malik, dans les médias également. Et c'était très chouette sur les réseaux sociaux, parler de l'histoire de ce film. Je suis sûre que vous pouvez me faire un pitch en une phrase.
7: En une phrase, je sais pas, mais en tout cas, on est au 19e siècle. Un esclave, ou en tout cas quelqu'un qui est supposé comme tel et qui a appris à lire en cachette, découvre lorsque sa mère meurt qu'elle cachait des documents. Il lit ces documents et en fait, dans ces documents, il y a un acte d'affranchissement. Elle est libre. Si elle est libre, lui est libre. Donc il prend ses documents, il va au tribunal et il porte plainte contre son maître et commence pour lui 30 ans de galère.
6: 30 années où il a montré qu'il était né libre, Fursi, né libre, c'est le nom de ce film. Et voilà, ça raconte, donc oui, l'esclavage, mais aussi l'histoire de l'abolition de l'esclavage en France, qui a été, oui, un long parcours en plusieurs étapes. Il y a dans ce film beaucoup de colère, beaucoup d'espoir aussi. Et je pense pour beaucoup de gens qui ne connaissaient pas cette histoire, et c'est mon cas, pourtant je suis allée à l'école, je suis même allée à l'université après, je ne connaissais pas cette histoire-là, je savais bien que l'esclavage avait existé, mais il est vrai que l'éducation nationale insiste pas tellement sur le thème, premièrement, et deuxièmement, pour moi, l'esclavage, c'était les États-Unis, les plantations, la case de l'oncle Tom. Et là, en fait, dans ce film, et en découvrant l'histoire de Fursi, on se rend compte qu'en fait, il y a beaucoup de Français qui étaient esclavagistes. C'est évidemment, voilà, c'est pas un film qui veut donner des leçons, mais quand même, ça donne à savoir quelque chose qui est pas évident pour tout le monde.
7: Bien sûr, mais il y avait pas juste des esclavagistes en France. Non, la France a été un pays esclavagiste, comme l'Europe a été la France a été un grand pays esclavagiste et l'Europe un grand continent esclavagiste. Et la réalité, c'est juste de dire que sans demander à qui que ce soit. Que qui que ce soit, on n'est pas dans une histoire de repentance ou quoi que ce soit. On est dans l'idée de dire que, à un moment donné, si on a vraiment envie de faire peuple, si on a véritablement envie de faire nation, on doit être capable de déposer nos sacs de douleur et d'avancer véritablement tous ensemble. Et pour ça, on doit regarder même notre histoire la plus obscure. On doit la regarder droit dans les yeux et avancer. Et c'est ça qui est fondamental. Et vous avez dit quelque chose aussi. C'est pas un film sur l'esclavage. Précisément, c'est un film sur l'abolition de l'esclavage. Et ça change tout parce que on explique d'abord que dans une société de droit, quand le droit prime, quand la justice prime, même quand on est dans une société esclavagiste, j'ai envie de dire, de proche en proche, de jurisprudence en jurisprudence, nous voilà aujourd'hui. Et il y a eu l'abolition. Donc c'est important, on parle de ce parcours. Et finalement, c'est une lettre d'amour à nos principes. Les principes qui font qu'on peut avancer véritablement tous positivement ensemble. Voilà.
6: Et oui, parce que si on ne sait pas d'où on vient, on ne peut pas tellement savoir où on va. Ouais. Et autre principe très important, pas de justice, pas de paix.

0: Quanon, Abdelmalik et Matteo Falcon avec Pete Bacardi, Soprano, Youssoupha, Juste Chani et Culture. Oui, rien que ça, les amis. Ça, c'est la première chanson de Fursy, Héritage, qui a été dévoilée. Alors, la bonne idée que vous avez eue, tous les deux, c'est de dire, on va donc concevoir cet album en faisant voir le film, en faisant connaître l'histoire du film, l'histoire de Fursy, à tout un tas de rappeurs, plus, je mets des énormes guillemets, à l'ancienne de notre génération, et d'autres plus jeunes, et ensuite leur demander d'écrire un passage, plusieurs passages, plusieurs couplets, avec leur réaction, en fait, à cette histoire. Ça, c'est une super bonne idée. Comment ça s'est passé?
1: Ben, en fait, Matteo et moi, au départ, on a eu l'idée de créer un groupe AMF, Abdelmalik et Matteo Falcon. Et ensuite, l'idée, c'était de travailler sur ce thème et de, j'ai envie de dire, les rappeuses, les rappeurs qu'on aime, les rassembler et aussi faire d'une certaine manière cette idée de transmission, cette idée de lien générationnel. Et surtout, dire aussi que comment la musique répondait au film. Et de dire qu'il y a différents médiums pour finalement parler de la même chose, quelque chose qui nous unit, quelque chose qui et dire qu'on est unis et qu'on avance ensemble, c'est pas cuicui les petits oiseaux, c'est juste le fait de dire qu'on peut regarder notre réalité, on peut être la plus dure même, mais on peut être vraiment dans cette démarche d'écriture comme et du rap finalement comme langage de l'universel en parallèle au cinéma qui est un miroir d'humanité.
0: Ouais. Ouais. Et qu'on peut donc avec de la musique de 2026 dire ce que nous fait cette histoire de 1817.
1: Ouais.
0: Ça aussi c'est important. Alors je le disais, oui, le casting il est très divers et à la fois j'ai l'impression qu'on pourrait résumer votre démarche à tous les deux avec cette phrase de Calbo qui prétend faire du rap sans prendre position. Il y a évidemment beaucoup d'artistes rap aujourd'hui qui ont du succès en faisant des titres qui parlent pas forcément de l'actualité ou de la société, plutôt des choses légères, etc. Là, vous les avez tous mis dans le bain en disant on va parler des vraies choses. Comment ça s'est passé notamment avec les plus jeunes?
1: C'est vrai, et parmi les plus jeunes, il y en a même un que je dirais pas, mais à un moment donné, il me dit « Ah, c'est marrant, on parle de quelque chose qui fait sens. »
0: Wow.
1: Et ça, et on s'est regardé, on était avec Pete, et t'étais là aussi.
2: Ouais,
1: hein.
2: Ouais, ouais.
1: On était en studio, il y avait Pete Bacardi, Matteo et moi. Et on s'est regardé, on a fait waouh. Et c'est ça qui est intéressant. C'est-à-dire que nous, on a grandi comme ça. On a grandi avec, finalement, du rap qui est de la poésie, engagée, qui est en phase avec le réel, qui est en phase avec nos préoccupations, qui dit quelque chose sur le réel.
0: On disait le rap
1: sur
0: conscient.
1: L'état du monde. Le
2: ouais.
1: rap conscient.
2: Ouais, on disait ça avant.
1: Ouais, ouais, ouais.
2: Avant, on disait ça.
1: Ouais. Et vas-y, continue.
2: C'était l'idée, c'était aussi de justement de transmettre en fait, de faire ce travail de transmission et de faire partager ça à toutes les générations en fait.
1: Ouais. C'est-à-dire que les rappeurs plus jeunes puissent voir notre manière de faire et que nous aussi on puisse se nourrir de leur énergie et de ce partage. Parce qu'encore une fois, il faut jamais oublier, nous sommes la France. Nous sommes le pays des existentialistes, des surréalistes. Nous sommes les pays des artistes qui se mettent ensemble et qui décident de faire, dire les choses ensemble, qui se nourrissent les uns les autres et tout. Et nous, le rap, le hip-hop en France, on s'inscrit directement dans cette tradition-là. Et ce que vous disiez tout à l'heure avec le rap aujourd'hui où certains artistes ne sont pas nécessairement dans cette démarche-là, mais ça aussi, ça fait partie de, de la diversité du rap. Le rap, c'est pas monolithique, comme disait Akhenaton. Le rap, c'est une pluie de météores. Et c'est en ce sens-là où c'est important. Et puis, puisque vous le citiez tout à l'heure, et c'est important de le dire, on tient à rendre hommage à Calbo. Lino est dans l'album également avec nous. Calbo, qui l'autre moitié d'Arsenic, ce rappeur incroyable, avec cette plume incroyable, avec cette voix incroyable, avec cette présence incroyable, qui était un être de lumière, qui était toujours dans une démarche rassembleuse, qui nous a quittés récemment. On lui rend hommage. Et cet album aussi, c'est un hommage rendu à cet acteur central de la culture hip-hop.
0: C'est drôle parce que dans le clip de la chanson qui est Sine qua non, qui est la première chanson que vous avez dévoilée, le fameux pas de justice, pas de paix, on voit que vous travaillez même différemment. Certains travaillent en lisant leur texte sur un iPhone, d'autres sur des copies doubles grand carreau. Mmh. Je ne dénonce personne, mais Abdelmalik, vous bouffez du papier.
1: Nous, on est à l'ancienne.
2: À l'ancienne,
1: avec,
2: ouais.
1: Hein,
2: Ouais, y a là, un accent à l'ancienne et d'autres. c'est comme ça.
1: C'est vraiment, c'est un marqueur générationnel.
0: Oui.
1: C'est-à-dire, on voit directement.
0: Ceux qui ont écrit dans notes.
1: Exactement. Et ceux qui sortent la plume, la trousse. Avec, ouais. Avec
0: le 4 couleurs et tout.
1: Ah, bien sûr, évidemment. Ça, c'est nous. Ça c'est ouais. Mathéo et moi. On est comme ça.
0: Les grands albums de bandes comme ça, dans le rap, et encore plus lié à un film, évidemment, ça fait penser à La Haine en 1995, donc 30 ans avant. Les musiques inspirées de La Haine et cet album sur lequel on retrouvait Aya, même si Sola, le ministère Amer.
1: Qui voilà. sont avec nous encore.
0: Exactement, ouais, qui font le pont entre les deux.
1: Ouais.
0: Ça a été une influence pour vous, en tout cas, de vous dire mais oui, mon film, je vais peut-être pas mettre des morceaux de rap dans Fursi, Né Libre, parce que c'est un film qui est à une époque où, voilà, ce serait vraiment très très décalé. Vous auriez pu vous permettre, mais vous avez pas fait ce choix-là. Mais de vous dire, je vais faire un album à côté, avec.
1: Mais le La Haine, ça reste une référence absolue dans ce que le film a été, ce qu'il a représenté, ce qu'il continue à représenter, ce qu'il a été, et même dans sa forme, comment il a été fait. Et forcément, on y a pensé. Mais nous, ce qui nous intéressait aussi, c'était surtout que Mathéo et moi, on officialise un groupe. C'est ça qui nous intéressait au départ. Et parce qu'on est dans un état d'esprit et connecté tous ces artistes qui sont dans le même état d'esprit que nous. Et donc, il y avait ça aussi. Et puis, nous, on a quelque chose de qui est important, qui nous tient à cœur, c'est cette idée de transmission et de, comment dirais-je, de lien générationnel. Ça, c'est un truc important parce qu'encore une fois, on vit quand même dans une époque où le jeunisme prime, l'immédiateté prime. Enfin, on est dans des pensées comme ça un peu. Et l'idée, c'était aussi de deux choses. D'abord, de rendre hommage à la. Et le film parle de ça aussi, finalement, avec la manière dont Fursi, finalement, appréhende son histoire. C'est aussi de rendre hommage au temps long. De rendre hommage à l'intelligence, c'est-à-dire l'éducation, le savoir, la culture comme moyen de transcender sa condition, et puis rendre hommage aux poètes et aux artistes qui sont finalement les fers de lance, j'ai envie de dire des changements sociétaux, en tout cas des changements profonds sociétaux. Ça a toujours été accompagné par une musique ou de la poésie. Donc ça, MF et moi, Mathéo et moi, c'est des choses qui nous tiennent à cœur. Voilà.
0: Alors je vais citer les acteurs du film. Il y a celui qui joue Fursi, donc cet esclave qui se rend compte qu'en fait il est libre et qui va se battre pendant 30 ans pour obtenir, officialiser, tamponner cette liberté-là. Il s'appelle Makita Samba, voilà celui qui joue Fursi. On a Romain Duris, Anna Girardot, Vincent Macaigne qui joue un rôle terrible. C'est le rôle du maître de Fursi, qui à la fois est dégoulinant d'un amour fin pour lui, comme on aurait un peu pour un animal domestique. C'est ma petite chose, reste avec moi, t'es mieux avec moi. Il y a des scènes terribles, mais vraiment bravo à Vincent Macaigne parce qu'il fallait y aller sur ce rôle. Voilà, il y a Frédéric Pierrot, Micha Lescaut, André Marcon, Moussa Mansali, Sams donc, qui joue Brabant, il y a Lilia Kébédé, François Sureau, Philippe Torreton aussi, enfin, c'est un très très beau casting.
1: Merci beaucoup.
0: Voilà, le film est sorti et je vous recommande évidemment d'aller le voir. Alors, quelle est la réaction de tout un chacun, en général, et d'un artiste en particulier, quand il découvre l'histoire de Fursi? Oui, dans l'histoire française, il y a l'histoire d'un esclave qui, en fait, était libre et à qui on a fait des misères pendant 30 ans pour accepter, officialiser ceci. La réponse, ça peut être la colère, la furie.

0: Alors, au centre du film, il y a aussi la loi, le code noir. C'était toute une série de lois, de décrets qui pouvaient faciliter et rendre possible l'esclavage, l'esclavagisme. Ça donne des moments incroyables dans le tribunal où quelqu'un regarde Fursy en disant « Mais enfin, c'est pas un homme, il est noir, c'est un esclave, c'est un meuble. » Le code noir n'a jamais été abrogé. Évidemment, et heureusement, l'esclavage est aboli.
1: Bien sûr.
0: Mais le code noir n'a jamais été abrogé. Pourquoi? Par manque de temps? Parce que... Est-ce que ce serait important de l'abroger?
1: Ben, d'abord, ça nous dit quelque chose de profond sur nous-mêmes. Vous savez, moi, j'aime bien donner l'image de pour moi, le peuple français est une famille symbolique. Et dans les familles, il y a deux manières. Des fois, on a des secrets de famille. Il y a deux manières de les traiter. Ou bien on les affronte, on regarde ça droit dans les yeux, et puis c'est difficile, mais on affronte ça tous ensemble. Ou bien on est dans le déni, on cache. Et quand on est dans le déni, sous le tapis, et quand on met ça sous le tapis, dans le déni, on cache, ça finit toujours par nous exploser au visage, mais de manière violentissime. Donc c'est en ce sens-là où il est important d'abroger à valeur symbolique, mais d'abroger véritablement et officiellement le code noir. Et dans ce sens-là, on a le sentiment que le film qu'on fait, c'est un peu plus qu'un film. L'album qu'on fait, c'est un peu plus qu'un album. Mais en tout état de cause, j'ai écrit une lettre à la présidente de l'Assemblée nationale.
0: Yael Braun-Pivet.
1: Exactement. Pour précisément qu'on remette ce sujet à l'ordre du jour. Il y a deux députés guadeloupéens qui avaient déjà signalé ça déjà à l'époque de Bayrou, lorsque Bayrou était Premier ministre. Et l'idée, hier, on a fait une projection à des députés. Et l'idée, c'est de mettre ça à l'ordre du jour pour que précisément, officiellement, on abroge le code noir. Et officiellement l'abroger, ça voudra dire aussi symboliquement comment fonctionne notre société, où elle va. Le fait de reconnaître et de faire en sorte qu'on ait un futur meilleur, en fait. Et ça, c'est important. Tout simplement, le faire, c'est être à la hauteur de notre identité française. C'est être à la hauteur de nos principes et de nos valeurs, finalement. C'est être à la hauteur de notre humanité.
0: Et oui, parce que les symboles aussi sont importants en la matière. Plus que symbolique aussi, le fait que le film soit sorti avant l'Hexagone, dans les territoires ultramarins.
1: Complètement. Pour nous, c'était important. Le film a été à moitié tourné en France hexagonale et l'autre partie, à La Réunion. Et donc pour nous, c'était important que le film sorte d'abord à La Réunion. Il est sorti le 3 décembre à La Réunion. J'ai fait de nombreuses avant-premières auprès du public, un public nombreux, émouvant, enfin auprès des scolaires également. Et il est sorti ensuite en Martinique, en Guadeloupe et en Guyane le 12 décembre. Et pareil, j'ai fait des avant-premières fabuleuses, auprès des rencontres avec des scolaires. Enfin, c'était bouleversant. On a vécu quelque chose de bouleversant. Et à la suite de ça, ça a été déjà, et ça continue à être un succès énorme en France ultramarine. Et pour nous, c'est important parce que la France est composée de différents peuples. Il y a le peuple basque, breton, alsacien, etc. Mais il y a aussi le peuple réunionnais, il y a le peuple martiniquais, guadeloupéen. Et mettre en lumière les singularités qui forment la communauté nationale, les différents peuples qui forment la communauté nationale, c'est de dire, on reconnaît vos singularités et ensemble, on travaille à l'harmonie parce que nous sommes une, nous sommes un.
0: Abdel Malik, quand je regarde votre CV, je me dis, waouh, c'est incroyable, en vous accueillant tout à l'heure, je disais, oui, chevalier de la Légion d'honneur, mais vous êtes aussi officier des arts et lettres, lauréat du prix Raoul Breton, celui de l'Académie Charles Cros, le prix Constantin, 4 victoires de la musique, bref, beaucoup de récompenses, et à la fois, je me demande, et Matteo Falcone m'en sera témoin, est-ce que finalement, les gens qui se lèvent à la fin du film, à la fin de Fursy, ce film qui est sorti hier, est-ce que ça ne vous apporte pas encore plus de fierté que ces titres honorifiques?
1: Non, les titres, vous l'avez dit, titres honorifiques, ça veut dire finalement ça fait partie d'un décorum. Et il ne faut pas confondre la vraie vie et le décorum. Et on disait tout à l'heure du cinéma qui est un peu plus que du cinéma, ou de la musique qui est un peu plus que de la musique. En fait, l'idée, c'est de dire que comment on va comprendre qu'on est responsable les uns les autres. Comment l'endroit où on se trouve, la position dans laquelle on se trouve, on va aider au bien commun, collectif. Comment on va ramener, j'ai envie de dire, d'une certaine manière, comment on va parler et magnifier les trains qui arrivent à l'heure, au lieu de parler toujours de ceux qui arrivent en retard. Comment on va avancer, se dire, ok, maintenant on va arrêter un peu les bêtises, et soyons ensemble, avançons ensemble. Soyons à la hauteur de notre pays, soyons à la hauteur de nos principes. Et ça, pour moi, c'est fondamental. Et finalement, c'est ça qui compte.
0: Vous préoccupe beaucoup, ce vivre ensemble, enfin, ce vivre ensemble, la difficulté qu'on peut avoir en France à vivre ensemble, alors que finalement, on n'est pas dans de si mauvaises conditions par rapport à d'autres pays.
1: Bien sûr. Non, mais on vit ensemble. J'ai envie de dire, on est là les uns à côté des autres. On vit ensemble. Mais la problématique, c'est pas juste vivre ensemble. C'est le bien vivre ensemble. Et au-delà du bien vivre ensemble, c'est la capacité de faire ensemble. Parce que lorsqu'on fait ensemble, on apprend à se respecter, on apprend à se connaître. Pourquoi j'attache tant d'importance à cette idée du collectif ? C'est que lorsqu'on fait un album comme Fursi Héritage, et on se retrouve tous en studio et on est là, il y a des gens qu'on connaît plus, d'autres qu'on connaît un peu moins, et puis on découvre cette dextérité, on trouve cette générosité, et tout d'un coup, parce qu'on a fait ensemble, on se respecte et on avance ensemble. Et pareil pour un film. Quand on travaille sur un film, c'est finalement la communauté nationale ou la France en petit. Et si on arrive finalement à créer de l'harmonie là-dedans, et si on arrive à positivement construire tous ensemble à ce niveau-là, ça veut dire qu'on peut le faire aussi d'un autre point de vue, d'un point de vue macro. Si on arrive à ce niveau-là, eh ben ça veut dire qu'on peut arriver aussi à d'autres niveaux. Et c'est ça qui est important. Et moi, mon idée, c'est de dire peut-être quand tout sera fini, parce que la finitude, ça existe, c'est de se dire ben peut-être que j'aurais pas été parfaitement inutile, que peut-être j'ai servi à quelque chose.
0: Moi, je crois que oui. Vous êtes d'accord, Mathéo ?
2: Ouais, tout à fait. Non, mais c'est bien parce que cet esprit de fédérer autour de valeurs, je trouve que des valeurs qui nous sont communes, je trouve que c'est essentiel. Vraiment.
0: Très important. Citons, s'il vous plaît, Bilal Al-Aswad, qui est votre frère, ouais. Abdelmalik, ouais. Qui a composé la musique qui est dans le film Fursi Héritage, le score, mais également les musiques de AMF.
1: Ouais, il a composé.
0: Et de Fursi Héritage.
1: Ouais, Bilal, c'est un artiste extraordinaire. C'est-à-dire, autant il a fait le score, enfin, tout ce travail musical sur le film.
0: La musique classique.
1: La musique classique. Avec, et autant il a fait tout ce travail sur l'album. C'est lui qui compose. Et lui aussi, il nous dit quelque chose. Il nous dit que pendant longtemps, on a parlé des compositeurs hip-hop comme juste des beatmakers, des gens qui se mettent et qui font un truc et que c'est pas. Non, ce sont.
0: D'ailleurs, on dit pas la musique, on dit c'est une prod.
1: C'est une prod. Mais en fait,
0: c'est de la musique.
1: C'est de la musique. Ouais. Et c'est des artistes à part entière qui ont aussi une puissance, une ambition esthétique. Et Bilal, c'est ça. Mais je tiens aussi à souligner qu'il y a un morceau dans l'album, celui des Ministères Hammer, qui est fait par le grand Jimmy Finger. C'est le seul morceau que Bilal n'a pas fait dans l'album, et c'est important de citer Jimmy Finger parce que lui aussi, c'est lui c'est une légende. C'est lui qui a fait toute la musique du secteur A, qui a fait tout ce travail à la fois d'Arsenic, Doc Gynéco, aussi une partie. Enfin, c'est une grande figure, et donc voilà. Et pour nous, c'est important de rendre hommage aussi à ces grands artistes d'un point de vue général. Encore une fois, nous sommes la France, et la France, dans notre histoire, il y a des artistes, des grands artistes fabuleux qui sont inspirants, et Jimmy Finger est de ceux-là aussi.
0: Fursi Héritage, l'album est dispo.

0: Le diable instaure la peur.
1: Allez voir Fursi, Né libre, un film d'Abdel Malik avec Makita Samba, Romain Duris, Anna Girardot, Vincent Macaigne. Ça commence à La Réunion en 1817. Cet esclave qui avait appris à lire en cachette et qui découvre qu'en fait il est libre puisque sa mère était libre, et son combat de 30 ans, c'est l'histoire de l'abolition de l'esclavage en France. C'est vraiment un grand film. Et l'album qui l'accompagne, Fursi Héritage, premier album officiel donc de votre groupe, Abdel Malik, Matteo Falcone, AMF. Envie d'un concert, envie d'un album, envie de quelque chose, messieurs, pour finir?
2: Il y a des choses qui arrivent en termes de concert. Mais ce qui est sûr, c'est que on va voir selon des événements et tout, mais il y a l'album de Matteo Falcone qui, lui, prépare son album aussi à lui, tout seul. Oui, et, donc voilà. Mais
1: à l'iPhone ou aux feuilles A4 grand carreau?
3: Je suis plus comme Malik, j'écris sur du papier.
1: Ah, d'accord.
2: On est à l'ancienne, l'ancienne école. Mais donc voilà, donc plein de projets. Et puis aussi, vous aviez parlé de Gibraltar en début d'émission.
1: Oui.
2: C'est les 20 ans de Gibraltar et on va partir sur la route pour faire un album, lapsus non révélateur, pour faire une tournée, mais où j'interpréterai que les morceaux de Gibraltar, de l'album Gibraltar. Bon, évidemment, il y aura Matteo Falcone qui, lui, avec précisément ouvrira, mais voilà. Il y a cette idée aussi, encore une fois, de dire à quel point la musique est un lien. De dire à quel point la musique embrasse, j'ai envie de dire, toutes les parties de notre être, à la fois notre cœur, mais aussi notre intellect. Voilà.
1: On fera pas mieux. Moi, je dis, on arrête là. Abdel Malik, merci.
2: Merci de nous avoir reçus.
1: Matteo Falcone, merci beaucoup.
3: Merci beaucoup. Merci.
1: À bientôt. Allez voir Fursi, Né libre. Écoutez, Fursi, Héritage, vraiment, je vous le

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4: Bonjour, bonjour, j'espère que tout va bien chez vous. Alors que vous soyez en vacances, au travail ou à la maison, la prochaine heure est là pour vous donner le sourire et vous changer les idées. Aujourd'hui, Valérie Damido et Eric Bastien sont avec des candidats plus sympas les uns que les autres. Laetitia, qui n'écoute pas son mari. Adam, un fan de Dorothée. Mais aussi Thomas, qui rêve d'être une torche humaine. Pourquoi pas? Et Karine, qui veut que sa maison soit rangée tout le temps au cas où. Mais au cas où quoi? Réponse avant 13h et juste après Rick Astley sur votre radio ici.
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0: le plus grand succès de Rick Astley qui nous ramène à la fin des années 80, Never Gonna Give You Up, sur votre radio ici. Alors en novembre dernier, c'est Laetitia d'ici La Rochelle qui jouait avec nous. Laetitia qui a un petit défaut, qui rappelle à Valérie que son mari a le même. Et puis il y avait aussi Vincent d'ici Normandie, un pro des desserts qui a donné envie à Éric Bastien et qui peut peut-être vous inspirer pour midi ou ce soir.
1: Alors Laetitia, là. Elle a une autre manie qui énerve un peu son mari, notre Laetitia. Il paraît, hein, c'est ton mari qui nous a raconté ça, mon petit chat, hein, Mathieu, hein, il nous a dit que quand tu lui poses une question, il répond, tu dis ok, mais 5 minutes après, tu reposes la même question, parce que t'as pas écouté, c'est vrai ou pas cette histoire ?
2: C'est vrai.
1: Ah, voilà. Mais en fait, t'écoutes pas ce qu'il te dit ou qu'est-ce qui se passe ?
2: Si, j'entends sur le coup, et puis après, oui, en fait, c'est que je fais souvent autre chose en même temps, donc voilà.
1: C'est-à-dire que tu fais semblant d'écouter, mais tu n'écoutes pas ton pauvre mari, quoi.
2: Bah si, quand même, mais voilà.
1: J'en connais un qui est comme ça. Mon mari, c'est l'inverse. Moi, je parle et il fait ouais, et il n'entend pas. C'est les gens qui, je pense, ont un problème, qui se pensent supérieurs à nous. Voilà, c'est tout ce que j'ai à dire.
3: Totalement solidaire avec votre
1: Mathieu, je compatis avec toi. Alors. Tu as un autre truc que tu rêverais d'avoir. Il y a des gens, leur super pouvoir, ça serait d'être invisible, de gagner au loto, de... Non. Notre Laetitia, elle, son super pouvoir, ça serait que la maison soit toujours bien rangée et propre.
3: Voilà. Bah oui, pour les cambrioleurs. Parce qu'elle en a peur.
1: Mais qu'est-ce que c'est que ce super pouvoir ? C'est pas un super pouvoir, ça !
2: Ben si, parce que comme ça, je peux faire autre chose que ranger la maison et faire le ménage, la lessive. Je peux aller balader, dépenser, voilà.
1: Mais tu sais que ça, tu peux le faire sans pouvoir magique. Il suffit de le décider, tu sais.
2: Oui, c'est vrai.
1: C'est une question de choix, mon petit chaton. Tu regardes le truc et puis tu te dis, tu sais quoi, je le ferai plus tard. Et puis tu, hop là.
3: Laetitia, il paraît que tu aimes bien ranger ta maison. Je vous repose la question, puisque vous avez dit, au bout de 5 minutes, elle a oublié. Donc, voilà.
1: Bon, ma petite sorcière bien-aimée, nous allons tout de suite essayer de marquer davantage de points. C'est la question à 3 points, c'est la question à choix multiple.
3: Davantage, c'est le mot. Hein.
1: Alors, je pose la question, je te fais des propositions à mon top chrono, t'as 10 secondes pour me donner ta proposition. Tiens, je te mets un petit Billy the Kick.
4: Mangez-moi.
1: Voilà. Alors, nous n'allons pas parler de champignons hallucinogènes, nous allons parler de chaîne alimentaire. Laetitia, le cycle de la chaîne alimentaire commence par les herbivores, les prédateurs, les plantes. Éric Bastien.
3: Oui, bien sûr.
1: Top chrono, 10 secondes. La chaîne alimentaire commence par herbivores, prédateurs, plantes. Éric Bastien.
2: Prédateur.
1: Et non. La chaîne alimentaire commence par les plantes. Grâce à la photosynthèse, elle transforme la lumière du soleil, l'eau et le dioxyde de carbone en matière organique. Ça sert ensuite de nourriture aux herbivores qui nourrissent à leur tour les carnivores et ainsi de suite. Bon, pas de points, mais voilà, maintenant tu sais.
3: Dire que vous lui avez dit tout ça il y a 5 minutes et qu'elle l'a déjà oublié, elle aurait pu vous répondre sans problème. Vincent, notre Vincent, à Conches-en-Ouche, avec tous les conchois dans l'heure, qu'on salue. Alors Vincent, il travaille dans les services d'eau potable, on l'a dit, il n'aime pas trop le bricolage, c'est un grand sportif. Il fait aussi de la cuisine. Hein. Enfin, ta femme est visiblement un peu meilleure que toi.
5: Ma femme est sur les plats salés.
3: Ah.
5: Effectivement, plus régulière, bien meilleure. Et moi, sur le sucré. Moi.
3: Ah, alors vas-y, fais-moi un petit peu rêver là. Qu'est-ce que tu pourrais nous proposer comme petit dessert sympa ce midi?
5: Oh, bah, les petits classiques voilà, de tous les jours, on va dire. Les petits gâteaux fondants au chocolat, les gâteaux aux noisettes. J'adore les noisettes. Donc, voilà. Après, là, on arrive sur les bûches de Noël.
3: Mais oui.
5: Traditionnelles, crème au beurre. Mais pas trop lourde. Juste ce qu'il faut de crème. Avec une génoise bien légère. Ça descend tout seul après le gros repas de fête.
3: Oui, bah oui, c'est sûr. Après, avec la petite verveine citronnée, ça descend tout seul.
1: Avec
3: hein,
1: la verveine citronnée au whisky. Voilà.
3: Non, mais il a des arbres qui donnent des pommes, donc du coup, c'est aussi pour ça qu'il fait plein de desserts.
5: Ah oui, c'est vrai que le crumble aux pommes, pomme poire, c'est traditionnel.
1: J'aime bien quand tu dis Il a des arbres qui donnent des pommes. Ben ça oui. s'appelle comment les oui. arbres qui donnent des pommes?
3: Des pommiers.
1: Voilà.
3: Voilà. Le Paris-Brest, le tiramisu, grâce au tiramissier, bien sûr, qui donne le tiramisu, l'arbre le plus connu. Et puis la forêt noire. Et alors là, Valérie va être contente parce que tu aimes la moto.
1: Ouais, Johnny.
3: Et on salue ta candidate, la Tia Tia. Voilà.

0: Frédéric Petit, il paraît qu'il t'est arrivé une histoire un peu rigolote. T'es allé à Thoiry avec tes parents, et là, t'as vu un éléphant s'asseoir sur la voiture de devant.
1: C'est un parc animalier, hein, Thoiry.
0: Oh my god. Et donc, comme ça, il s'est approché de la voiture et pof, il s'est assis.
2: Ouais, deux voitures devant. Et c'est une image qui m'est restée pendant très longtemps. C'était pendant les années 70, toujours. C'est une image qui m'est restée et mes parents étaient. Et puis un jour, ils ont décidé d'aller là-bas. Et puis, le gars, c'était une deux chevaux. Il s'est assis sur une deux chevaux.
0: Oh, bah il a eu de la chance de repartir parce que les fesses de l'éléphant. Et alors, il paraît que plus tard, t'as entendu cette histoire racontée par le propriétaire de Thoiry, hein, le vicomte de la Panouse.
1: Bien sûr, le vicomte.
0: Et donc, ça t'a fait beaucoup rire parce que toi, tu l'as vécu en direct, ce truc.
2: Alors, je me suis posé la question de savoir si cette époque s'était arrivée une autre fois. Vu le nombre de personnes qui passent, ça peut être arrivé aussi. Et le mec, il a été arrêté par les flics. Et les flics l'ont pris, ont dit mais vous déconnez, ils l'ont fait souffler. Le gars, il avait bu un canon en déclarant faire la déclaration pour l'assurance chez le comte de la Palouse. Et puis, il a perdu son permis.
0: Ah bah super, bah voilà, on dit qu'on a un éléphant qui s'assoit et on perd son permis. Bon.
1: Ah, ça change des chevreuils. Hein.
0: Ça change des chevreuils. Alors Frédéric, on va essayer...
2: Les sangliers, c'est mieux, hein.
0: Les sangliers aussi. On va essayer de marquer des points. Tu n'en as qu'un, je te propose d'en marquer 5 d'un coup. Alors attention, écoute bien la question. Dans quelle célèbre série télé les braqueurs portent une combinaison rouge et un masque de Salvador Dali? Dans quelle célèbre série télé les braqueurs portent une combinaison rouge et un masque de Salvador Dali? Top chrono, 10 secondes. Fredo? Fredo?
2: Aucune idée.
1: Aucune idée.
0: Aucune idée. Eh bien, c'était la Casa des Papel.
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0: La la la la la la la la la la la la la. Ciao, ciao. Et oui, Bella Ciao, ils ont remis cette chanson un peu à la mode.
1: Oui.
0: Bravo la Casa de Papel, avec un braquage exceptionnel, comme on aime en voir plus souvent à la télé.
1: Ouais, voilà.
0: Alors, pas de points.
1: Mais non. Zoé, est-ce que tu l'avais? Tu connaissais la Casa de Papel?
4: Oui.
1: Ouais, tu l'avais.
0: Bien sûr.
1: Bon, j'espère que tu auras la réponse à la question qui va arriver dans un instant. Zoé, je sais pas pourquoi je dis Chloé. Zoé, donc ici Orléans. Notre Zoé, voilà, qui est active pour, on l'a dit, hein, notamment le Canitrail. Tu as déjà fait la figuration aussi dans un clip. C'était quoi? C'était quelle chanson?
4: On s'était pas du tout connus, hein. C'était quelqu'un qui est venu vers chez moi et qui voulait des figurants.
1: Non, mais c'est bien. Tu as 29 ans, donc bientôt 30 ans, t'as un rêve. Hein. Pour tes 30 ans, t'aimerais aller là. Et c'est où, là? Où tu veux aller?
4: La Guadeloupe.
1: La Guadeloupe. Et pourquoi? Qu'est-ce qui t'attire? Qu'est-ce qui fait que, voilà, les 30 ans, tu voulais passer là-bas?
4: Bah, ça fait quelques années que je voulais y aller et pour l'instant, j'ai pas eu l'occasion, mais voilà, j'aimerais bien y aller pour mon anniversaire. Enfin, l'année de mon anniversaire.
1: Bah, je te le souhaite, on va quitter le soleil pour un autre soleil. Eh oui, les sports d'hiver. Zoé, elle a pas vraiment de bol aux sports d'hiver. Elle y a été il y a quelques années avec une copine. Tu t'es retrouvée sur une piste et qu'est-ce qui s'est passé?
4: Bah, j'étais tétanisée.
1: Ah, tétanisée. Alors, pourquoi t'es partie au ski?
4: J'ai pas réussi. Bah, parce que ça faisait longtemps que j'avais pas été et puis j'avais envie.
1: Ouais.
4: Et ça faisait longtemps. Voilà, comme je dis, ça faisait longtemps que j'ai pas été. Et en fait, j'avais pas du tout. Normalement, c'est une piste verte. Mais
1: oui,
4: bleu,
1: c'est facile.
4: Et en fait, j'avais pas du tout d'idée de ce que j'avais devant moi. C'était vraiment une pente bien pentue, en fait.
1: Donc, du fait.
4: Donc, je voyais pas où j'allais.
1: Ouais. Et alors, donc, t'es resté à la station manger de la raclette, quoi. Et boire du chocolat chaud.
4: Voilà, et faire des raquettes.
1: Ouais, et des raquettes. Bon. Pas de tétanisation maintenant avec la question qui arrive. Elle vaut 5 points, la voici. Et on va parler de couleurs, on parlait des pistes bleu, rouge, jaune. Tiens, une autre couleur que nous cherchons ensemble. De quelle couleur, écoute bien, est la gorge du rouge-gorge? De quelle couleur est la gorge d'un rouge-gorge? Top chrono, 10 secondes.
4: Elle est rouge. Non, elle est marron.
1: Alors, effectivement, on s'emballe vite parce qu'on entend rouge-gorge, on a envie de dire rouge et tu vas le regretter parce que tu nous as dit marron, tu la vois, elle est marron, tu le vois, hein?
0: Non,
1: c'est orange. Eh oui, une tache orangée qui est reconnaissable dans nos jardins.
0: Voilà.

0: Extrait de son premier album Sur la route de Palmas. Vous écoutez ici dans moins d'une minute votre agenda de l'été avec vos bons plans de sortie dans votre région. Ensuite, Julien Clerc vous accompagnera avant de retrouver les meilleurs moments de Taquet avec Valérie Damidot et Eric Bastien sur votre radio ici.
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2: Bienvenue, si vous nous rejoignez jusqu'à 13h, ce sont les meilleurs moments d'Au Taquet avec Valérie Damido et Eric Bastien. De quoi vous donner le sourire pendant l'été, on a évidemment une pensée pour celles et ceux qui sont au travail. Avant de les retrouver, place à Julien Clerc qui est en tournée dans toute la France à partir de la rentrée. Première date à Cannes, Montluçon et Gap. Voici Hélène dans la bande-son d'ici.

0: Julien Clerc, Hélène, sur votre radio ici. Si vous êtes un fidèle d'Otaquet, vous savez qu'Éric Bastien ne parle pas bien anglais et qu'il est aussi un pro de la blague nulle et des jeux de mots faciles au grand désespoir de Valérie Damido à chaque fois. Voici un exemple maintenant avec Adam et Sylvie qui habitent tous les deux dans des communes qui ont bien inspiré Éric. Valérie n'était pas en reste, cette fois-ci. Heureusement que nos deux candidats avaient de l'humour.
1: Alors Adam, tu joues avec ici Touraine, tu habites à Bléré en Indre-et-Loire. Tu es électricien?
2: C'est ça.
1: D'accord. Moi j'aime pas l'électricité, j'ai toujours peur de... Voilà.
3: Ça pique.
1: Et alors, tu sais pas trop ce que tu voulais faire, mais tu voulais être cordonnier. Qu'est-ce que c'est que cette histoire?
2: Ah, j'ai toujours adoré. J'ai toujours adoré l'odeur quand on rentre dans les vieilles cordonneries, l'odeur de colle, de cuir, préparer les chaussures, les belles chaussures en cuir. Ça m'a toujours plu. Voilà.
1: Mais t'as pas fait ça finalement. Mais tu fabriques des sacoches, des trucs en cuir. Tu crées des choses en cuir, même si t'es pas cordonnier.
2: C'est ça. Je suis assez bricoleur. Je joue un peu à la pétanque. J'ai fabriqué des sacoches pour mettre les boules de pétanque dedans. Support à vélo. Je fais un petit peu de tout. J'aime bien bricoler. J'aime bien inventer surtout.
1: Alors, mon petit chat, on va essayer tout de suite de gagner le premier point avec la question vrai ou faux. Quand je dis top chrono, tu vas vite. Hein, c'est 5 secondes. Tiens, je te mets une petite chanson.
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1: Alors,
3: ça va votre diabète, vous?
1: Ah ben moi j'ai pas de diabète. Moi c'est le cholestérol, comme tous les vieux. Alors, le carré de sucre, Adam, a une forme rectangulaire, car pendant la guerre, les soldats s'en servaient pour remplacer leurs dents manquantes. Alors, le sucre est-il rectangulaire pour remplacer les dents manquantes des soldats pendant la guerre, vrai ou faux? Tu dis quoi?
2: Faux.
1: Même pas 5 secondes d'attente et il dit faux. Eh bien, tu as totalement raison. Au 19e, le sucre était vendu en gros pain qu'il fallait casser à coups de marteau. Et une fois, sa femme s'est blessée. Du coup, Jacob Christophe Rade a eu l'idée de créer des petits morceaux plus pratiques et beaucoup moins dangereux. Depuis, on a cette petite forme. Bon, maintenant, ils font des ronds et tout ça, mais voilà. Donc, très bien, un point pour Adam.
3: Eh bien, en face d'Adam, c'est Sylvie. Oui, il y a concurrence. Vous savez qu'il y a deux teams. Il y a la team d'Amido, il y a la team Bastien. De toute façon, j'aime pas votre concurrent. J'aime pas votre candidat, Adam. Je vais même vous dire, je peux pas le blairer. Parce qu'il habite Bléré. En Indre-et-Loire, vous avez dit.
1: Alors, il est chonchon, mais les vannes de merde, il les a toujours. Ça va partir comme l'autre fois avec Pouls.
3: Bah, c'est marrant.
1: T'es prêt, Adam, tu vas t'en taper toute l'émission.
3: C'est drôle quand même. C'est comment
2: J'ai l'habitude.
1: Ouais. Ah bah oui.
3: Et les habitants de Bléré, c'est comment leur nom?
2: C'est pas des blaireaux, hein, je te dis tout de suite.
3: Je suis pas permis.
2: Comme ça, je l'ai battu.
3: Hein, alors c'est quoi alors?
1: C'est des blairais.
2: Des blairois.
3: Des blairois. Voilà. Okay. On n'est pas mieux avec Sylvie qui habite à Vertou. Marrant comme nom, ça, Vertou. Bonjour Sylvie, c'est où Vertou?
5: Banlieue sud, bonjour déjà.
3: Bonjour.
5: Et c'est la banlieue sud-est de Nantes.
1: Hein. C'est Vertou, quoi.
5: Vignoble. Vertou, c'est le vignoble.
3: Vertou est pas très loin non plus. Voilà. Vous pouvez envoyer la blague. Pas drôle pour Valérie quand même. Pas mal celle-là.
1: Et comment ça s'appelle les habitants de Vertou?
5: Les Vertaviens et les Vertaviennes.
3: Vous avez des enfants ou pas?
5: Nous, deux chacun, voilà.
3: Deux chacun, ok. Donc voilà, très bien recomposé.
5: Ils ont 40 et 37 ans, hein, c'est des grands.
3: Ah oui, c'est des grands.
1: C'est des petits ados, quoi.
3: Donc il y a des petits enfants, j'imagine, dans tout ça.
5: Voilà, et j'en ai une qui va arriver dans une demi-heure, là.
1: Oh my god, elle est à la clinique.
3: Elle accouche dans une demi-heure ou elle arrive à la maison?
5: Non, elle arrive à la maison.
1: Ah bon?
3: Et vous savez comment elle s'appelle? Qui c'est qu'on retrouve à 13h, tous les jours à 13h?
1: Bah Wendy.
3: Elle s'appelle Wendy, le petit bout de chou qui a un an et demi.
5: Ma deuxième petite fille s'appelle Wendy.
1: Là.
3: Magnifique.
5: Et ma première s'appelle Mona.
3: Alors on est infirmière en bloc opératoire, donc très content.
5: On essaie.
3: Rassure-moi, moi je suis content d'avoir une infirmière là. Voilà. Plus t'as repris du service, t'as vacciné les gens pendant le Covid, t'as toujours voulu être infirmière.
5: Oui, mais c'est fini là, hein, c'est bon.
3: Ah, c'est fini. Bon, allez. Attendez, mais attention, ça va à 12-7, on est bien.
1: Allez, pose ta question.
3: Sylvie, voici la question avec un petit extrait.
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3: Est-ce que tu vois un peu comment Otaquet fait bien les choses? On parlait de Wendy, là, il n'y a même pas deux secondes.
1: Wendy.
3: Ben voilà, Peter Pan, maintenant, dans l'histoire originale. Peter Pan est un assassin. Moi, je la ferme. Est-ce que c'est vrai ou faux? Voici le confort de 5 secondes.
1: Top chrono. Vite.
3: Vite. Attention, réponds bien sur les 5 secondes. Vrai, elle l'a dit sur le top.
1: Ouais. Hein.
3: Oui, c'est vrai, dans les textes de James Matthew Barry, donc en 1860, Peter Pan est bien plus sombre que dans Disney. Il se bat sans pitié contre les pirates et c'est un assassin. Il élimine les garçons perdus qui grandissent trop vite. C'est dingue, ça.

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1: Marc Lavoine de retour avec Occupé, titre qu'il partage avec son ami Patrick Fiori. Patrick Fiori qui est sur scène demain à Sainte-Maxime. Nous retrouvons Adam d'ici Touraine, un fan de Dorothée, mais alors un vrai, hein, vous allez voir pourquoi et comment. Et Sylvie d'ici Loire-Océan qui fait partie d'une chorale. Éric Bastien et Valérie D'Amédo tentent de la faire chanter. Vont-ils y arriver? En tout cas, ils ont donné de la voix pour la motiver sur votre radio ici.
2: Adam, qui donc habite à Bléré dans l'Indre-et-Loire, Adam, son super pouvoir qu'il aimerait avoir, et ben ça serait revenir à l'époque de quand il était jeune, c'est-à-dire il n'y a pas longtemps, c'était avant-hier, hein, et pour passer un après-midi avec le club Dorothée.
3: C'est ça.
2: Alors, pourquoi? Parce que tu voulais voir ton nom quand il y avait les anniversaires, là, dans le générique?
3: C'est ça, déjà, à la fin, parce que bah, jeune, j'ai pas pu... Enfin, mes parents m'ont pas inscrit.
2: Ah,
3: et et je suis hyper nostalgique du club Dorothée. De Dorothée, du club Dorothée.
4: Et tu vas l'avoir en concert, là, au mois de mai, à Paris, ou pas?
3: Oui, pas à Paris, parce que les places, je crois que ce sont...
4: Ah, c'est parti en deux ans, ouais.
3: 13 minutes, un truc comme ça.
4: Ouais.
3: Et donc, par contre, je vais à Nantes.
2: Ah,
3: je
2: vais à Nantes.
3: Voir Dorothée à Nantes.
2: Voilà. Bah, peut-être bien que tu vas réussir à la rencontrer à la sortie, pour avoir un petit autographe, parce que...
3: Ah. Je vais essayer.
4: Et c'est quoi ta chanson préférée de Dorothée, histoire qu'on chante, là, un truc?
3: Le tremblement de terre.
5: C'est comme un tremblement de terre.
2: Ah, bah, je t'entends pas beaucoup chanter, hein.
4: Allez !
5: Un tremblement de terre.
4: Ouais.
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2: Eh, Dorothée, si tu nous écoutes, je t'en supplie, à Nantes, sois gentil avec notre petit Adam qui est très très fan. Parce que je vais vous dire à quel point il est fan, notre petit Adam.
4: Ah.
2: Pour son enterrement de vie de garçon, t'étais déguisé en quoi?
3: En Dorothée.
2: Et voilà.
4: Est-ce qu'on peut voir une photo de
2: Alors,
4: ce truc-là?
2: Alors, j'aimerais que tu envoies à Maître Coupez, notre responsable, une photo. Tu as évidemment des photos de ce moment.
3: Oui, mais enfin, vous allez beaucoup rigoler. Hein.
2: Bah, c'est le but.
4: C'est le principe. Hein.
2: Si c'est pour qu'on rigole pas, non.
3: Pour vous donner un détail, collant rose,
2: ouais.
3: Perruque blonde.
4: Normal.
3: Voilà. Il m'avait fait des couettes.
2: Eh ben oui.
3: Voilà.
2: Eh ben oui.
3: C'était ravissant.
4: Mais on va se faire un plaisir de mettre ça sur les réseaux, dis
2: mais
4: donc.
2: Oui, ben oui, il a fait. Attends, il s'est baladé dans la rue en Dorothée. Il a fait un paintball, pop. Bon, voilà. Alors, écoute, moi, je trouve que ça mérite un autographe à la sortie du concert.
4: On salue Jackie parce qu'il écoute des fois l'émission. Jackie, qui était dans le club d'eau, il écoute des fois.
2: Non, nous, on s'en fout. Lui, il est fan de Dorothée, il est pas fan de Jackie.
4: Ouais, mais Jackie, c'est Dorothée.
2: Non,
4: c'est pareil.
2: Dorothée.
3: Si je vois Jackie, je veux bien aussi un autographe.
2: Ah, oui, ah bon, ça va.
3: Vraiment,
2: alors.
3: Voilà.
2: Okay.
3: C'était vraiment l'équipe de l'époque, quoi.
2: C'est pas faux. Alors, Adam, tu as 4 points. Là, je te propose d'en marquer 5 de plus avec la question cash. Écoute bien, je te mets une petite pub. C'était une pub avec Vanessa Paradis en Petit Oiseau. Hein, une pub pour Chanel. Nous allons parler de Chanel. Adam, quel était le prénom de la célèbre créatrice de mode surnommée Coco Chanel? On l'a surnommée Coco Chanel, mais c'était quoi son prénom? Top chrono, 10 secondes.
3: C'est pas Corinne.
2: Non, c'est pas Corinne.
3: C'est pas Corinne. Claude, peut-être?
2: Nope. C'était Gabrielle, Bonheur Chanel, dites Coco.
3: Je ne l'avais pas.
2: Et
3: je
2: voilà. Pas. Bon, bah, tu ne l'avais pas, bah, sans regret. Alors, tu as 4 points.
4: Sylvie, il est 12h45, il est l'heure de la chorale de Otaquet.
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4: Oui, parce que notre Sylvie, elle fait partie d'une chorale. Alors, déjà, bah, comment s'appelle cette chorale et qu'est-ce que vous chantez,
7: Le
4: Sylvie?
7: Le cœur du chêne.
4: Le cœur du chêne, c'est chez toi, c'est à Vertou?
7: Oui, le chêne, c'est un quartier de Vertoux. Ils ont appelé il y a très longtemps. Hein, c'est une vieille chorale déjà.
4: Et tu chantes quoi? Alors vous apprenez quoi en ce moment?
7: On fait tout. Maintenant, non, je ne vais pas vous dire, vous allez me faire chanter.
4: Bah, évidemment, attends, tu nous vois venir. Bien sûr qu'on a envie de t'entendre un petit quelque chose. Allez.
7: Non. Et puis ça, on fait des canons, alors il faut être.
4: Mais attends, mais nous, on sait faire les canons. Attends, tu ne nous as pas vus physiquement. Nous sommes des canons.
2: Non, alors on n'est pas des canons, mais par contre, moi j'ai appris à chanter en canon à l'école.
4: Alors, bah oui, allez, vas-y, on se fait une tierce, une quinte, hein, on est comme ça.
7: Qu'est-ce qu'on a? Bon, en ce moment, on révise pour les illuminations de la ville. Donc, on chante des chants de Noël. Hein, alors, sur Noël, c'est Oh, je sais plus. Non,
2: vous Jingle bell.
7: Non, on l'a fait l'année dernière. Non, je sais pas. Faudrait que
2: All I want for Christmas is you.
4: Sylvie,
7: ouais,
4: t'inquiète
7: on va
4: pas.
7: Non, mais... ce genre de chanson là, enfant de Palestine, enfant d'Israël, d'Amérique ou de Chine, en ce jour de Noël, que ton regard se pose sur la terre ou le ciel, ne retiens qu'une chose, il faut croire à Noël. Ouais. Donc voilà, Noël des enfants du monde.
4: Bravo Sylvie, j'ai cru que t'allais pas le faire. Hein.
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0: Michel Jonas, qui a quelques dates de concert à partir d'octobre. Il sera par exemple à Bourgoin-Jallieu en Isère et au Blanc-Mesnil en Seine-Saint-Denis en décembre. Dites-moi dans la playlist d'ici. Allez, restez avec nous dans une poignée de secondes. Valérie Damido et Eric Bastien sont avec deux autres candidats au taquet. Thomas d'ici Paris-Île-de-France qui a un rêve étrange. Je pense que depuis 2 ans, c'est le seul à nous avoir dit cela. Et Karine d'ici Lorraine qui veut absolument que sa maison soit impeccable avant d'aller se coucher pour une raison très particulière. Là aussi, je pense que c'est la seule fois où on nous a donné cette explication sur votre radio ici.
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2: Thomas, tiens, si je te mets ça, qu'est-ce que tu penses, hein?
3: Champignon.
2: Ouais, alors, parce que... Eh oui, notre Thomas, il collectionne les consoles vintage des années 80-90.
3: Ah ouais, la Game Boy.
4: C'est ça.
2: Alors, qu'est-ce que t'as comme console?
4: Alors, j'ai la Wii, j'ai la Nintendo NES, la Nintendo 64, la Sega Mega Drive, la Mattel Intellivision, la
3: Xbox.
2: Mais c'est trop récent.
4: Xbox, je ne l'ai pas, non, je l'ai revendue.
3: Ah, la première Xbox est sortie il y a presque 20, plus de 20 ans. Hein.
2: Oui, mais ça, c'est pas années 80, tu vois.
3: Ah oui, c'est années 80, mais quand même, ça devient vite.
4: Je ne sais même plus, j'en ai tellement.
2: Et alors, qu'est-ce que t'en fais? Parce que moi, j'ai une vieille console Atari et je l'ai mise dans un cadre et je l'ai encadrée et elle est au mur chez moi.
4: Eh ben, on joue avec Baptiste de temps en temps.
2: Ah bon ? C'est quoi ton jeu préféré ?
4: Ah, Street Fighter 2.
2: Ah oui.
4: On peut se taper dessus autant qu'on en veut et.
2: Ouais, c'est pas mal.
4: Bah, comme moi j'ai grandi avec ça, Baptiste il touche pas les boutons quoi.
2: Ah bah oui.
4: Déjà mort.
2: Eh oui, bah bien sûr, donc c'est tellement injuste. Tu es horrible.
4: J'adore.
2: Je vois bien. Alors. Tu as un rêve, c'est être cascadeur au Puy du Fou, être torche humaine.
4: Ah, j'aurais adoré.
2: Mais c'est-à-dire, explique-moi
3: ça. C'est un rêve de dingue,
2: ça,
3: on n'avait pas eu ça.
2: On n'avait pas eu ça. C'est-à-dire.
4: Eh ben, en fait, sur le spectacle historique, il y avait pas mal de tableaux dans lesquels je jouais, donc la plupart du temps, je venais à mourir.
2: Ah, bah oui.
4: Et j'avais une. Bah oui, comme ça. Et j'avais une scène où je mourais sur un bûcher. Et, bon, et bien sûr, le foyer était placé devant nous, mais l'illusion d'optique faisait que... Et du coup, j'adorerais faire une vraie torche humaine. Et puis, bah, le Puy du Fou, c'est tellement extraordinaire.
2: Ah bah oui.
4: Si j'avais l'occasion d'être Puy Follet et de participer à ce genre de spectacle, j'en serais le plus heureux du monde.
2: Et bah voilà, bon. Alors,
3: un joli rêve, en tout cas.
2: Ouais, c'est un joli rêve, ouais. Cascadeur au Puy du Fou. Alors écoute bien, nous allons tout de suite poser la question à 5 points.
4: Ok.
2: Quel romancier français a signé ces dernières années les best-sellers suivants? La fille de papier, Central Park ou La vie secrète des écrivains? Qui a écrit ces livres? La fille de papier, Central Park, La vie secrète des écrivains.
4: Je le sais, je le
2: sais. Top chrono, 10 secondes.
4: Je le sais. La fille de papier, je l'ai à la maison. Guillaume Musso.
2: Et c'est une... Bonne réponse, Guillaume Musso. Il a vendu plus de 28 millions d'exemplaires dans le monde. C'est un super grand écrivain qui vend beaucoup. Bravo, tu as gagné. Tu as 11 points.
3: C'est sans faute, hein, j'ai l'impression.
2: Sans faute pour Thomas.
3: Ouais. Oh là là, c'est pas le moment de tomber malade, Karine. Hein. Je t'entends tousser, là. Il nous reste encore 12 minutes après. Bon, pff, voilà. Karine, ici Lorraine qui a quand même 4 points. Alors là, on a trouvé quand même quelqu'un qui avait qui a un rêve un peu fou. C'est vrai qu'on avait jamais eu quelqu'un qui voulait être torchman au Puy du Fou. Là, Valérie, j'ai un spécimen aussi.
2: Ah.
3: Mais alors, on va parler de manie. C'est-à-dire que vous allez me dire, bon, voilà, sa manie, avant de se coucher, il faut que la maison soit propre. Jusque-là, rien d'exceptionnel. D'accord. Il faut que le bouquet de fleurs soit sur la table.
2: Ça commence déjà à être un peu...
3: Mais là où ça devient étrange, c'est que si la maison n'est pas propre, si le bouquet de fleurs n'est pas sur la table, Karine appelle le médecin.
5: Mais non.
2: C'est-à-dire ?
3: C'est-à-dire qu'il faut que tout soit propre et rangé au cas où il faudrait appeler le médecin et que le médecin vienne. Elle ne supporterait pas que si le médecin vienne, ce ne soit pas propre et rangé. C'est ça l'histoire ?
5: C'est ça.
2: Attends, j'ai pas compris.
3: Mais c'est-à-dire qu'à quel moment tu dis, va y avoir un médecin qui va venir, je vais me casser la figure, tiens, c'est super, on va faire le 15.
5: Ouais. Non, mais je suis traumatisée par ce genre de choses, oui.
3: C'est maintenant que ça se joue, là. Hein. Enfin, même s'il y a le bingo qui arrive dans un instant, mais on a 5 points à dérober, là. On y va. Dans les dessins animés Disney, tu connais Disney, Fastoche.
5: Oui.
3: Qui sont Richard, Firmin et Louis? Qui sont Richard, Firmin et Louis chez Disney? Top chrono, 10 secondes.
5: Ouf.
3: Réfléchis bien. Richard Firmin.
2: Tu l'avais la réponse, Thomas ?
4: C'est pas les neveux de Donald ?
3: Si. Riri, Fifi, Loulou.
2: Riri, Fifi, Loulou.
3: Vous la voulez ? Je l'ai. Loulou. Oui. Et ouais, c'est les neveux de l'oncle Picsou. En anglais, ils s'appellent Huey, Davy et Louis. Mais effectivement, Richard Firmin et Louis, en français, c'est Riri, Fifi, Loulou. Ah, tu vas t'en vouloir.
2: Ah là là là là.
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Kids, Stand on the World, je ne sais pas vous, mais moi ça m'a donné envie de danser. Et voilà les meilleurs moments d'Otake avec Valérie Damido et Eric Bastien, c'est terminé pour aujourd'hui. On se retrouve demain à partir de 12h05 pour une autre sélection d'instants savoureux. Nous serons avec un auditeur qui compte tout et tout le temps, une candidate qui garde un souvenir particulier d'un voyage en Angleterre et puis une autre qui a eu une drôle d'aventure en faisant de la déco, je ne vous la souhaite pas d'ailleurs, et puis il y aura bien d'autres choses sur votre radio ici. Merci Valérie Damido et Eric Bastien. Dans un instant, Johan Rock pour Ici dès 5h. Quant à moi, je vous retrouve tout à l'heure à partir de midi pour les meilleurs moments d'Otake sur votre radio Ici.

0: C'était Tracy Chapman sur votre radio locale. Bon réveil.
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0: Une nouvelle journée qui démarre et toujours ce même plaisir de vous savoir de l'autre côté du poste. Bonjour, bienvenue. Ici, dès 5h, votre rendez-vous pour vous accompagner dans les tout premiers instants de ce dernier mercredi du mois de juillet avec ce qu'il faut de musique pour vous sortir du lit agréablement. France Gall arrive juste après le journal. Bonjour Cyril Ardoredon.
2: Bonjour Yuen Rock, bonjour à tous.
0: De quoi sera-t-il question dans le journal de 5h?
2: Nous reviendrons sur le feu en Gironde, feu désormais stabilisé une semaine après avoir démarré.
0: Vérifier le prix sur le ticket de caisse, vous me direz, ce devrait être trop automatique, mais peut-être pas aussi souvent qu'il le faudrait. 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Alors, on s'appelle.
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0: Ce mercredi 29 juillet, bon réveil, il est 5h. Le journal présenté par Cyril Ardoredon et en Gironde, l'objectif est désormais un feu fixé.
2: Si le vent reste modéré dans les prochains jours, on peut espérer un feu fixé, disent les pompiers. Il y a eu 14 reprises hier, les flammes ont brûlé 42 000 hectares au total et l'incendie est désormais stabilisé. Mais les pompiers luttent déjà depuis une semaine. La fatigue commence à être difficile à supporter. Certains sont loin de chez eux depuis déjà plusieurs jours. Marc Bertrand, vous avez rencontré un équipage de pompiers exténués aux Porges, au cœur du massif brûlé.
4: Ils sont 6, des pompiers volontaires des Deux-Sèvres, des visages de gamins devant leur camion garé avec des dizaines d'autres sur le stade de rugby.
5: On est prêt à partir, dès qu'il y a besoin de nous à un endroit, on part.
4: Nico, c'est le taulier de l'équipe, 46 ans, père de famille. Ses équipiers ont enfin pu faire une vraie nuit de sommeil, alors ce matin au petit-déj, tout le monde a craqué.
6: Ouais, on a versé une petite larme, voilà, ça fait du bien. Ah oui, j'ai pas peur de le dire, j'ai pas honte non plus. On le disait ce matin que c'était bizarre qu'il n'y en avait pas, qu'il avait encore réagi, puis ce matin, voilà. Tous regardés dans le blanc des yeux en déjeunant, parce qu'on a toujours été au taquet. De vendredi à hier matin, on avait dormi que 5 heures. Et dans un fossé ou dans le camion, on a foncé tête baissée sur ce monstre. On appelle ça le monstre. Ce feu, c'est un monstre. Donc on commence à ouvrir les yeux un peu. Ouais.
4: Tout le monde se lève.
7: Là, on va faire le rassemblement. Là.
4: Les commandants vont les envoyer au feu. Ce feu qui fait peur à des gars qui ont 30 ans de pompiers.
6: Une chaleur énorme, énorme. Déjà, nous, entre pompelards, quand on le voit arriver, ça fait peur. Mais après, on se dit, voilà, on est là pour ça. Et de toute façon, il faut qu'on le freine, il faut le stopper. Donc il faut l'attaquer, il faut l'arrêter. On pense à tous ces gens qui ont tout perdu. Et même si on se sent impuissant, en fait. Il joue avec nous, en fait.
4: L'équipage ressort en trottinant pour grimper dans le camion. Nico a juste eu le temps de répondre au « on pense à toi, papa » de son fils de 15 ans.
8: « Vous partez où ? À Montréal, dis-moi ! »
4: Il fait 35 degrés au tableau de bord. Et ce n'est pas une bonne nouvelle.
2: Un reportage de Marc Bertrand au port, Jean Gironde, sur votre radio locale ici. Et dans ce département, près de 60 000 habitants de trois communes, Ayan, Mérignac et Aisine, près de Bordeaux, ont été autorisés à rentrer chez eux après avoir été évacués. Mais une journée à haut risque aujourd'hui. 65 départements, parmi lesquels les Landes, la Gironde et une grande partie de la moitié nord de la France, sont en orange pour un risque élevé de feux de forêt selon Météo France. C'est le cas également du Var où l'incendie du Gros Bessillon qui a parcouru 4500 hectares est désormais fixé. Un homme de 23 ans a été interpellé ce week-end, déplacé en détention provisoire pour une série de départs de feu. Mathilde Vinceneux, il est notamment suspecté d'être à l'origine d'une reprise des flammes sur le feu du Gros Bessillon.
9: Le jeune homme de 23 ans vient de passer sa deuxième nuit en détention provisoire. Mis en examen, il doit être examiné par un psychiatre. Les gendarmes du Var le soupçonnent d'avoir allumé la semaine dernière une dizaine de feux de forêt qui ont ravagé plusieurs hectares lors d'un périple en deux roues entre les communes de Brignoles, de Cabasse et de Vincarami. Il est aussi soupçonné d'être à l'origine d'une reprise des flammes au sud du brasier du massif du Gros Bessillon, alors que les pompiers varois luttaient avec acharnement pour contenir cette incendie qui s'est déclenché plus au nord, dans le village de Pontevès. Le colonel Grégory Goumin, commandant de la gendarmerie du Var.
3: C'est d'abord l'expérience des pompiers qui savent pertinemment que quand on a un gros feu, ça attire les incendiaires qui ont tendance à vouloir faire intervenir les pompiers en dehors de leur zone et sur d'autres secteurs. Donc vous l'avez vu, il y a des gros moyens de la gendarmerie qui sont déployés pour patrouiller sur l'ensemble du département et sur l'ensemble des zones boisées pour prévenir l'action des incendiaires.
9: En début de semaine, dans le Var, un adolescent de 15 ans a reconnu avoir mis le feu deux fois dans une forêt près de chez lui à Cuers. Et un homme de 39 ans sera jugé cet après-midi au tribunal de Toulon pour un feu au bord d'une route à Olioul. Pour les incendies volontaires criminels, les peines peuvent aller de 15 ans de réclusion s'il n'y a pas de blessés à la perpétuité en cas de feu mortel.
2: Mathilde Vincenneux sur votre radio locale ici. Au total, ces trois dernières semaines, plus de 160 personnes ont été interpellées dans le cadre d'enquêtes sur des départs de feu. C'est ce qu'a affirmé le Premier ministre Sébastien Lecornu en début de semaine. Voilà qui n'arrangera rien à ces incendies. C'est le retour de la chaleur, quatrième vague. 16 départements d'Auvergne-Rhône-Alpes et de Bourgogne-Franche-Comté ainsi que les Landes et la Gironde sont en vigilance orange aujourd'hui. Une très grande partie du pays est en jaune. On attend jusqu'à 41 degrés par exemple à Vichy ou 37 à Clermont-Ferrand où on commence à en avoir un peu ras-le-bol.
7: Ça commence à faire beaucoup.
10: Un peu d'appréhension, mais on se prépare. Ce matin, j'ai foutu des couvertures de survie sur les fenêtres.
11: Vous avez fait des investissements, ventilateurs, clim, des choses comme ça.
12: Ventilateur, on avait déjà. Clim, on avait déjà aussi, qui n'est pas super efficace, mais qui a le mérite d'exister et de faire tomber l'appartement à 27 au lieu de 35.
10: C'est fatigant, la répétition des épisodes de chaleur comme ça. Moi, personnellement, ça me fatigue pas mal.
12: On aurait eu des températures progressives. Le corps se serait plus facilement habitué. La toute première qu'on a eue fin mai, 10 jours avant, il neigeait. Le corps n'était pas du tout prêt à encaisser un plus 40 degrés.
10: On se retrouve à rien faire pendant une semaine. Il faut d'autant plus en profiter quand on a des températures clémentes comme la semaine dernière.
13: On va se mettre à l'abri, c'est tout. Il n'y a que ça à faire.
12: On vit en short et en sous-vêtements et on attend que ça passe.
14: Rester fermé, quand ça dure longtemps, c'est pénible.
2: La parole de Clermontois au micro d'ici Auvergne. Et puis le jeune prodige français du cyclisme, Paul Sexas, fait son entrée dans le top 5 du classement mondial de l'UCI. À bientôt 20 ans, il a gagné 3 places après le Tour de France. Tadej Pogacar, Remco Evenepoel et Jonas Vingegaard sont sur le podium de ce classement. Et Johan, aujourd'hui c'est la journée la plus chaude de la semaine.
0: Il va faire très chaud aujourd'hui, des températures élevées dès ce matin sur le sud-ouest, également en bord méditerranée. En revanche, on respire dans l'ouest et le nord-est ce matin, ce qui donne pour les températures en milieu de matinée 23 à Perpignan, 21 à Bordeaux, il fera 20 à Biarritz, 19 à Lille, 22 dans la capitale. Et puis cet après-midi, ce sera donc le pic caniculaire, journée la plus chaude de la semaine, avec des températures largement au-dessus des normales. On attend 38 dans la capitale, ainsi qu'à Dijon, Strasbourg, 35 à Charleville-Mézières, 40 à Toulouse, vous le disiez, 41 à Vichy. Des températures plus tempérées, en revanche, sur le pourtour méditerranéen. Et ce, grâce aux entrées maritimes. 29 à Perpignan, 31 à Montpellier et donc 41 à Bordeaux cet après-midi. Chez vous, comment ça se passe? Vous le savez, tous les matins, on fait la météo ensemble. Un petit message, une température, le nom de votre commune sur la page Facebook d'ici. On attend tous vos messages.
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0: Voici une chanson qui va vous donner envie de monter le volume de votre radio. Et pourquoi pas chanter? Voici France Gall, 5h07.

0: un mercredi en France qui débute. Et vous qui êtes déjà à l'écoute d'ici, bon réveil, il est 5h11.
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0: C'est un sujet qui fait polémique depuis des lustres. Il arrive régulièrement qu'une soirée entre amis finisse avec perte et fracas lorsque la question est abordée. La pizza hawaïenne, celle avec de l'ananas, doit-elle être considérée comme une véritable pizza ? D'un côté, il y a les puristes qui hurlent au sacrilège. Et puis de l'autre, les avant-gardistes, progressistes, un rien masochiste, argan. En vrai, c'est pas si mauvais, tu devrais goûter. Eh bien, ce vieux débat prend une tournure inattendue en Mayenne, où une pizzeria a décidé de mettre l'hawaïenne à sa carte. Et ce, au prix de 100 euros. 100 euros pour un bout de pâte avec des rondelles d'ananas, vous me direz, c'est pas donné, ça sent un peu comme le goût de la provocation. Rassurez-vous, personne ne va vous obliger à casser votre tirelire. Derrière cette pizza hors de prix, il y a un petit coup marketing tenté par le patron de l'établissement qui espère faire parler de sa pizzeria sans se prendre au sérieux. Bah, d'ailleurs, ça marche, c'est précisément ce que je suis en train de faire. Reste à savoir si les autres pizzas à la carte, celles au prix normal et sans rondelles d'ananas, valent le détour. En attendant, selon un sondage très récent et très sérieux, 40% des Français sont favorables à cette fameuse pizza, contre 60% qui n'en veulent pour rien au monde dans leur assiette.
2: Ça divise.
0: Savez-vous ?
2: Moi, c'est non. Non, moi, c'est sacrilège.
0: Je vous sens radical, effectivement. Ouais. Vous avez raison. 5h12 et de 4 aujourd'hui.
2: Oui, 4e canicule de l'année avec 16 départements placés aujourd'hui en vigilance orange. Canicule, on va s'intéresser aux moyens de lutter contre la chaleur avec notamment les pergolas bioclimatiques.
0: Et dans la playlist de votre début de journée, il y aura ces deux-là. Elton John, Kikidi, dans les prochaines minutes. On fait un peu d'économie, allez, c'est parti. Bonjour Valère Coréard, chaque jour avec vous, un bon plan pour muscler notre pouvoir d'achat. Aujourd'hui, vous nous donnez une astuce quand on va faire ses courses au supermarché.
3: Je vous avais déjà parlé de l'importance de vérifier les prix sur les tickets de caisse. Il peut y avoir des erreurs, c'est pas tout à fait exceptionnel, et bien sûr c'est rare, hein, mais enfin ça arrive. Alors, la loi dit dans son article 211-1 du Code du commerce, qui prévoit ce cas de figure, hein, qu'en cas de différence, le consommateur est en droit de demander le prix le plus bas affiché, sauf erreur évidente. Bon, un grand cru à 50 centimes ou une tondeuse électrique à 10 euros, on se doute qu'il y a un petit souci. Mais enfin, si c'est une erreur, j'allais dire, normale, qui n'est pas évidente, bah, demandez qu'on vous applique le prix le plus bas. Hein. Et si vous vous en rendez compte plus tard, à la maison, vous retournez au magasin et vous demandez votre dû à la clé, quelques dizaines d'euros d'économie par an. Bien sûr, quand je dis une erreur normale, non, c'est une erreur anormale.
0: À condition de s'en rendre compte et de le prouver.
3: C'est pas faux. À ce propos, une auditrice m'a écrit sur mon mail par ici des économies@radiofrance.com. C'est Marie-Noël. Et elle a une astuce.

0: le scanner sur les produits qu'on met dans le chariot. Voilà, si vous aussi vous avez des bons plans budget comme Marie-Noël, pensez à m'écrire parce qu'à la fin ça aide tout le monde. Mon mail c'est parisidéseconomies@radiofrance.com.
1: Avec vous Valère, demain on verra comment aller au théâtre, faire des expos, aller au concert, bref, sortir mais sans se ruiner. En attendant, vous écoutez ici, il est 5h15.
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1: Vous écoutez ici, dans l'info d'ici, justement, ce mercredi, c'est donc la quatrième canicule de l'année.
4: Avec 16 départements d'Auvergne-Rhône-Alpes et de Bourgogne-Franche-Comté, ainsi que les Landes et la Gironde, qui sont en vigilance orange aujourd'hui. Une très grande partie du pays est en jaune, alors un peu partout en France. On se demande comment mieux se préparer aux vagues de chaleur successives. On veut s'équiper en ventilateurs et en climatisation, bien sûr. Mais la demande est forte aussi en volets, stores et en pergolas bioclimatiques. Qu'est-ce que c'est, Théo Bauchet ?
5: Une pergola dont le plafond est composé de lames qui s'inclinent pour bloquer le soleil et faire entrer le vent. Elle a été montée contre un mur de la maison de pavillon de Laurence qui a tout de suite senti la différence.
6: On est situé à l'ouest, donc on a tout le soleil de l'après-midi et le soleil couchant. Du coup, il tape plus sur le mur qui réchauffe l'intérieur de la maison. On arrive à garder du 25-26 à l'intérieur, chose qu'on n'avait pas à la précédente canicule.
5: Le store côté sud de la maison n'était plus suffisant, alors en passant commande au printemps, elle peut profiter de sa terrasse cet été. Grand bien lui en a pris, puisqu'actuellement l'entreprise Alu Bertrand est très sollicitée. Jérémy Avez en est le dirigeant.
7: Depuis juin, on pose entre 2 et 3 pergolas par semaine. C'est vrai qu'on a un planning de charge qui tourne autour de 3 mois, 3 mois et demi. Aujourd'hui, quelqu'un qui nous passe une commande sur le mois de juillet, on va lui annoncer octobre en termes de pose.
5: Trop tard pour cet été donc, ce dispositif conquiert la Bretagne alors qu'il est déjà répandu dans des régions plus habituées à la chaleur.
7: Vous descendez dans le sud de la France, même en dessous de Nantes, beaucoup de personnes ou même de restaurants sont équipés de pergolas bioclimatiques. Aujourd'hui, on voit bien que notre activité d'année en année progresse sur la protection solaire. Et c'est vrai que dans les années à venir, beaucoup de ménages français auront une pergola bioclimatique pour se protéger des chaleurs.
5: Une pergola de ce type coûte 20 000 euros en moyenne.
4: Un reportage à Cornu, au sud de Rennes, de Théo Bauchet, ici Armorique.
1: Dans les coulisses télé, ce mercredi matin, on vous parle d'une toute nouvelle série anglo-saxonne qui débarque ce soir sur France 2. Série à suspense, ce sera juste après avoir écouté Studio des années 70, Elton John, Kiki D, Don't Go Breaking My Heart, va pas casser mon cœur. 5h17, bon réveil à vous.

0: Un petit parfum années 70 pour démarrer votre journée. Merci d'avoir choisi ici votre radio locale pour vous accompagner tout au long de l'été. C'est un 29 juillet qu'ils sont nés. On souhaite un bon anniversaire aujourd'hui à Anne-Elisabeth Lemoine. Quasi 10 ans qu'elle reçoit ses invités autour de la table de C'est à vous sur France 5 chaque soir. Jean-Hugues Anglade, lui, souffle 71 bougies révélées dans 37 de le matin aux côtés de Béatrice Dalle, Nikita avec Anne Pario. C'est finalement grâce à Isabelle Adjani qu'il décrochera un César pour son interprétation dans La Reine Margot. Et puis, ce mercredi, Happy Birthday to Orlando, 90 ans pour le frère producteur et impresario de Dalida. Tous les prétextes sont bons pour passer un bon petit Dalida le matin à la radio. Ce mercredi, c'est la journée mondiale du tigre, si vous en avez un à la maison. Pensez à bien lui servir ses croquettes à l'heure, ce genre de petite bête, c'est susceptible. Et puis, c'est la journée mondiale du rouge à lèvres, du rouge au carnet noir. Il y a 19 ans, nous quittait Michel Serrault, le seul comédien à avoir décroché 3 Césars du meilleur acteur. Et puis enfin, 29 juillet 1890, s'éteignait Vincent Van Gogh, 2 jours après s'être tiré une balle dans un champ de blé à Auvers-sur-Oise. À vous qui nous écoutez, si c'est aujourd'hui votre anniversaire, on vous souhaite de profiter pleinement de cette journée. Il est 5h23 dans les coulisses télé ce mercredi. Zoom sur une toute nouvelle série britannique que France 2 lance ce soir. Code Rouge est une série qui va mettre vos nerfs à rude épreuve. Elle raconte l'histoire d'un médecin qui, après avoir assisté à une conférence médicale à Pékin, est accusé à tort d'un meurtre.
1: Je m'appelle Matthew Nolan. Je vais être extradé en Chine pour un crime que je n'ai pas commis.
2: En l'air, à genoux.
3: La vérité, c'est que vous avez laissé une femme mourir.
4: Je me suis fait piéger.
0: Code Rouge, c'est ce qu'on appelle une acquisition de France 2, la chaîne ayant acheté la série pour pouvoir la diffuser en exclusivité sur son antenne. Morad Kofan est le directeur des fictions internationales de la chaîne et c'est lui qui a pour mission de regarder tout ce qui sort dans le monde entier pour faire ensuite son marché et négocier au mieux pour s'assurer que les bonnes séries n'aillent pas à la concurrence. Je lui ai demandé si lorsqu'il jette son dévolu sur une série, comme c'est le cas avec Code Rouge, c'est à chaque fois son cœur qui parle.
5: C'est jamais moi personnellement ce qui m'intéresse. On se met dans la peau des téléspectateurs, téléspectatrices de France Télévisions. On voit à peu près ce qu'ils apprécient, on voit ce qui manque à l'antenne. Mais jamais, jamais, jamais, on met nos goûts personnels en avant.
0: Je veux dire par là, est-ce que vos goûts, il arrive qu'ils coïncident avec le goût du téléspectateur?
5: Très rarement. J'utilise cette échelle pour savoir ce qui va fonctionner pour un très large public. L'objectif de ces séries, c'est de rassembler un très large public. C'est au-dessus des 2,5 millions, 3 millions de téléspectateurs par épisode en moyenne.
0: Spéculer sur le goût des autres, c'est donc ça le job du directeur des fictions de France Télé. Il peut arriver aussi, plus rarement, que comme on achète un appartement sur plan, les chaînes fassent l'acquisition d'une série avant même qu'elle ne soit tournée. Et le cas échéant, elles peuvent même adresser dans une note envoyée à la production leurs suggestions et préférences pour tenter d'influer sur la série.
5: Il nous arrive d'acheter des séries sur scénario, généralement un ou deux scénarios et une idée du casting. Et c'est vrai que là, on est amené à faire des notes. Notre impact premier, c'est sur le casting pour essayer de pousser vers un casting français à l'intérieur de la série, si ça fait sens, bien sûr. Et généralement, ensuite, on nous demande nos notes. L'idée n'est pas d'intervenir artistiquement sur la série. C'est juste bloquer, sécuriser cette série pour nos antennes.
0: Code Rouge, les deux premiers épisodes de la série sont à voir ce soir sur France 2. À 5h25, et si c'était maintenant le moment de prendre votre téléphone pour nous appeler tous les matins ici, vous êtes nos invités, 0810 055 056. Venez nous raconter comment se passe votre été, ce que vous avez prévu de faire pour cette journée de mercredi, cette semaine. Dans le paqueté, justement, vous gagnez le roman d'Agnès Martin-Lugan, L'homme des mille détours, dont on parlera d'ici quelques minutes avec notre libraire conseil à la une de la presse, et puis une paire de lunettes pour regarder les clips, et puis plein de surprise dans le pack était un sac aux couleurs de votre radio locale. Tiens, je vous redonne le numéro de téléphone. Vous le connaissez, mais bon, ça va toujours bien. En le rappelant, 0810 055 056. Voici une nouveauté. Jérémy Frérot, ici, 5h26.
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0: vous écoutez ici. Avant l'actualité locale et le 90 secondes, on fait un petit crochet par l'histoire. La petite qui vous raconte la grande avec vous, Stéphane Bern. Ce matin, on voyage au temps des miches et des marxistes.
1: Symbole du petit déjeuner français, la baguette n'est pas si vieille. Son histoire croustille de légende, mais une loi très réelle y a mis la main à la pâte. Pour soulager les boulangers que Marx appelait les mineurs blancs, tant leur labeur nocturne était exténuant, un décret tombe en France. Plus question de travailler entre 22h et 4h du matin. Problème, sans nuit blanche, impossible de pétrir et de cuire les grosses miches du pays. Il faut donc innover. Alors, dans les fournils, on troque le levain pour la levure, on réduit le pétrissage, on allonge la pâte. Plus fine, elle cuit en 20 minutes à peine. On gagne ainsi du temps et un parfum de croûte dorée. La baguette est née. D'autres histoires dorent la légende. Napoléon aurait voulu un pain facile à glisser dans la redingote de ses soldats. À droite, la baguette, à gauche, la baïonnette. Égare à celui qui confond les deux. Certains disent qu'on doit la baguette à l'ingénieur Bienvenu, qui aurait voulu, lors du chantier du métro, un pain qu'on puisse rompre sans couteau pour éviter les bagarres. Apparemment, les Parisiens étaient déjà un peu nerveux dans les transports en commun. De jolies fables, mais l'historien Stephen Kaplan l'assure. La baguette est un produit du XXe siècle, né des luttes ouvrières et de ces villes qui vont vite et qui réclament du pain frais matin et soir, et surtout, plus de croûte que de mie. C'est vrai quoi, c'est plus pratique. On dit bien un casse-croûte, pas un casse-mie. Inscrite depuis 2022 au patrimoine immatériel de l'UNESCO, la baguette est devenue un monument national. Le seul que l'on puisse grignoter sur le chemin du retour et qui, soyons honnêtes, n'arrive presque jamais entier à la maison.
0: Merci Stéphane Bern. On vous souhaite un bon petit déj si vous êtes en train de tartiner vos baguettes, justement. 5h30, l'info en France et dans le reste du monde. C'est l'heure du 90 secondes ce matin avec vous, Cyril Ardo-Redon.
2: Un feu stabilisé mais pas encore fixé en Gironde avec 14 reprises de flammes qui durent donc depuis une semaine jour pour jour. Hier, près de 60 habitants des communes du Haillan, de Mérignac et d'Aisines près de Bordeaux ont été autorisés à rentrer chez eux. Dans le Var, le feu du massif du Gros Bession est fixé. Il a parcouru 4500 hectares. Le travail des sapeurs-pompiers se poursuit et une extrême vigilance est de mise, dit la préfecture. Aujourd'hui, 65 départements sont placés en orange pour un risque élevé de feux de forêt selon Météo France. Gare aussi à la canicule, quatrième vague de chaleur de l'année avec 16 départements de Bourgogne-Franche-Comté, d'Auvergne-Rhône-Alpes, mais aussi les Landes et la Gironde qui sont en orange, situation qui aggrave le risque d'incendie. Deux mois après la mort de la petite Liana dans le Gers, le ministre de la Justice indique que 924 personnes ont été incarcérées pour des faits de violence sexuelle sur mineurs. Le garde des Sceaux avait demandé au parquet de passer en revue l'ensemble des plaintes. Nancy, un homme d'une vingtaine d'années mis en examen est placé en détention provisoire pour le vol vendredi d'un collier en or dans un musée de Côte d'Or. L'enquête se poursuit pour identifier les co-auteurs. Cette semaine, le ministère de la Culture a dévoilé un plan pour mieux sécuriser les musées et monuments. Et puis, une top nouvelle, salue le syndicat CFTC après la sortie de redressement judiciaire de la marque de vêtements pour enfants Okaidi. Le plan de continuation a été validé par le tribunal de commerce de Lille. Il s'est traduit par la suppression de 290 postes et 60 magasins en France.
0: 5h32, l'info d'ici. C'est le feu géant en Gironde qui a démarré il y a une semaine, jour pour jour.
2: Un incendie qui est stabilisé mais toujours pas fixé avec 14 reprises de feu hier selon la préfecture. La vague de chaleur aujourd'hui dans le département ne va certainement rien arranger. C'est donc une nouvelle journée à haut risque, Guillaume Batin, pour des pompiers qui restent pleinement mobilisés.
3: Le camp de Souge, le camp militaire de Martignas-sur-Jal est menacé. Les villes de Lacanau, Sestas, Lèche-Cap-Ferré, la liste s'allonge. Mais la plus grosse reprise de feu touche le Grand Croc, cette forêt qui borde la plage du même nom, côté océan. L'avion Dash, les Air Tractor et les hélicoptères bombardiers d'eau survolent cet énorme panache de fumée durant toute la matinée. Le lieutenant-colonel des pompiers, Éric Pitot.
4: La reprise, c'est à partir du moment où vous commencez à avoir des flammes qui commencent à être dangereuses pour attaquer ce genre de massif qui est complètement intact.
5: On a l'impression que c'est un peu le feu qui joue avec vos nerfs.
4: C'est un peu ça, c'est un peu ça. C'est un jeu de cache-cache, on va dire. Mais une fois qu'on l'a trouvé, après, on sait ce qu'on a à faire et on le fait.
6: Hervé de Philippe.
3: Et au bout d'un chemin de sable, nous entendons le bruit des flammes qui crépitent. Très vite, les flammes apparaissent derrière un bosquet, 2 mètres, 5 mètres de haut. Les pompiers s'empressent.
7: Remontez l'établissement.
3: À 4 ou 5, ils pénètrent dans la forêt. Les flammes se calment, mais l'opération s'arrête.
8: Il n'y a plus d'eau. Il faut que vous reveniez.
3: La citerne des pompiers est vide. Elle est rapidement ravitaillée par des agriculteurs. Le feu est noyé, mais aussitôt c'est de l'autre côté du chemin qu'une autre flamme apparaît. Une nouvelle fois, les pompiers courent pour l'éteindre.
2: Le reportage de Guillaume Batin en Gironde. Et Johan, c'est donc le retour de la canicule aujourd'hui en France.
0: Il va faire très très chaud, c'est un euphémisme, des températures largement au-dessus des normales saisonnières. En attendant, ce matin, dans la matinée, on va respirer encore un peu dans l'ouest et le nord-est, alors que les températures seront déjà élevées ce matin dans le sud-ouest, également en bord Méditerranée. Quelques températures, 20 à Perpignan ce matin, 21 à Bordeaux, 19 à Lille, et puis cet après-midi, donc le pic de la canicule pour cette semaine. 38 dans la capitale attendue, ainsi qu'à Dijon, Strasbourg. Il fera 40 à Toulouse et dans le sud-ouest, c'est là qu'il fera le plus chaud, 41 degrés à Bordeaux. Attendu cet après-midi chez vous, comment ça se passe? Vous nous l'écrivez en postant vos petits messages sur la page Facebook d'ici. Chez Marie, à Aubenas, Sud-Ardèche, il fait 21 degrés. Ce matin, le ciel est clair avec une légère brise agréable, nous écrit-elle. Chez Paco, qui vit en Corrèze, à La Tronche, il fait 17 degrés ce matin. 17 à Mulhouse également chez Stéphane. Enfin, chez Lionel qui vit à Limoges. Il fait 16 degrés tous les jours ici. On fait la météo ensemble. 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
0: 5h35, vous venez d'ouvrir les yeux, c'est mercredi, le milieu de l'été ou quasi presque. Voici trois voix, Frédérix, Goldman, Jones. Écoutez, ça commence comme ça.

0: Vous écoutez ici votre radio locale au plus près de votre quotidien ce mercredi matin. Il est 5h39.
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0: Et ici, tous les jours, on évite les arnaques. Aujourd'hui, Cyril gare aux faux appels.
2: Oui, avec Aude Razo, la chronique, c'est pas vrai dans un instant.
0: Et puis, côté musique, Gérard Blanc sera dans votre poste de radio. En attendant, comme tous les jours, on vous accueille sur l'antenne d'ici. Bonjour Gaël.
2: Bonjour Gaël.
3: Bonjour.
0: Vous nous appelez de la Manche, ou précisément comment s'appelle votre commune ?
3: Alors, c'est la ville de Coutances.
0: Qu'est-ce qui se passe dans votre journée, là, depuis ce matin que vous êtes réveillé ?
3: Eh bien, en fait, je me suis réveillé tôt. Je suis en vacances, mais je me suis réveillé tôt.
0: Pourquoi pas ?
3: Et voilà. Et puis, j'ai profité d'entendre votre demande d'appeler pour jouer avec vous.
0: Et vous avez eu raison. Alors, avant de rentrer dans le dur du sujet, savoir ce qui va partir et arriver chez vous, qu'est-ce que vous avez prévu pour ces vacances, Gaël ?
3: Alors, pour ces vacances, j'ai prévu pas mal de sorties dans mon département avec une amie qui vient du Mans chez moi.
0: D'accord. Donc, ça va être balade, plus ou moins sportive, tourisme ?
3: Plutôt tourisme. On fait surtout de la voiture et on va visiter à pied les beautés du département de la Manche.
0: Donc aujourd'hui même, ça commence ce mercredi.
3: Oui, tout à fait.
0: Bon, écoutez, on vous souhaite de profiter avec cet ami de ce petit tour dans la Manche. Et en attendant, on va vous envoyer le paqueté. C'est un sac aux couleurs de votre radio locale avec plein de goodies, comme on dit. Il y a une paire de lunettes pour assister en toute sérénité à l'éclipse. Le roman de la semaine, un calepin pour marquer vos souvenirs. Vous aimez, vous, marquer vos souvenirs pour pas les oublier ?
3: Je ne suis pas trop écriture, en fait.
0: Bon, écoutez, vous pourrez l'offrir.
3: Je suis plus lecture.
0: Vous pourrez caler un truc, un meuble avec... Il y a plein de trucs à faire avec...
2: Oui, ou dessiner.
0: Il y a toujours cette idée, on va écrire des choses dans un carnet. Mais pourquoi donc ?
2: On peut faire des origamis aussi avec les pages.
0: On peut faire des origamis,
3: J'ai une nièce qui aime beaucoup dessiner.
0: Et ben voilà.
3: Donc je vais lui faire plaisir avec un calepin.
2: Ouais, on peut laisser des mots sur les pare-brises des voitures qu'on abîme,
0: Cyril.
2: Quand on a un accident, oui.
0: En faites pas trop.
3: Ouais. Oui, tout à fait, oui.
0: Bonne journée, on vous embrasse, Gaël.
3: Merci, moi également.
0: Et bonnes vacances, ça se passe comme ça tous les matins ici. Bon réveil, il est 5h42.
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0: 5h43, chaque matin ici, vous retrouvez votre rendez-vous anti-arnaque. Avec nous, Aude Razo, ce matin, vous avez recueilli le témoignage d'une personne qui a failli tomber dans un piège très élaboré, un faux appel, un appel de gendarme des télécoms.
6: Oui, et c'est bien qu'on en parle, parce que la police assure que cette arnaque tourne pas mal en ce moment. Tout commence avec un simple appel. Jean-Yves, notre victime, décroche. Au bout du fil, une dame lui dit qu'elle travaille pour l'ARCEP. L'ARCEP, ça existe vraiment, c'est le gendarme français des télécoms. Et donc l'ARCEP, soi-disant, lui annonce une mauvaise nouvelle. Jean-Yves a été victime d'usurpation d'identité. Quelqu'un a ouvert une ligne téléphonique à son nom chez SFR. Dans la foulée, le commissariat appelle. Et là, le faux inspecteur, puisque oui, c'est un faux, lui annonce que l'affaire est encore pire. Le nom de Jean-Yves apparaît dans un dossier de grand banditisme, une histoire de blanchiment d'argent. Il lui demande de surtout n'en parler à personne et lui dit que le procureur carrément va le contacter le lendemain.
0: Mais alors comment est-ce que Jean-Yves a compris que c'était un piège ?
6: Eh bien en fait, il ne suit pas les consignes. Il me dit, à ce moment-là, je suis plutôt déstabilisé, et ça se comprend. Donc il parle de son histoire avec des amis. C'est là que l'un d'entre eux a le bon réflexe, il lui dit d'aller à la gendarmerie. C'est ce que fait Jean-Yves. Et quand l'escroc, le faux procureur, l'appelle et que Jean-Yves lui dit « je suis chez les gendarmes », le malfaiteur raccroche aussitôt. Alors quel est le but de tout ça ? C'est quand même ultra élaboré, vous l'aurez remarqué. Tout ça pourquoi ? Eh bien Jean-Yves, le faux inspecteur, lui a demandé son nom, son prénom, son adresse, adresse. L'ARCEP me dit aussi que les numéros de passeport sont ciblés, les signatures électroniques, bref, tout un arsenal qui permet à l'escroc d'usurper très facilement notre identité ou de nous cibler pour d'autres arnaques. Bon à savoir, l'ARCEP me précise qu'elle ne contacte jamais les consommateurs par téléphone, donc vous raccrochez.
0: Merci Audrazo. 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Figurez-vous que le pingouin sait faire des trucs qu'on ne sait pas faire. Oui, parfaitement. Je sais que cette entrée en matière vous donne envie d'écouter tout de suite Benoît Prospero. On va faire une pause en attendant avec Teddy Swims, Lose Control sur votre radio locale. Merci d'être des nôtres ce mercredi matin.

0: mercredi. Ici, votre radio locale vous accompagne en ce début de journée, 5h47. Il est temps de voir comment le monde merveilleux du vivant se porte. Un monde merveilleux du vivant qui vous ouvre ses portes. Et ce mercredi, trois choses à savoir sur le pingouin. Bonjour Benoît Prospero.
1: Le papa pingouin. Non, j'arrête parce que vous allez avoir toute la journée dans la tête. Avant quoi que ce soit, on va commencer avec une petite précision. Le pingouin vit dans l'hémisphère nord de la planète, contrairement au manchot qui vit dans l'hémisphère sud. Voilà, ça c'est fait. Bonjour à toutes et tous. Au programme, disparition, vol et genoux. Et donc, première chose à savoir, avant, sur Terre, on connaissait le grand pingouin et le petit pingouin. Mais malheureusement, aujourd'hui, il ne reste plus qu'un seul des deux. Lequel ? Le petit pingouin. En fait, c'est tout récent, puisque le grand pingouin a disparu au milieu du 19e siècle, le dernier spécimen connu ayant été tué en 1844. Pourquoi il a disparu ? À cause de l'humain et notamment de la chasse intensive. Donc, ce à quoi on rajoute la collecte des œufs et la capture des oiseaux pour leurs plumes et leur viande, etc. Donc aujourd'hui, le grand pingouin a disparu.
0: Mais dites-moi, est-ce que le petit pingouin existe toujours ?
1: Et je vois que vous suivez parfaitement. Deuxième chose à savoir, et pas des moindres, contrairement au manchot, le pingouin peut voler. Mais comment est-ce possible ? En fait, le pingouin a des ailes robustes, des ailes longues, des ailes larges, qui, contrairement au manchot, permettent au pingouin de voler. Et petite parenthèse, l'évolution en fait du manchot a entraîné l'évolution de ses ailes en nageoires. Et les ailes permettent donc au manchot de nager tout en se propulsant sous l'eau. Donc, pour attraper des proies, principalement des crustacés ou encore des poissons sous l'eau, c'est un champion. Et vous allez me dire, le pingouin, du coup, qu'est-ce qu'il fait ? Lui aussi, il chasse, mais il ne peut pas rester sous l'eau aussi longtemps que certains oiseaux marins.
0: Donc, il faut choisir si on préfère être un manchot ou un pingouin.
1: Alors non, pas vraiment. En fait, il n'a pas le choix. Le pingouin est un pingouin, et puis c'est tout. Mystère de l'évolution. Mais quoi qu'il en soit, il le vit très bien, puisque théoriquement, les pingouins ne savent même pas que les manchots existent, et vice-versa. Bref, troisième chose à savoir, les pingouins ont des genoux. Vous allez me dire, mais comment ça se fait qu'on ne les voit pas, ces genoux ? En fait, c'est simple. Une partie de leur patte est cachée sous le plumage. Et c'est ça qui fait qu'on a l'impression qu'ils ont deux petites pattes et qu'on ne voit absolument pas les genoux. Dis-moi que je suis une poule qui relie trois fois un SMS avant d'appuyer sur OK. Le monde vivant est merveilleux. Et pour en savoir plus sur les oiseaux, vous n'hésitez pas à vous rendre sur le site du Muséum National d'Histoire Naturelle, mnhn.fr.
0: Merci Benoît Prospero, le monde merveilleux du vivant, à retrouver toute la collection en podcast et en replay sur ici.fr.
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0: 6h-10, toutes les semaines, ici, un libraire vous partage l'un de ses coups de cœur littéraires de l'été.
3: Et ce matin, on va à Amiens, à la librairie Martel, où nous attend Marie Godefroy.
0: Bonjour Marie.
4: Bonjour Johan.
0: Alors vous êtes libraire depuis trois générations. Ce sont vos grands-parents qui ont créé la librairie dans laquelle vous travaillez aujourd'hui.
4: Oui, tout à fait ça. Annie et Lionel Martel en 1957 à Amiens.
0: Vous avez du souvenir, vous, petite fille, de passer un peu de votre temps dans cette librairie ?
4: Ah, beaucoup, oui, parce que ma grand-mère à l'époque habitait au-dessus de la librairie. J'ai moi-même habité au-dessus de la librairie avec ma famille. Et pour tout vous dire, par exemple, à Noël, on jouait à cache-cache dans la librairie avec ma sœur et mes cousins.
0: Il y a un livre qui a foncièrement changé votre vie.
4: À bien des égards, moi je pense au Petit Prince que j'ai lu enfant. Donc on le lit avec le regard d'enfant. Je l'ai écouté aussi parce qu'il y a une très bonne version lue que j'écoutais le soir dans mon lit.
0: Sur quoi il vous a ouvert ce roman de Saint-Exupéry ?
4: Sur beaucoup de choses, sur la vision de la vie que l'on peut avoir, sur la relation à l'autre. Et c'est quelque chose qu'on ne comprend pas forcément quand on est enfant. Quand on est enfant, on voit le côté poétique, un peu le côté magie avec cette rose qu'on essaye de protéger absolument, avec ce renard qui parle. Et puis quand on est adulte, on a la seconde lecture qui est bien différente.
0: Ce matin, Marie, vous allez nous parler de L'homme aux mille détours, signé Agnès Martin-Lugan. De quoi parle-t-il, ce roman ?
4: Alors, c'est l'histoire d'une femme et de deux hommes. L'un a quitté cette femme il y a 7 ans, et le second, il vient lui donner des nouvelles de cet homme qui a mystérieusement disparu. Donc, on va découvrir l'histoire de chacun des personnages à travers leur propre voix, donc ça, c'est très intéressant. Ce qu'il y a d'intéressant chez Agnès Martin-Lugan, c'est que dans chacun de ses romans, l'autrice va vraiment sonder l'âme de chacun de ces personnages, des parties les plus lumineuses aux plus noires, la nature humaine dans tout ce qu'elle a de plus beau, mais aussi de tout ce qu'elle a de plus sombre. Dans ce roman, elle aborde le sujet de l'abandon, de la famille, mais aussi de la stérilité masculine, qui est un sujet qui est très peu abordé en littérature. Mais c'est surtout un roman d'amour, et l'amour sous toutes ses formes, qu'il soit destructeur ou qu'il nous sauve. C'est vraiment une très très belle lecture.
0: Cette autrice, Agnès Martin-Lugan, c'est une autrice que vous suivez depuis son premier roman ou ses dernières années ?
4: Oui, c'est une autrice qu'on suit depuis très longtemps et qu'on a reçue l'année dernière également. Elle a un talent aussi pour nous plonger dans des univers très cinématographiques, notamment par son travail sur le lieu, sur la nature, et qui sont toujours des personnages à part entière. Et ici, dans L'homme au mille détours, on a la mer au cœur de Saint-Malo.
0: L'homme au mille détours, le roman d'Agnès Martin-Lugan, c'est le choix de Marie Godefroy ce matin à la librairie Martel à Amiens, qui fait partie du groupement des librairies Ensemble. Merci Marie d'avoir été ce matin notre invitée.
4: Avec plaisir Yann, merci à vous.
0: Vous connaissez l'expression être un don juan de supermarché ? Eh bien, ce matin, dans ces tendances, le thème du jour sera la drague de supermarché. Ce sera le temps d'écouter cette chanson d'amour qui a été écrite dans un Super U ou un Carrefour, je ne sais pas. Voici Gérard Blanc, une autre histoire sur votre radio ici.

0: réveil à 5h56 avant de retrouver toute l'équipe d'ici matin sur votre radio locale. Muriel Jourdan, comme chaque matin, est avec nous pour décrypter un phénomène de société. Muriel, aujourd'hui, on va s'intéresser à la drague de supermarché.
1: Oui, vous avez entendu parler de ça. En Espagne, l'amour n'est pas dans le pré, mais au supermarché. Parce que ces endroits semblent être devenus des points de rendez-vous pour faire des rencontres, l'heure idéale pour matcher, entre 19h et 20h. Intéressant. Ni une, ni deux. J'enfile mon impaire, je prends mon micro et je pars vous demander votre avis dans la rue. Flirter au supermarché, ça vous branche ?
2: Non, je pense pas.
3: C'est hyper gênant.
1: Ok, alors visiblement, vous n'y croyez pas trop. Pourtant, en France, certaines trouvent leur prince ailleurs que dans le célèbre paquet de biscuits.
0: Et Muriel, il paraît qu'en Espagne, il suffit d'un ananas pour faire des rencontres.
1: Oui, parce qu'il existe une méthode bien rodée. Vous allez au rayon fruits et légumes, vous prenez un ananas et si vous êtes disponible pour une rencontre, vous le mettez dans le chariot, mais la tête en bas. C'est ça, le signe de reconnaissance. L'ananas, tête en bas. Et s'il y a coup de foudre, alors là, on cogne son chariot avec celui de l'autre personne. C'est l'équivalent au fameux match des applis de rencontre. Alors attention, on y va mollo avec le caddie. En revanche, si on croise son mari avec un ananas tête en bas au supermarché, alors là, vous avez le droit de lui foncer dessus avec le chariot. Tout ce délire est parti de la vidéo d'une célébrité de la télé et actrice andalouse, Viviline. Alors on la voit dans la vidéo en train d'expliquer qu'elle est en train de faire ses courses avec une pote dans un supermarché de la chaîne Mercadona. Et son ami lui apprend qu'il y a une heure précise pour faire des rencontres. Cette vidéo a fait plus d'un milliard de vues. Mais en France, on semble pas tout à fait prêt à ça. Vous seriez prêt, vous, à flirter au supermarché ?
4: Moi, pas du tout. Supermarché, j'ai pas envie d'y aller. C'est embêtant, il y a du bruit, il y a des gens, ça m'embête. Moi, quand j'y vais, ça me prend mes courses, j'ai ma petite liste et je rentre, je sors le plus vite possible. Quoi. Je trouve ça atroce.
3: Exactement. T'as tes écouteurs et t'as une sale gueule et t'as envie de voir personne. Et
4: samedi après-midi, comme ça, vraiment, on fait mes courses pour avoir un truc à manger, mais pas du tout un endroit où j'ai envie de rester. Quoi.
1: T'as pas envie de rencontrer quelqu'un qui achète le même cassoulet que toi et...
5: dans l'idée, oui, mais pour moi, aller faire mes courses, c'est un moment intime, c'est ma vie privée.
1: En tout cas, la technique de l'ananas retourné semble avoir plu à d'autres pays, puisqu'on trouve des vidéos de gens qui font ça au Portugal, en République dominicaine. Et figurez-vous qu'il existe des variantes selon les supermarchés. Chez l'enseigne Dia, on flirte plutôt de 10h à 11h au rayon poisson. Ça me fait pas rêver. Chez Lidl, on drague de 18h à 19h avec une pastèque. Et chez Auchan ou El Campo, plutôt entre 20h et 21h du côté des fromages. Bref, les rencontres au supermarché pourraient devenir tendance, mais c'est logique. Les applis de rencontres ont plus d'un point commun avec les supermarchés. Des milliers de produits en rayon, des mecs et des nanas qui parfois ont le melon, et des pièges. Bah oui, il faut jamais croire tout ce qu'il y a sur l'emballage.
0: À demain, Muriel Jourdan, ici.fr, pour retrouver toute la collection des 7 tendances en podcast et en replay. C'est un plaisir de passer ce début de journée avec vous. Cyril, rendez-vous tout à l'heure, 6h30.
6: Pour l'info, en 90 secondes.
0: En attendant, on vous laisse en compagnie de toute l'équipe d'ici matin. À vos côtés, ce mercredi, excellente journée à vous.
7: Et j'ai envie de dire, good morning, la Franche-Comté. Bien le bonjour, les amis. Bon réveil, très heureux de vous retrouver. C'est Maëva qui réalise cette émission. On va saluer Odile, notre fidèle collaboratrice, et puis Thierry Compredon qui m'accompagne comme tous les jours. Bonjour Thierry.
8: Bonjour Stéphane, bonjour tout le monde. Vous allez bien ?
7: Bah écoutez, je suis en pleine forme aujourd'hui. Nous sommes mercredi, le mercredi 29 juillet, Thierry. Actu locale,
8: musique
7: et bonne humeur.
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7: Merci d'être avec nous, il est 6h. Dans l'actu, Thierry, les renforts s'organisent pour venir en aide aux pompiers en lutte contre les méga-feux en Gironde.
8: Hier soir, 11 pompiers de différentes casernes du Doubs sont partis direction Mérignac depuis le début de l'été et les incendies dans le sud de la France. Des dizaines de pompiers franc-comtois ont participé à la lutte contre les feux de forêt et parmi eux, Jordan Bardot. Il est pompier volontaire à Pont-Nourat-Vermondant dans le Pays-de-Montbéliard. Début juillet, il est parti de la Drôme. Une expérience stressante mais enrichissante. Pauline Boudier l'a rencontré.
10: Ce n'est pas la première fois que Jordan Bardot est envoyé en renfort sur ce type de feu de forêt. Mais malgré l'envie de porter secours, il y a toujours ce petit moment d'incertitude.
11: On ne sait pas dans quoi on s'aventure, entre guillemets, dans le sens où on sait le motif sur lequel on part. Après, on ne sait pas ce qu'on va retrouver directement sur le terrain. Donc après, c'est toute une gymnastique aussi. Et tous les feux sont totalement différents, que ce soit la Drôme, que ce soit les Bouches-du-Rhône ou la Gironde. On est vraiment tous confrontés à quelque chose de particulier sur des feux de plus en plus importants.
10: Mécanicien de métier, le sapeur-pompier volontaire a dû faire une pause dans sa vie quotidienne. week-end pour partir une semaine dans la Drôme.
11: On part et en fait on lâche tout, que ce soit famille, amis, collègues. On prend également des congés pour partir en renfort. Et à ce moment-là, c'est vraiment, on n'est pas tout seul, mais on a nos familles qui pensent à nous. Éloigné.
10: Pendant les moments de répit, Jordan essaye d'envoyer quelques messages à sa compagne. Le reste du temps, il le passe avec les autres pompiers sur place, notamment les trois personnes avec qui il partage le camion.
11: On vit vraiment en groupe, on mange ensemble, on dort ensemble, on vit toutes les continuités ensemble, on est dans la difficulté. Tous les jours, on est un groupe et on reste soudés à ce moment-là. Toujours dans les conditions compliquées, après on essaie de se reposer au mieux qu'on peut. On est là pour aider les collègues qui sont dans la difficulté, aider la population surtout.
10: C'est notre boulot, conclut le sapeur-pompier volontaire avec un sourire effacé.
8: Reportage de Pauline Boudier. Des soldats du 35e régiment d'infanterie de Belfort sont également appelés en renfort pour sécuriser les zones évacuées après les incendies en Gironde et éviter ainsi les cambriolages et les pillages dans les maisons vides.
7: Un feu s'est déclaré hier après-midi au fort du Monceau à Valdoie.
8: Selon des témoins, ce seraient des pétards allumés par des jeunes qui auraient provoqué cet incendie. Trois arts de sous-bois sont partis en fumée. En Haute-Saône, un jeune de 20 ans a été interpellé et placé en garde à vue. Il a reconnu avoir tenté de mettre le feu à une forêt de Clairegoutte. Lundi, il était surpris par deux motards qui ont croisé sa route alors qu'il venait de mettre le feu à un papier à un endroit où la forêt est dense. Il sera jugé prochainement. Toutes les infos à lire sur notre site ici.fr.
7: Un homme de 31 ans a été condamné à un an de prison par le tribunal de Montbéliard.
8: À la fin du mois de mai, les gendarmes avaient retrouvé dans son appartement à Bethoncourt 7 kilos de cannabis d'une valeur de 56 000 euros, ainsi que des pâtes de fruits avec un faible taux de THC. Ce père de famille a reconnu être ce qu'on appelle une nourrice, Stéphane Paris.
2: Dans le box, le trentenaire n'arrête pas de se gratter nerveusement les bras. Oui, j'ai gardé de la drogue, mais on m'a forcé, j'étais endetté. Une dette de 500 euros, selon lui, multipliée jusqu'à atteindre 3800 euros. Le trafiquant qu'il désigne n'a pas été retrouvé. Quand les gendarmes entrent dans son appartement fin mai, ils découvrent des sachets de cannabis, une balance et même un déshydrateur pour sécher l'herbe. L'homme assure « Je ne suis pas vendeur, je ne sais pas faire. Vous ne savez pas mettre de la drogue dans un sachet ?» rétorque la présidente du tribunal. Je ne touchais à rien, je ne le regardais même pas. Elle insiste, vous avez stocké toute cette drogue à portée de main de votre bébé de 6 mois. À ces mots, le père de famille regarde sa compagne, les yeux humides, puis se retourne vers la présidente. Je m'en veux terriblement. Tout ce que je désire maintenant, c'est être un bon papa.
8: Il a donc été condamné à un an de prison, peine qu'il effectuera sous bracelet électronique.
7: Les habitants du petit village des Revets, en Haute-Saône, près de Belfort, se divisent.
8: Au cœur du problème, l'organisation de la deuxième édition des Jeux Intervillages du 29 et 30 août prochain. Et c'est l'événement intitulé Les Vachettes en folie qui pose problème. Des courses landaises avec 8 vachettes venues tout spécialement des Landes. Alors bien sûr, on est très loin de la corrida, mais la polémique enfle entre ceux qui voient de la maltraitance animale et ceux qui défendent au contraire un événement respectueux et festif. Gabin Gullet.
12: Un hectare de pâture vient d'être fauché pour accueillir les vachettes.
13: Ce qu'on voit là, la surface là, c'est l'espace jeu, entre guillemets.
12: Noël, un bénévole, montre des copeaux de bois. Ils définissent les contours de l'arène.
13: Bon, au début, j'étais un petit peu sceptique quand on m'a proposé de participer à cette manifestation. En fait, ils sont très exigeants. C'est pas une corrida. Pour moi, ça s'apparente à ce qu'on fait avec les chevaux. Si c'est dans les bonnes conditions, il n'y a pas de raison de s'inquiéter.
12: L'association Défense Animale Belfort demande à la préfecture son interdiction et a lancé une pétition. Plus de 26 000 signatures. Chantal Giraud, la présidente, rappelle que les animaux sont des êtres sensibles.
14: La course landaise appartient au patrimoine gascon. Déplacer des animaux d'aussi loin, c'est une absurdité. Surtout pour leur balancer des anneaux et des ballons à travers la tête.
12: L'association dénonce aussi une promotion indirecte de la corrida.
15: Ça ne serait absolument pas tolérable.
12: Gérald Loiseau, membre de l'organisation, prévoit de faire cette année un rappel à l'éleveuse.
15: C'est pas l'endroit. L'endroit, il est festif. Il est destiné à associer les gens autour d'un projet commun, surtout pas les diviser.
12: Le comité des fêtes rappelle aussi les services de l'État contrôlent les conditions d'arrivée et d'accueil des vachettes. L'an dernier, 2000 personnes ont assisté à l'événement.
8: Un reportage signé Gabin Grulet.
7: Troisième volet de notre épisode au cœur de la baie à 116 de Luxeuil-Saint-Sauveur en Haute-Saône.
8: Depuis lundi, vous le savez, on vous fait découvrir les différents métiers que l'on retrouve sous cette base aérienne. Or, si on parle souvent des pilotes des Mirage 2000, les autres militaires sur site occupent des fonctions tout aussi importantes pour que la base fonctionne au mieux. Le lieutenant-colonel Jean-Baptiste, chef de projet transformation de la BA 116 de Luxeuil-Saint-Sauveur.
16: Alors une base aérienne, c'est une petite ville avec une cinquantaine de métiers différents. Alors effectivement, on évoque toujours les pilotes, mais il y a bien évidemment beaucoup de mécaniciens qui assurent la maintenance des avions, des contrôleurs aériens qui organisent les décollages et les atterrissages des avions, beaucoup de spécialités, par exemple la météorologie qui est importante pour l'aviation, et puis des spécialités qui sont liées au soutien du personnel qui assure la restauration des militaires, du personnel qui héberge les militaires de passage, des gens qui s'occupent du service des essences, qui s'occupent du carburant, que ce soit des avions et des véhicules terrestres, du personnel médical avec deux médecins en permanence, ainsi que des infirmiers, des aides-soignants pour assurer les visites médicales du personnel militaire. J'ai oublié les fusiliers commando qui assurent la protection, les pompiers qui assurent l'extinction à la fois du volet aéronautique, donc des avions, mais aussi des bâtiments, et de nombreuses autres spécialités, comme un petit peu dans une ville où il y a les choses principales et les petites spécialités un peu moins visibles.
8: Et à 6h31, notre reportage long format sera consacré à l'un de ces corps de métier présents sous la BA 116, les pompiers et leur matériel très spécifique.
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8: Stéphane, la météo, nous sommes en alerte orange canicule à partir de midi.
7: Ça concerne le territoire de Belfort et le Doubs. Le début de cette nouvelle vague de canicule, la quatrième cet été. Alors le temps pour aujourd'hui, le soleil règne en maître,
8: absolu,
7: du matin jusqu'au soir. Et puis les températures ce matin, déjà une vingtaine de degrés, 20-21 degrés quand vous êtes venu ce matin, 20, oui. C'est ça, à vélo.
8: Oui.
7: Et puis cet après-midi, comptez 35 à 37 degrés.
8: Remarquez que vous veniez à vélo ou à pied, il fait toujours la même température, ça n'a aucun rapport.
7: Oui, mais il y a un peu de vent.
8: Oui. Allez.
7: Vous roulez vite, vous.
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7: N'en pouvez plus, Thierry Comprenon, je vous rassure, moi non plus. New York avec toi, c'est le groupe Téléphone sur la première radio de proximité du Nord-Franche-Comté qui s'appelle ici Belfort-Montbéliard. Ça va, Thierry?
19: Super.
7: En pleine forme.

0: Il est 16h10.
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0: Et avec Thierry Campredon, on est très heureux de vous accueillir en ce mercredi matin. On va retrouver le docteur Kierzek dans quelques secondes pour un été en pleine forme, surtout pour des vacances zen. Tous ces conseils à suivre. Et puis aujourd'hui, on va fêter les Martes. Thierry, des Martes célèbres.
3: Il y a eu Marthe Mercadier.
0: Marthe Villalonga. Elle est toujours vivante, Marthe Villalonga. Je regardais, 94 ans, elle vit dans le sud de la France. Et puis à la Sainte Marthe, mauvais temps, le jour de la Sainte Marthe n'est rien, car il faut qu'il parte. Cela ne nous concerne pas, parce que c'est du soleil pour aujourd'hui.
3: Et, oui.
0: Et puis, le juillet 1836, le 29 juillet, inauguration de l'Arc de Triomphe à Paris. Le mariage de Lady Di et du prince Charles à la cathédrale Saint-Paul de Londres, c'était le 29 juillet 1981. Anne-Elisabeth Lemoine, oui. L'animatrice, c'est à vous sur France 5.
3: Son anniversaire.
0: 56. Jean-Luc Ettori. Alors ça,
3: gardien de but, célèbre
0: gardien de but. Entre 75 et 94, il avait évolué toute sa carrière à l'AS Monaco, club dont il est le joueur le plus capé, avec 755 matchs disputés en 19 ans.
3: 755 matchs.
0: Ah ouais, quel âge a-t-il?
3: 64 ans.
0: Il a 71 ans, Jean-Luc Ettori.
3: Bon pied, bon oeil.
0: Loin du compte. Florent Pagny et un jour une femme à suivre pour la musique ici.
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0: Qu'est-ce qu'on est bien, 6h12, docteur Kierzek, bonjour. Comme chaque matin cet été, on le passe en pleine forme grâce à vos conseils santé. Et ce matin, vous nous conseillez de tenir un journal de la gratitude.
8: Bonjour à toutes et à tous, vous êtes en vacances, vous allez bientôt l'être. Enfin, du repos, du temps libre, du soleil. Et pourtant, parfois, cette fameuse pression à être heureux gâche tout. On en attend tellement de ces 15 jours qu'on finit par stresser, courir après les activités et rentrer encore plus fatigué qu'au départ. Alors, comment faire le vide et vraiment profiter? Je vous propose un outil tout simple. C'est gratuit et c'est scientifiquement prouvé. C'est le journal de gratitude, une pratique qui a des effets spectaculaires sur notre bien-être mental. Et les vacances, justement, c'est le moment idéal pour s'y mettre. Le principe est simple. Chaque jour, vous prenez un carnet, un cahier par exemple, ou même une application, ça existe sur votre téléphone, et vous écrivez 3 choses pour lesquelles vous êtes reconnaissant. Ça peut être tout petit, la fraîcheur de la piscine, le rire de votre enfant, un bon repas ou le coucher de soleil. L'important, c'est de le faire régulièrement et de prendre le temps de ressentir cette gratitude. Pourquoi ça marche? Tout simplement parce que notre cerveau a un biais naturel. Il retient plus facilement ce qui va mal que ce qui va bien. C'est ce qu'on appelle le biais de négativité. Et le journal de gratitude, lui, c'est la gymnastique inverse, c'est la gymnastique du bonheur. Mmh. En vous forçant à noter les petits plaisirs, il va vous inviter et inviter votre cerveau à les remarquer et à les mémoriser.
0: Ok, docteur, moi j'ai une question. Est-ce que c'est vraiment efficace? La science a-t-elle prouvé quelque chose là-dessus?
8: Très nombreuses études en psychologie positive le montrent. La pratique régulière du journal de gratitude diminue le stress et l'anxiété de 20 à 30%, améliore la qualité du sommeil, augmente le sentiment de bonheur et de satisfaction dans la vie. Et au niveau cérébral, en fait, ça stimule la production de dopamine et de sérotonine. Vous savez, ce sont ces neurotransmetteurs du bien-être. C'est comme un antidépresseur naturel, sans ordonnance et sans effet secondaire. Alors, il y a des petites règles à respecter. Choisissez un moment fixe dans la journée pour ne pas l'oublier, idéalement le matin au réveil, vous allez bien démarrer la journée, ou au contraire le soir avant de se coucher pour réfléchir à sa journée. Prenez un vrai carnet, éventuellement votre téléphone, mais moi j'aime bien le côté écrire à la main, c'est plus puissant.

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Et un jour, une femme, Florent Pagny, ici.

0: Magnifique chanson, interprétée par Florent Pagny. Et un jour, une femme. Il est 6h20. Et on profite des grandes vacances pour replonger dans la boîte à souvenirs de notre territoire. Noah Sommier a déniché cette saison des pépites et des comptoises qui comptent. On réécoute aujourd'hui l'un des profils qui nous ont marqué. Florent Masson, le directeur de l'Axone à Montbéliard.
1: Moi, quand je vois 10 minutes ou un quart d'heure d'inspection,

0: spectacle, c'est le maximum. Et j'aime beaucoup ce moment-là, parce que ça me permet de rentrer dans la salle. En règle générale, je vois le dernier quart d'heure.
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2: Florent Masson, on vous retrouve à la tête de l'Axone de Montbéliard, mais votre arrivée dans le monde du spectacle ressemble un petit peu à un véritable scénario de film. Ça commence par une simple petite annonce, je crois, sur un panneau d'affichage. Racontez-nous ce culot qui vous a poussé à proposer vos services gratuitement et à qui.
0: C'est rentré par chance et par opportunité. Quand je faisais mes études, un jour sur le panneau d'affichage, j'ai vu inscrit une annonce, une petite annonce, pour demander des commerciaux sur un festival local, mais très connu du grand public, puisque c'était les Eurocaines de Belfort. Et moi, je ne faisais pas de commerce, mais j'ai quand même répondu à cette annonce. J'ai proposé mes services en disant « Je vous autorise à ne pas me payer si je ne suis pas bon, puisque je ne suis pas commercial. » Et je suis rentré, j'ai travaillé pour Sony à ce moment-là. Je faisais la présentation des Discman à l'époque et je me suis dit que ça pouvait être sympa de travailler, mais de l'autre côté, pour l'organisation du festival. Donc l'année suivante, j'ai postulé pour le festival et je suis rentré comme ça dans le monde du spectacle. Ma vraie première grande expérience de spectacle, c'est le concert de Johnny Hallyday au Stade Bonal. Et mon directeur général de l'époque m'a demandé d'aller chercher la production donc de Jean-Claude Camus à l'aéroport de Bâle et lui faire visiter le Stade Bonal en espérant que potentiellement il pourrait y avoir une date de Johnny à Bonal.
2: On imagine souvent que diriger une grande salle comme l'Axone, c'est passer ses soirées à discuter avec les plus grandes stars en loge, et pourtant vous décrivez un quotidien bien plus technique et focalisé sur l'organisation, c'est ça ?
0: Alors, c'est beaucoup de travail. Et moi, par exemple, dans mon quotidien aujourd'hui à l'Axone, c'est très très rare que j'aille voir un artiste pour discuter avec. Déjà, lui, il doit se concentrer sur ce qu'il doit faire le soir. Il a pas forcément envie de me parler. Je sais pas forcément ce que je pourrais lui dire, qui pourrait potentiellement l'intéresser. Mais ce n'est vraiment pas un métier où vous rencontrez énormément d'artistes pour discuter. Vous discutez davantage avec la production, avec le promoteur local, avec les techniciens, avec les équipes. Et c'est un vrai travail d'ombre, pardon.
2: Justement, pour valider tout ce travail effectué en amont, vous avez un rituel bien à vous. Vous glissez dans la salle de spectacle seulement pour les dernières minutes.
0: Moi, quand je vois 10 minutes ou un quart d'heure d'un spectacle, c'est le maximum. Et j'aime beaucoup ce moment-là, parce que ça me permet de rentrer dans la salle. En règle générale, je vois le dernier quart d'heure. Je ne vois rien avant. Allez, j'essaye de faire l'intro quand même, pour voir un petit coup comment le public réagit. Et je vais surtout faire le dernier quart d'heure, parce que le dernier quart d'heure, j'aime bien voir les gens, le public, et voir s'il est heureux d'avoir mis de l'argent pour aller voir un spectacle, et voir si cet argent investi, entre guillemets, il les comble. Donc j'aime bien passer un petit moment avec eux et je passe maxi un quart d'heure.
3: Voilà, Florent Masson, le directeur de la salle de spectacle à l'Axone de Montbéliard, qui a fait peau neuve. Hein. Tous les sièges ont été changés. On écoute l'un des grands tubes de cet été 2026, Soirée mondaine, interprété par

0: Soirée mondaine, Oria, comme quoi le destin d'une chanson peut parfois basculer en quelques minutes. C'est exactement ce qui est arrivé à Oria avec sa chanson qui a été diffusée dans l'émission Danse avec les stars. Et depuis, ça a cartonné. Vous écoutez la première radio de proximité du Nord-Franche-Comté. Ici Belfort-Montbéliard, à suivre l'actu locale, l'horoscope de Catherine Viguier dans 30 secondes. Et puis Toto, Hold the Line.
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0: Eh oui, votre radio qui vous accompagne tout l'été, il est 6h28, l'horoscope de ce mercredi 29 juillet, Catherine Viguier. Alors, on fait la place belle à un signe.
5: Aux natifs des Verseaux, la pleine lune est chez eux. Bélier, il y a de la joie dans l'air. En fait, grâce à vos amis, vos amours, vous passez une belle journée. Taureau, vous vous opposez à la manière de faire ou de penser d'une personne, et ça se passe en famille. Gémeaux, un milieu de semaine propice au dépaysement et à votre enrichissement intellectuel. Cancer, ce sera bien, vous aurez les mots pour être compris, ça vous apaise ô combien. Lion, le paysage s'éclaircit, il faudra vous entendre avec une personne, ça ne vous posera pas de problème. Vierge, un travail important vous attend, de prendre soin de vous aussi, journée prenante. Balance, vous aimez ce mercredi, votre envie d'affection, de compliment est assouvie. Scorpion, eh bien, vous voulez refaire le monde, mais il y a des jaloux, des mécontents, et oui. Sagittaire, cette pleine lune en signe ami favorise vos envies de voyage et de discussion. Capricorne, il se passe quelque chose côté trésorerie, vous vous veillez et vous assurez vos biens. Verseau, un regain d'énergie et la certitude que tout vous est possible, vous avez 2 jours. Poisson, votre mission aujourd'hui et demain, c'est d'être attentif à vos états d'âme. Et pour nous tous, on se projette pour demain en confiance.
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0: C'est vrai qu'on apprend plein de choses tout au long de l'été, grâce notamment à Arnaud Michelagnoli, l'incroyable Minute Comtoise. Il va revenir sur la création de la Bourgogne Franche-Comté. Allez, ça sera dans une quinzaine de minutes. Bon réveil, 6h30, le 90 secondes. Toute l'actualité en français dans le monde avec vous, Cyril Ardo-Redon.
6: Dans le Var, le feu du Gros Bessillon est déclaré officiellement fixé selon la préfecture après avoir parcouru 4500 hectares. Feu stabilisé mais pas fixé en revanche en Gironde. Une semaine jour pour jour après avoir démarré, il y a eu 14 reprises de flammes hier. Près de 60 000 habitants de Mérignac, du Hayan et d'Aisine, près de Bordeaux, ont été autorisés à rentrer chez eux. Aujourd'hui, 65 départements, parmi lesquels la Gironde, le Var et une grande partie de la moitié nord du pays, sont placés en orange pour un risque élevé de feux de forêt, selon Météo France. Et puis voilà qui n'arrangera rien sur le front des incendies. 16 départements d'Auvergne-Rhône-Alpes et de Bourgogne-Franche-Comté, ainsi que les Landes et la Gironde, sont en vigilance orange aujourd'hui à la canicule. On attend jusqu'à 41 degrés à Vichy dans l'Allier. Dans l'Allier, un jeune homme grièvement blessé dans la nuit de lundi à mardi après une fusillade à Yzeure, près de Moulins. 8 tirs de type Kalachnikov entendus selon le parquet. Une enquête est ouverte. Le soulagement pour les salariés d'Okaidi. Le plan de continuation a été validé par le tribunal de commerce de Lille. La marque de vêtements pour enfants sort de redressement judiciaire. Ces derniers mois, l'enseigne a dû se séparer notamment de 290 postes et 60 magasins en France. Et puis un cycliste français dans le top 5 du classement mondial de l'UCI. Il s'agit bien évidemment de Paul Sexas. Jeune prodige d'à peine 19 ans, il a gagné 3 places après le Tour de France. Tadej Pogacar, Remco Evenepoel et Jonas Vingegaard occupent les 3 premières places.
0: Merci Cyril, à tout à l'heure. 6h31 à l'info d'ici, Thierry Compredon. On poursuit notre série en immersion dans la baie A116 de Luxeuil-Saint-Sauveur en Haute-Saône.
7: Cette base aérienne, c'est 1200 personnes, des hommes et des femmes dont le travail consiste à faire en sorte que les Mirage 2000 puissent assurer leur mission. Des pilotes, des instructeurs, des mécaniciens, mais aussi des pompiers qui ont un rôle essentiel et du matériel spécifique. Jean-François Fernandez.
8: Comme les pompiers dans le civil, les pompiers sur une base aérienne sont en veille permanente afin d'assurer la sécurité en cas d'incendie. Au moindre départ de feu, que ce soit sur un avion ou dans un bâtiment, ils sont déjà sur place. Le sergent-chef Corentin est pompier armé de l'air et de l'espace à la BA-116 et chef des secours aéronautiques.
9: Ici, c'est plus pour la protection d'installations aéroportuaires, du secours à personne, mais notre spécificité, c'est le crash fire and rescue, donc le sauvetage aéronautique et l'extinction d'aéronefs qui peut venir à prendre feu.
8: Sur une base aérienne, comme sur un aéroport, les camions pour éteindre un incendie sont bien sûr des engins spécifiques avec un très gros débit.
9: On a des véhicules qui sont des gros porteurs parce qu'il n'y a pas d'eau sur la piste et sur toute l'emprise aérodrome. Et donc, on a aussi une obligation en moins de 3 minutes d'être avec la moitié du potentiel en eau nécessaire auprès de l'avion qui a un problème. On a vraiment qu'on appelle un klaxon crash. Et dès que ce klaxon crash retentit, il faut qu'en moins de 3 minutes, nos véhicules soient au plus proche de l'avion pour endiguer le problème s'il y en a.
8: Et pour éteindre un incendie sur un avion, ils utilisent une mousse spécifique. La section pompier à la BA116, c'est une quarantaine de personnes avec des tours de garde afin d'avoir du monde en permanence prêt à partir en intervention à la moindre alerte.
9: Tous les matins, on fait notre prise de garde où on essaye nos véhicules et on doit aussi continuer à s'entraîner, à se placer avec l'engin, faire des extinctions en dynamique, en statique... de l'aéronef, et donc oui, on s'entraîne souvent à ce type d'exercice.
8: La base aérienne est comme une ville, les risques ne sont pas exclusivement liés aux avions, les pompiers assurent également les secours aux personnes dans les bureaux ou les ateliers, et les incendies qui peuvent se déclarer n'importe où sur la base.
9: On est sur comme une emprise qui a des aéronefs de combat, des bâtiments qui regroupent un petit peu de tous les types, à type industriel où on est des ateliers d'air liquide, des bâtiments écoles, des bâtiments de logement, de la vie, ça regroupe un petit peu tout ce qu'on peut retrouver à l'extérieur, mais dans un endroit très clos.
8: Le garage des engins est bien entendu situé en bout de piste pour une plus grande rapidité d'intervention.
7: Et demain, jeudi, la suite de notre série à la BA116, nous découvrirons le métier de maître chien sous cette base aérienne de Luxeuil-Saint-Sauveur.
0: À suivre dans le journal de 7h, Thierry.
7: En Haute-Saône, un jeune de 20 ans a été interpellé et placé en garde à vue. Il a reconnu avoir tenté de mettre le feu à une forêt de Clairegoutte. C'était lundi, un petit village de Haute-Saône. Et puis, nous parlerons de cette polémique qui agite en ce moment le petit village d'Hervé en Haute-Saône, près de Belfort, au cœur du problème, l'organisation de la deuxième édition des Jeux Intervillages les 29 et 30 août prochains. Et c'est l'événement Les Vachettes en Folie qui pose problème. Les défenseurs de la cause animale estiment qu'il s'agit de la maltraitance.
0: Et le même problème, d'ailleurs, pour l'émission Interville l'année dernière. Elle a été présentée par Nagui, il n'y avait plus de vachettes. Voilà. La météo.
7: La météo avec cette alerte orange canicule pour le Nord-Franche-Comté.
0: À partir de midi, c'est vrai que le soleil domine partout sur le pays de Montbéliard, le territoire de Belfort, le secteur d'Héricourt, avec 20 degrés ce matin de moyenne. On attend 34 à 37 degrés cet après-midi selon les secteurs. Territoire de Belfort, le Doubs, donc placé en vigilance orange canicule à partir de midi. Pensez à vous hydrater et puis limiter vos activités aux heures les plus chaudes. Et puis une info route, peut-être Thierry, la route intercommunale entre Grand-Villard et Froidefontaine ferme à partir d'aujourd'hui pour une semaine et demie même jusqu'au 7 août pour travaux. Dans un premier temps, les accotements vont déjà être refaits. Ensuite, ce sera autour des enduits, c'est-à-dire la dernière couche de revêtement sur laquelle nous roulons. Et puis, toujours des travaux, par exemple, sur le pont des Longines à Valentinier, qui est fermé depuis lundi pour des travaux d'étanchéité. Ça va durer jusqu'au 28 août. Une déviation est mise en place par Audincourt.
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0: Et alors au niveau musique, du classique, une pépite, on peut le dire. Toto, Hold the Line.
7: Le célèbre jeu de guitare de Steve Lukather.

0: texte. Cette chanson est sortie en 1978 sur le premier album du groupe Toto Old Line.
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0: Je ne suis pas tout seul, il y a quand même Thierry Compredon qui est là. Thierry, les amoureux qui se fricotent sur...
3: sur les bons publics.
0: Bon public.
3: Bon public.
0: Oui, merci. Bien, on en parle ce matin dans l'humour en tube. Puisque vous le savez, l'été, les couples qui s'enlacent sur les terrasses font parfois très envie aux célibataires qui boulottent leur glace de boule en solo. Heureusement, dans l'humour en tube, Fred Ballard et ses experts vont nous prouver que la vie à deux n'est pas si enviable que ça. Rendez-vous avant 7 heures.
3: C'est pas qu'ils se fricotent, c'est qu'ils se bécotent.
0: Qui se bécotent d'ailleurs. Ils fricotent et ils se bécotent après. Vous avez bien raison, Thierry, de remettre le facteur sur son vélo. Les petits plaisirs de l'été. Je vous propose d'écouter Julie, fan de paddle.
4: On avance, on pagaie, on regarde le paysage. Salut, je m'appelle Julie. Mon petit plaisir de l'été, c'est profiter de la vie, aller me balader en nature avec ma famille. Cet été, c'est en France, une semaine en nature au bord d'un lac et puis une semaine au bord de la mer.
5: Qu'est-ce que ça fait de te retrouver en famille et dans la nature ?
4: Ça me fait du bien, je me sens détendue, je profite, je prends mon temps. Voilà, ça fait une bonne coupure.
5: Oui, déconnectée.
4: Voilà, complètement déconnectée.
5: Oui. C'est un petit peu de vélo, c'est de la course à pied, c'est quoi ?
4: Non, là, ça va être détente, peut-être un peu de stand-up paddle.
5: Stand-up paddle, c'est quoi ça ?
4: Oui, alors c'est, on va dire, c'est une planche avec une pagaie et on va sur un lac ou sur la mer et puis on avance, on pagaie, on regarde le paysage.
5: C'est quelque chose que tu as déjà fait ?
4: Oui, je le fais régulièrement et puis les enfants, ils peuvent venir avec nous et puis après, eux, ils s'amusent, ils plongent, ils sautent dans l'eau, ils en profitent pour jouer en même temps.
5: C'est un bel été qui s'annonce alors ?
4: J'espère, oui.
5: Et puis en rentrée, la rentrée au boulot, toujours un petit peu de vélo, c'est quelque chose que tu pratiques ?
4: Oui, j'essaie d'aller le plus régulièrement possible au boulot à vélo. En plus, il y a le challenge en septembre qui va redémarrer, donc on va essayer d'y aller à fond.
5: Bon, pour toi alors, Julie, c'est l'été à l'extérieur et toujours en famille en tout cas, c'est ça ?
4: Voilà, c'est ça.
5: Merci, bel été.
4: Merci, à vous aussi.
0: Voilà, Julie, auditrice d'ici Belfort-Montbéliard, au micro de Nicolas Delaby, vous nous racontez vos petits plaisirs de l'été en juillet et en août. 6h42, les astuces maison pour que votre chat ait un beau poil. On va en parler avec le vétérinaire, le docteur Pierre Fabin, dans quelques secondes. Et puis, sans solité, le tube d'Axel Red à suivre ici.
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0: 6h43, un poil brillant, doux, sans nœud. C'est un peu le rêve de tout propriétaire de chat. Et ça tombe bien, notre vétérinaire, docteur Pierre Fabin, est avec nous pour nous donner ses astuces maison pour un pelage au top.
8: Alors déjà, il y a un truc, il n'y a pas de magie. Le poil d'un chat, c'est comme nos cheveux. Si on mange mal, qu'on est stressé et qu'on ne fait pas un minimum d'entretien, ça finit plutôt moche. Donc oui, il y a des gestes simples à la maison, mais il faut voir ça comme un ensemble. Le premier secret, c'est l'alimentation. Un chat qui mange des croquettes bas de gamme, bourré de glucides et pauvre en acides gras essentiels, aura rarement un poil brillant. Ce qu'il lui faut, ce sont des protéines de bonne qualité et des oméga 3. Et ça, on en trouve dans la plupart des croquettes premium.
0: Mais écoutez, brossage, il y a des choses à faire aussi.
8: Oui, même si votre chat n'est pas un persan, un petit coup de brosse régulier, c'est super utile. Déjà, ça retire les poils morts avant qu'il ne les avale, donc moins de boules de poils. Et puis, ça stimule la circulation et répartit le sébum naturel sur toute la longueur du poil. Résultat, pelage brillant assuré. L'idéal, c'est de choisir une brosse douce, surtout si votre chat n'est pas fan. Et on transforme ça en moment de câlin. On caresse avec la brosse, on récompense et on le fait un peu chaque jour plutôt qu'une grosse session où on le coince dans un coin.
0: Encore une autre astuce ?
8: On peut lui donner de l'huile de saumon qui est très riche en oméga 3. Une demi-cuillère tous les jours dans les croquettes, ça peut vraiment améliorer la qualité du poil. Et en plus, la plupart des chats adore ça. Vous pouvez aussi tester la levure de bière à saupoudrer sur la ration. C'est bourré de vitamine B et ça renforce le poil et la peau. Et en dehors de l'assiette, il y a aussi les massages. Un petit massage doux avec vos mains ou avec un gant massant, ça stimule les glandes sébacées et améliore la qualité du poil. Et en plus, c'est un super moment de complicité. Et puis dernier point, regardez aussi ce qu'il se passe à l'intérieur de votre chat. Un chat stressé, malade ou infesté de parasites aura souvent un poil plus terne. Donc les soins de base, antiparasitaires, visite régulière chez le vétérinaire, environnement calme, ça compte aussi. Et si malgré tout ça, votre chat a le poil terne, qui graisse vite ou qui tombe beaucoup, c'est peut-être le signe qu'il y a un souci médical. Dans ce cas-là, une petite visite chez votre vétérinaire, c'est la meilleure astuce que je puisse vous donner.
0: Salut docteur, rendez-vous demain à la même heure, 7h moins le quart. L'incroyable minute comtoise à suivre avec Arnaud Bicalagnoli après Axel Red. Jamais.

0: Isabelle Formont-Billard, Axel Red, Sensualité, je peux avoir le... La petite trotteuse. Ah, merci. Merci beaucoup, Maëva Bari, parce que c'est le signal. C'est le moment de retrouver Arnaud Michel Agnoli pour l'incroyable Minute Comtoise. On apprend plein de choses sur notre grande région ce matin. BFC.
1: Depuis quand employons-nous le terme de la grande région Bourgogne-Franche-Comté?
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1: Depuis 2016. Avant, il y avait deux voisines bien distinctes. D'un côté, la Bourgogne, de l'autre, la Franche-Comté. Deux caractères bien trempés. La Bourgogne, célèbre pour ses vignobles, ses escargots et ses ducs au grand prestige. Et la Franche-Comté, fière de ses horloges, de ses montagnes, du Jura et de ses vaches montbéliardes. Et de son comté, bien sûr. Et puis un beau jour, on décide de les marier. Non, non, pas à l'église, à l'Assemblée nationale. En 2016, les régions Bourgogne et Franche-Comté ont fusionné pour former la grande région Bourgogne-Franche-Comté. Pratique sur la carte, mais pas simple au départ pour les habitants. Il fallait apprendre à conjuguer deux identités, deux histoires, deux fiertés. Aujourd'hui, cette région compte plus de 2,8 millions d'habitants, des vignobles classés à l'UNESCO, des savoir-faire industriels et un patrimoine naturel incroyable. Elle continue d'écrire sa propre histoire, un peu comme une famille recomposée qui apprend à vivre ensemble, avec beaucoup de caractère, mais aussi beaucoup de richesses partagées. Alors la prochaine fois que vous passez de Dijon à Besançon ou de Beaune à Belfort, rappelez-vous que vous traversez une région née d'un grand mariage républicain, et ça, c'est pas rien.
0: Et c'est l'incroyable Minute Comtoise avec Arnaud Michel Agnoli. À demain Arnaud, il est 7h10. Rendez-vous sur les réseaux sociaux, la page Facebook, ici Belfort, Montbéliard. On attend vos photos, vos commentaires, les températures chez vous. Il fait déjà bien chaud hein, sur le Nord-Franche-Comté. 18 degrés par exemple à Audincourt. Ce matin, c'est Patrick qui vient de nous laisser un message. 20 degrés à Danjoutin, nous sommes dans le territoire de Belfort. Merci Valérie. Et puis 20 degrés à Fesches-le-Châtel. C'est Chantal qui est avec nous. Les 3 plus, les 3 infos indispensables au réveil, comme tous les matins avec vous, Pierrick Roux. On va parler de flânerie, de château et puis d'une exposition.
3: Oui, au pavillon des sciences de Montbéliard, l'exposition Voyage en or est une expo qui traite à la fois du voyage à la voile et de sciences naturelles. Elle nous invite à monter à bord de Gaïa, le voilier de Barbara et Thierry Courvoisier, à partir avec eux depuis La Rochelle jusqu'au Groenland, à la découverte des eaux arctiques, pour découvrir comment flanter un bateau, comment un voilier peut avancer en remontant le vent, pourquoi la longueur des jours n'est pas la même partout. Et quelle est la différence, par exemple, entre un iceberg et un Island 6? Rendez-vous tous les jours pour découvrir cette belle exposition Pavillon des sciences de Montbéliard, tous les jours, de 10h à 19h jusqu'au 31 août.
0: Mmh. Château maintenant.
3: Avec une visite libre du château médiéval d'Héricourt. C'est un château qui a été édifié au XIIe siècle. C'est tout simplement le château fort le mieux conservé de Franche-Comté, avec ses deux hautes tours carrées qui dominent courtines et fossés. Colombier, écurie, puis boulangerie, cuisine et chapelle évoquent la vie de château au Moyen-Âge. Alors ce château ouvre ses portes au public sur pas mal de jours jusqu'à la fin du mois d'août. Il y a également la possibilité de le visiter avec un guide sur une durée d'une heure et demie, tous les dimanches à 15h.
0: Et puis on conclut, Pierrick, avec des flâneries.
3: Et les flâneries d'été qui se poursuivent en août dans le territoire de Belfort. Rendez-vous chaque mardi soir où une commune accueille en plein air théâtre de rue, magie, humour, musique et art du feu. C'est un rendez-vous qui se veut familial et populaire. Il est bien ancré maintenant dans les villages du territoire, qui fait la part belle aux artistes émergents et aux propositions originales. Les prochaines dates, c'est le 4 août à Giromagny, le 11 à Danjoutin, le 18 à Rop et le 25 à Belfort. L'entrée est libre et la restauration sur place également à partir de 18h30.
0: Merci beaucoup Eric pour les 3 plus, les 3 infos indispensables au réveil. Allez, c'est le moment de retrouver Paul Young qui cartonne en 1983 avec son album No Parler, Come Back and Stay. Bon réveil ici.

0: Ici Belfort-Montbéliard, Come Back and Stay, une chanson écrite en 1981 par le compositeur américain Jack Lee, et puis reprise en 83 par Paul Young, ce qui a fait de Paul Young une superstar hein, au début des années 80. Le concept de couple est-il devenu has-been ? On en parle dans l'humour en tube. Fred Ballard et les humoristes à suivre dans un instant pour la musique Daniel Balavoine.
1: Dieu que c'est bon !
0: Et l'actu locale dans un instant.
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0: Et l'été, les couples qui sont là sur les terrasses font parfois très envie aux célibataires qui dégustent leur glace de boule en solo. Heureusement, dans l'humour en tube, Fred Ballard et ses expertes vont nous prouver que la vie à deux n'est pas si enviable que ça.
6: Au début, on expérimente le couple avec les trois S, surprise, séduction, sexe. Après, on expérimente la vie de couple avec les trois R, reproche, routine, ronflement.
7: Voilà, et ça c'est vrai que tout de suite ça fait moins rêver. Donc, avis aux célibataires qui passent l'été tout seuls dans leur grand lit, comme Anne Roumanoff, profitez-en pour vous étaler, dormir en étoile, y'a que ça de vrai pour rêver à l'amour qui rime avec presque toujours.
6: J'ai été 25 ans en couple à durée indéterminée, on a une rupture conventionnelle, et je suis pas pressée de retrouver un couple en CDI, vraiment, non, vraiment, parce que là j'ai fait un stage de 6 mois, j'ai eu un CDD d'un an, là je viens de finir un stage découverte d'une semaine.
7: Ah ben oui, ça se confirme, hein. Sur le marché de l'amour, c'est comme sur le marché du travail, les carrières longues n'ont pas du tout le vent en poupe. Aujourd'hui, il faut papillonner hein, pour engranger de l'expérience et se faire chasser, ou rester solo pour se faire bronzer.
8: Franchement, le célibat, ça pourrait être la norme. En vrai, le célibat, c'est la tranquillité. C'est comme un transat au soleil, le célibat. Le couple, c'est plus la piscine glacée à côté. T'as tous tes potes en couple qui sont dans l'eau et qui arrêtent pas de te dire « Allez, viens, Nina, plonge !» Bon, au début, elle est un peu froide, mais après, on s'habitue. Mais t'as les lèvres bleues, t'es gelée, ça se voit que t'es pas bien, fous-moi la paix.
7: Voilà, bah normalement, après cette démonstration de Nina Azoulay, les célibataires de l'été seront désormais très heureux de l'être, hein, comme quoi l'humour sauve de tout. On peut se marrer tout un été en solitaire, en bord de mer. Si, si, c'est possible.
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0: Mercredi 29 juillet, bon réveil, il est 7h. L'actu, Thierry Comprenon. On a sans doute échappé au pire à Clairgoutte, près de Lure, en Haute-Saône.
10: Lundi, un jeune de 20 ans a été surpris alors qu'il était en train de mettre le feu à un papier en bordure de la forêt de la commune. Lors de sa garde à vue, il a reconnu les faits, Jean-François Fernandez.
11: Lundi, en fin de journée, deux motards qui circulent sur la départementale 4, qui traversent la forêt de Clairgoutte en direction de Ronchamp, croisent un individu avec à ses pieds un bout de papier en feu. Ils font demi-tour et l'individu s'enfuit à travers bois. Plusieurs signalements sont faits à la gendarmerie, qui déploie aussitôt un dispositif conséquent. Pendant plus d'une heure, une vingtaine de gendarmes sillonnent la forêt et le secteur à pied, en moto et en voiture. Le maire de Clairgoutte, qui voit ses patrouilles dans son village, explique avoir vu un de ses administrés qui courait avec une attitude bizarre. Les enregistrements vidéo des caméras des motards confirment qu'il s'agit bien de la même personne. Dans la soirée, le psy l'interpelle. Il s'agit d'un jeune homme de 20 ans, il est placé en garde à vue. Dans un premier temps, il reconnaît avoir mis le feu à un bout de papier au milieu de la forêt, mais nie avoir tenté de mettre le feu à cette même forêt. En fin de journée, à la fin de sa garde à vue, il finit par tout avouer. Il est incapable d'expliquer les raisons de son geste, mais a pris conscience après coup des conséquences. Il est donc libéré et va recevoir une convocation pour reconnaissance préalable de culpabilité. Le jeune homme est poursuivi pour tentative de dégradation de biens d'autrui par moyen dangereux. La peine encourue est de 10 ans de prison.
10: Et toutes les infos à lire sur notre site ici.fr. Concernant l'incendie à Médizé, toujours en Haute-Saône, la garde à vue de l'homme qui a brûlé des déchets entrant dans l'incendie de sa maison et de 3 hectares de végétation a été levée hier pour raison de santé. Pour rappel, il avait allumé allumer un feu à moins de 200 mètres de la forêt malgré l'interdiction par arrêté préfectoral. Et face à la multiplication des incendies de forêt partout en France et leurs conséquences humaines, environnementales et économiques, Mathieu Bloch, le député Union des droites du Doubs, veut renforcer la réponse pénale à l'encontre des auteurs d'incendies volontaires. Il est à l'origine d'une proposition de loi pour que la justice soit plus sévère à l'encontre de ces incendiaires.
0: En Gironde, la journée d'hier a été marquée par de nombreuses reprises de feu.
10: Et avec le vent et les températures très élevées, cette nouvelle journée s'annonce à haut risque pour les pompiers sur place qui luttent depuis maintenant une semaine. La fatigue commence à se faire sentir. C'est pourquoi des renforts arrivent de toute la France. Hier soir, 11 pompiers du Doubs équipés d'un camion pompe-tonne et d'un 4x4 sont partis direction Mérignac. Des soldats du 35e mairie de Belfort ont également été envoyés sur place pour sécuriser les zones évacuées et éviter ainsi les vols dans les maisons abandonnées. Et à 8h, moins le quart, vous entendrez le témoignage émouvant d'Isabelle Brochot, cette habitante de Lézenan, près de Lure-Haute-Saône. Elle était en vacances avec son mari à Biscarros, dans les Landes. Ils ont dû quitter en urgence leur logement de location en raison des flammes qui étaient aux portes de la ville.
0: Ici Belfort-Montbéliard, 7h02. Y avait-il de la drogue dans les pâtes de fruits ?
10: C'est la question à laquelle devait répondre hier le tribunal de Montbéliard. À la barre, un homme de 31 ans était jugé pour usage et détention de cannabis à son domicile de Betoncourt. Les gendarmes en avaient saisi 7 kilos pour une valeur marchande de 56 000 euros. Et lors de la perquisition, une importante quantité de pâtes de fruits avait également été retrouvée. D'abord testée positive à l'héroïne, les analyses en laboratoire ne l'ont pas confirmé. Alors hier, ces étranges pâtes de fruits se sont donc retrouvées au cœur du procès, Gabin Grulet.
1: Des pâtes de fruits de toutes les couleurs, bleu, orange, verte, rose, la même texture, un peu de sucre au-dessus, sauf qu'en avaler trois correspond à fumer un joint. La présidente du tribunal lit le rapport du laboratoire, pas de traces d'héroïne, mais du THC en faible quantité. Pendant leur perquisition, les gendarmes en découvrent 20 kilos chez le père de famille. C'est une mode, déplore le procureur, des goodies qui servent d'appât auprès de la jeunesse. Un débat s'installe avec l'avocat de la défense sur la légalité. C'est en dessous du seuil fixé pour le CBD, oui, mais pour les produits alimentaires, il faut une autorisation de mise sur le marché. Le tribunal met finalement de côté les pâtes de fruits pour se concentrer sur les 7 kilos de cannabis. Au moins, ce n'est pas de l'héroïne, souffle le procureur à la sortie de l'audience. Mais on ne saura jamais vraiment si ces confiseries servaient de drogue. L'homme ne l'a pas confirmé lors du procès et les pâtes de fruits vont être détruites.
10: Et pour l'usage et détention de cannabis, l'homme a été condamné à 1 an de prison, une peine qu'il effectuera sous bracelet électronique.
0: Stop ou encore pour les courses de vachettes dans les villages.
10: Une tradition qui date des années 60 avec les célèbres jeux Interville présentés à l'époque par Guy Lux et Léon Zitrone. Mais aujourd'hui, ces courses landaises où l'on joue avec des vachettes dans une arène sont pointées du doigt par de nombreuses associations de défense des animaux. Le dernier week-end du mois d'août, le petit village d'Hervé en Haute-Saône, pas loin de Belfort, organise sa deuxième édition des jeux Intervillages. Et l'un des événements est intitulé « Les vachettes en folie ». Alors, s'il n'y a pas de combat comme dans une corrida, Chantal Giraud, la présidente de l'association Défense Animale Belfort, dénonce une maltraitance.
12: Il n'y a pas de mise à mort, mais si, il y a de la maltraitance dans la mesure où on utilise des animaux pour se divertir et dans la mesure où on les malmène. Faire venir des animaux, leur faire faire 1000 km à l'aller et 1000 km au retour pour leur balancer à travers la tête des anneaux qu'ils reçoivent sur les cornes, c'est d'une stupidité, mais on n'a pas à utiliser les animaux en tant qu'objet de divertissement.
10: Et l'association demande à la préfecture de Haute-Saône d'interdire l'événement et une pétition en ligne rassemble déjà plus de 26 000 signatures. Mais Gérard Loiseau, le responsable communication du comité des fêtes d'Hervé, défend un événement respectueux du bien-être des vachettes.
13: C'est pas des choses qui se font sous le manteau, donc c'est des entreprises qui ont un agrément, qui ont tout droit d'exercer, hein, c'est très clair. Ils ont une centaine de bêtes qui sont dans des hectares de pâture. Et il faut savoir que la prestation sur le week-end, c'est 2 fois 2 heures. Quand on dit elles sont essoufflées, etc., bah bien sûr elles sont essoufflées, mais comme mon chien quand je lui lance le frisbee. Ou... Alors bien sûr qu'elles font un voyage de 900 km, mais là on est en période estivale. Combien il y a d'animaux qui sont dans des voitures et qui vont faire des voyages de 900 km et on ne se pose pas la question. Alors on va dire on n'est pas obligé. Bah, moi je ne suis pas obligé de prendre mon chien pour partir en vacances. Quoi.
10: Et cette polémique à propos des jeux Intervillage d'Hervé, reportage long format à suivre tout à l'heure à 7h31 dans l'info d'ici. La ville de Belfort lance une campagne de sensibilisation pour réduire la présence des mégots de cigarettes sur l'espace public, notamment sur les terrasses de cafés et de restaurants. Les exploitants de ces établissements sont incités à mettre à disposition de leurs clients des cendriers de poche. Si vous avez prévu d'aller à la déchetterie de Vieux Charmont près de Montbéliard, sachez qu'elle est fermée à partir d'aujourd'hui et jusqu'au 5 août pour cause de travaux. Cette fermeture concerne uniquement la déchetterie. La compostière reste en revanche accessible aux horaires habituels. Enfin, ce rappel pour vous qui souhaitez nous faire partager vos informations, vous pouvez à tout moment contacter la rédaction d'ici Belfort-en-Belliard et ce grâce au numéro de l'info à la radio, Stéphane.
0: 06 23 18 31 18.
10: Appel, SMS et WhatsApp également à ce même numéro. Le numéro de l'info à la radio, 06 23 18 31 18.
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10: Et à partir de midi, nous basculons en alerte orange canicule.
0: Ça concerne le territoire de Belfort et le département du Doubs, avec ce soleil qui nous accompagne. Pas mal de chaleur déjà ce matin, une vingtaine de degrés. Et on attend 35 à 37 degrés cet après-midi en pleine. Même au ballon, hein, si vous cherchez un peu la fraîcheur, il fera 29-30 degrés au sommet du ballon.
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0: Toute l'équipe d'ici matin vous accompagne en ce mercredi 29 juillet, en musique avec Daniel Balavoine. Dieu que c'est beau. Bon réveil.

0: Ici Belfort-Montbéliard, Daniel Balavoine, Dieu que c'est beau.
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0: 7h11,
2: Stéphane Vaux.
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0: avec Thierry Compredon, on vous accompagne de bon matin, des potrons minets, comme on dit souvent. Thierry,
3: oui.
0: Direction le zoo d'Amnéville dans une dizaine de minutes.
3: Avec des places à gagner et 4 places à gagner.
0: C'est le pack famille. Hein. Alors, le zoo d'Amnéville en quelques chiffres, hein, c'est quand même plus de 2000 animaux qui représentent environ 200 espèces réparties sur 18 hectares. C'est l'un des zoos les plus visités de France. Et puis, pour la musique, Thierry, nous allons retrouver un tube. Et quel tube ? ABBA avec Money, Money, Money.
3: Ah, ça vous aide,
0: ça vous parle, ça ?
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0: 7h12, mon œil dans le rétro avec vous, Gérald Roux. Tout cet été, on se retourne sur ce qui nous a marqué depuis le début de l'année, la nostalgie des années 80 au cinéma.
4: Et oui, au printemps, à quelques semaines d'intervalle, nous avons vu débarquer dans les salles deux films, deux comédies, qui fleuraient bon les années 80. Police Flash 80, avec François Damiens et Audrey Lamy, et Juste une illusion, avec Camille Cotin et Louis Garrel. Un an et demi plus tôt, il y avait eu L'amour ouf, avec Adèle Exarchopoulos et François Civil. Ces trois films ont replongé une grande partie d'entre nous dans les souvenirs de l'enfance, de l'adolescence, de la vie d'adulte, ça dépend des âges. Et puis il y a tous ceux qui n'étaient pas nés dans les années 80 et qui voient parfois cette décennie comme une époque bénie, insouciante, où ça rigolait bien, ça dansait sur des synthés, une époque bigarrée comme les vêtements que certains portaient. J'aurais adoré vivre à cette période, dit certains ados. La musique était top, mieux qu'aujourd'hui. La musique des années 80, parlons-en. Il y avait de tout et dans tous les styles, comme le montrent nos trois films. Dans Police Flash 80, la bande-annonce a clairement choisi son camp. Celui de la variété française synthétique, Les Démons de Minuit, du groupe Image. Dans Juste une illusion, la palette est plus large, plus pop-rock, plus funk aussi, parce qu'il y a logiquement... Just an illusion d'Imagination, mais également du rock français avec Téléphone ou la New Wave des Cure. On retrouve cette diversité musicale teintée de New Wave dans L'amour ouf qui fait la part belle à la mélancolie des Cure, là encore, quand les deux héros amoureux dansent sur le titre culte Forest, l'un des moments forts de ce film. Et c'est vrai qu'à l'écoute de ces quelques notes, la nostalgie des années 80 peut surgir rapidement. Mais elle ne doit pas faire oublier aux plus jeunes et aux plus âgés que cette époque avait aussi ses versants sombres, avec l'arrivée du sida, le chômage de masse qui s'installe durablement, la peur d'une guerre nucléaire, la catastrophe de Tchernobyl. Il y avait aussi du racisme et de la misogynie décomplexée. Bref, dans les années 80, il faut tout regarder et pas forcément tout garder.
0: Merci beaucoup Gérald Roux, à demain. Allez, il est 7h15, on fait la météo ensemble sur les réseaux sociaux, la page Facebook ici Belfort-Montbéliard. Vous avez vu une petite photo de la cathédrale Saint-Christophe de Belfort, sous le soleil, avec le manège, parce qu'en ce moment, il y a même une plage. Je ne sais pas si vous avez remarqué, vous tirez en vieille ville.
3: Plage de sable.
0: Vous allez faire des pâtés.
3: Des pâtés avec un petit saut.
0: L'après-midi avec...
3: Parce que j'aime bien, c'est les transats qui, vous savez...
0: Ah oui, ça ne m'étonne pas, ça ne m'étonne pas. Bah tiens, vous pourrez vous reposer cet après-midi. Prenez un parasol quand même, hein, puisqu'on sera en alerte orange.

0: Et le final? Eh ben voilà. Ah bah, monnaie, monnaie, monnaie. Et on vous offre vos invitations pour le zoo d'Amnéville. 4 places. Il n'y a pas d'histoire de monnaie entre nous. 4 places. 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
0: Imaginez louer un terrain de foot pour une partie entre amis ou avec les collègues, été comme hiver. C'est ce que propose Golden Five Soccer à Belfort, avec à sa tête Sedki Douib, invité de l'Écho d'ici ce matin. Bonjour Sedki.
2: Bonjour, bonjour Stéphane.
0: Sedki, ingénieur d'affaires, de projet, entrepreneur, avec un parcours entre sport, communication, événementiel. C'est bien ça?
2: C'est bien ça, c'est un parcours atypique. Donc concrètement, moi j'étais pas prédestiné à de faire de longues études, mais il y a ma maman qui a insisté, donc du coup c'était soit le sport, soit les études.
0: Soit tu deviens footballeur, mais
2: avant ça payait pas comme là maintenant, franchement. Ouais. Avant c'était plutôt un hobby qu'autre chose, donc du coup j'ai arrêté le football, je me suis consacré à faire j'ai fait la prépa, école d'ingénieur, donc du coup
0: Bac plus 8,
2: c'est ça. Donc du coup j'ai fait un parcours plutôt je suis fier de ce que j'ai fait, parce que concrètement j'étais pour essayer à faire des études pareilles, donc du coup en même temps je faisais l'entrepreneuriat. C'était une vocation, parce qu'il y a mon papa, donc du coup que je salue, c'est lui qui m'a initié aux affaires.
0: Et puis là vous êtes à Belfort parce que vous venez d'ouvrir une affaire.
2: Oui, là je me suis installé parce qu'il y a ma femme qui est sur Belfort. Elle est au Chénois de Belfort, donc du coup je me suis installé, je faisais des allers-retours, mais là je me suis installé. Nous avons eu un bébé, donc c'est une Belfortaine pure et dure, donc du coup elle s'appelle Bibi, donc du coup c'est Béa. Donc il y a ma femme aussi qui est sur Belfort, donc elle m'a dit

0: on est venu faire une visite, donc on a fait une étude de projet, tout ce qui manquait sur Belfort.
1: Et vous avez ouvert Golden Five Soccer, en fait c'est un terrain de foot indoor.
0: C'est ça. Donc concrètement, dans la région du Franche-Comté, de la Franche-Comté, donc du coup il y a trois terrains. Donc je pense, ce qui manquait sur Belfort, c'est plutôt un terrain de football.
1: D'infrastructure.
0: C'est ça. Un truc privé.
1: Pour les particuliers.
0: Pour les particuliers, donc du coup, et pour les associations, et pour les clubs de football.
1: Et pour les entreprises, ça veut dire que si j'ai envie de faire un tournoi avec des collègues de la radio, techniciens, animateurs, journalistes, je loue la salle.
0: C'est ça. Avec une petite ristourne, donc après.
1: Ah, c'est gentil. Entrepreneur.
0: C'est les affaires, un peu de toute chose. Mais bon. L'objectif, c'était de créer un truc sur Belfort, parce que j'ai adoré la région. Donc, je faisais des allers-retours, j'ai visité plein de pays. Donc, du coup, Belfort, j'aime. C'est une petite ville, mais franchement, il y a plein de trucs donc à découvrir. Donc déjà, il y a des amis qui font des allers-retours, donc j'invite souvent des amis de la famille, donc franchement...
1: Et concrètement, comment fait-on pour louer Golden Five Soccer, ce terrain de foot indoor?
0: Donc du coup, c'est à travers les réseaux sociaux, il y a une page Facebook, Instagram, TikTok, tout ce qui va avec, donc il y a les numéros de téléphone pour faire la réservation du jeu directement, donc du coup on peut contacter directement.
1: Ok, Setki Doui, fondateur de Golden Five Soccer, 31 avenue du Capitaine de la Laurentie à Belfort, vous avez toutes les infos sur golden-5-soccer.com. Ça, c'est de l'adresse.
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1: Ah, ici, je connais l'adresse et ici, je connais la chanson. Bonjour, Céline.
3: Bonjour.
1: C'est Stéphane à Belfort. Comment ça va? Vous habitez Belfort aussi, vous?
3: Oui, exactement.
1: Bon, on va jouer à On connaît la chanson. Je vous offre 4 places, Céline.
3: Waouh.
1: 4 invitations pour le zoo d'Amnéville cet été. Vous irez avec les enfants. C'est plutôt sympa, Céline.
3: Ouais, exactement.
1: J'allume le tourne-disque, il s'arrête sur une chanson, je vous pose la question juste après. Ok ?
3: D'accord.
1: Ok.

0: Personne. C'est ouais. bien évidemment la chanson de Pascal Obispo. Dans oui. cette chanson, Pascal, il chante « Mes rêves me dévorent et mes draps sont froissés » ou « Mes rêves me dévorent et mes draps sont glacés ». Je vous écoute, Céline.
1: « Mes draps sont glacés ».
0: Ah bah oui, puis on en a bien besoin en ce moment, avec la canicule qui arrive. Céline, on écoute Pascal Obispo ensemble. Ok ?
1: Ouais,
0: vous ne raccrochez pas et on se retrouve dans 4 minutes. On va vérifier si vous nous avez donné la bonne réponse. A tout de suite, Céline.
1: À tout de suite.
0: Pascal Obispo chante ici.

0: Ici Belfort-Montbéliard, Pascal Obispo. Personne, les terribles incendies qui font rage en Gironde ces derniers jours touchent profondément le chanteur, puisque ce dernier possède une maison au Cap Ferret. Il est 7h28, elle connaît la chanson, c'est Céline de Belfort. Alors dans cette chanson de Pascal Obispo, Céline, il dit bien « Mes rêves me dévorent et mes draps sont glacés ». Par conséquent, je vous applaudis.
1: Bravo.
0: Ah non mais...
1: Merci, j'étais pas sereine.
0: Vous n'étiez pas sereine, d'un jour.
1: Non, les draps auraient pu être froissés.
0: Ah oui, alors ça, les draps froissés, qui s'en souviennent, c'est plutôt dans la chanson d'Il était une fois. Hein. Ouais. Bon. En tout cas, vous repartez avec 4 places, 4 invitations pour le zoo d'Amnéville. Ça, c'est sympa.
1: Ah oui, c'est superbe.
0: Avec les lions blancs, Jurassic Expedition, des visites guidées, vous avez vraiment passé un bon moment. Quelle est la radio qui vous offre les plus beaux cadeaux tout au long de l'été ?
1: Ici Belfort-Montbéliard.
0: Je vous fais un gros bisou, Céline. À bientôt.
1: Merci, à bientôt. Belle journée.
0: Vous restez avec nous. L'actu locale dans un instant. Et puis Étienne Dao. À tout de suite.
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0: Retenez bien son nom. C'est la nouvelle chronique qu'on vous propose depuis lundi. Ici, c'est proposé par Olivia Leray, qui met en lumière les sportifs et les sportifs qui compteront dans les années à venir nos champions, championnes de demain. On va parler d'une cycliste, ça sera dans une vingtaine de minutes. On vous souhaite une excellente journée à toutes et à tous. Bienvenue chez vous, bienvenue ici. 7h30, c'est le 90 secondes. Toute l'actualité en France et dans le monde avec vous, Cyril Ardo-Redon.
5: L'incendie en Gironde, toujours stabilisé après une nuit calme, indique la préfecture. Plusieurs reprises de feu ont été rapidement traitées. Les conditions météo sont défavorables aujourd'hui avec des températures en hausse. Près de 60 000 Girondins ont été autorisés à rentrer chez eux. Dans le Var, le feu du Gros Bessillon déclaré officiellement fixé selon la préfecture. Il a parcouru 4500 hectares en 8 jours. Aujourd'hui, 65 départements parmi lesquels les Landes, la Gironde et une grande partie de la moitié nord de la France sont en orange pour un risque élevé de feux de forêt. À cela s'ajoute donc la chaleur. 16 départements d'Auvergne-Rhône-Alpes et de Bourgogne-Franche-Comté, ainsi que les Landes et l'Ingironde, sont en vigilance orange canicule. Une très grande partie du pays est en jaune. On attend jusqu'à 41 degrés à Vichy dans l'Allier. Une statue érigée aujourd'hui en l'honneur de Tiffaine Véron au Japon. La jeune femme de 36 ans a disparu là-bas il y a 8 ans, jour pour jour, dans une ville touristique à 150 km de Tokyo. La police locale privilégie la thèse de l'accident, mais la famille se bat pour explorer la piste criminelle. La marque Hokkaidi ne va pas disparaître. Plan de continuation validé par le tribunal de commerce de Lille. L'enseigne de vêtements pour enfants sort de redressement judiciaire, même si ces derniers mois, elle a dû se séparer notamment de 290 postes et 60 magasins en France. Et puis le prodige français du cyclisme, Paul Sexas, désormais 5e du classement mondial de l'UCI après le Tour de France. Tadej Pogacar, Remco Evenepoel et Jonas Vingegaard occupent les 3 premières places.
0: Merci beaucoup Cyril, à tout à l'heure, 7h31, l'info d'ici Thierry Compredon. Les habitants du petit village d'Hervey, en Haute-Saône, près de Belfort, se divisent.
6: Au cœur du problème, l'organisation de la deuxième édition des Jeux Intervillages, prévus le 29 et 30 août prochain. Et c'est l'événement intitulé Les Vachettes en folie qui pose question. Des courses landaises avec 8 vachettes venues tout spécialement des Landes. Alors bien sûr, on est très loin de la corrida, mais la polémique enfle entre ceux qui y voient de la maltraitance animale et ceux qui défendent un événement respectueux et festif. Gabin Gullet.
7: Un hectare de pâture vient d'être fauché pour accueillir les vachettes.
8: Ce qu'on voit là, la surface là, c'est l'espace jeu, entre guillemets.
7: Noël, un bénévole, montre des copeaux de bois. Ils définissent les contours de l'arène.
8: Moi, au début, j'étais un petit peu sceptique quand on m'a proposé de participer à cette manifestation. En fait, ils sont très exigeants. C'est pas une corrida. Pour moi, ça s'apparente à ce qu'on fait avec les chevaux. Si c'est dans les bonnes conditions, il n'y a pas de raison de s'inquiéter.
7: Chez la propriétaire du terrain en contrebas, on discute de l'événement autour d'un café.
9: Que les gens arrivent à se connaître avec...
10: Voilà.
9: Faut que le village y vive, hein. Ça permet aux gens de se retrouver. Parce qu'autrement, il n'y avait rien. Hein.
11: Des gens d'Hervec, là, avec les vachettes, c'est devenu des copains qui disent, eh, c'est pas des paroles en l'air, t'as besoin de quelque chose, appelle-nous.
7: Mais dans sa maison un peu plus loin, Roselyne n'a pas aimé le spectacle l'an dernier.
9: Ben oui, elles font quand même 1000 km pour venir en camion, donc c'est un peu de la maltraitance quand même, quoi. Ça pourrait aussi être des épreuves sportives ou intellectuelles, ou voilà, mais sans faire intervenir les animaux.
7: Roselyne n'ira pas cette année. L'association Défense Animale Belfort demande à la préfecture son interdiction et a lancé une pétition, plus de 26 000 signatures. Chantal Giraud, la présidente, rappelle que les animaux sont des êtres sensibles.
12: La course landaise appartient au patrimoine gascon, qu'il reste là-bas. Déplacer des animaux d'aussi loin, c'est une absurdité, surtout pour leur balancer des anneaux et des ballons à travers la tête. Les animaux sont complètement affolés.
7: L'association dénonce aussi une promotion indirecte de la corrida.
13: Ça ne serait absolument pas tolérable.
7: Gérald Loiseau, membre de l'organisation, prévoit de faire cette année un rappel à l'éleveuse.
13: C'est pas l'endroit. L'endroit, il est festif. Il est destiné à associer les gens autour d'un projet commun, surtout pas les diviser et surtout pas faire la promotion de quelque chose pour le coup auquel nous on souscrit pas, quoi.
7: Le comité des fêtes rappelle aussi les services de l'État contrôlent les conditions d'arrivée et d'accueil des vachettes. L'an dernier, 2000 personnes ont assisté à l'événement.
6: Un reportage de Gabin Gullet que vous retrouvez sur notre site ici.fr Belfort-Montbéliard.
0: Et dans 10 minutes, l'invité d'ici matin, Thierry.
6: Ce sera un témoignage, le témoignage d'une habitante d'un petit village de Haute-Saône à Lézénan. La semaine dernière, elle était en vacances à Biscarrosse dans les Landes, mais l'incendie, le méga incendie qui menaçait la ville, l'a contraint à évacuer d'urgence les lieux. Vous entendrez son témoignage dans une dizaine de minutes. Pour l'heure, c'est la météo qui nous intéresse, c'est cette alerte orange canicule qui va rentrer en vigueur à partir de midi.
0: Qui concerne le territoire de Belfort, le département du Doubs, et c'est toujours un grand soleil qui nous accompagne, des températures voisines de 20 à 21 degrés ce matin, et on attend 34 à 37 degrés cet après-midi. On fait la météo ensemble, rendez-vous sur les réseaux sociaux, la page Facebook ici Belfort-Montbéliard, n'hésitez pas à nous poster vos photos, vos commentaires, les températures dans vos communes respectives. Et puis, attention, hein, si vous devez prendre le pont des Longines à Valentinier, il est fermé depuis lundi, ça va durer jusqu'au 28 août, une déviation est mise en place par Audincourt. Et puis la route intercommunale entre Grand-Villard et Froidefontaine ferme à partir d'aujourd'hui pour une semaine et demie jusqu'au 7 août pour travaux.
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0: Allez, on fait un saut de puce, on va direction l'Italie, à Rome pour un week-end signé Étienne Dao.

0: Dotté, Weekend à Rome, Étienne Dao.
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0: Très heureux de vous accompagner en ce mercredi. Ça y est, c'est le milieu de la semaine. Tout va bien. Et puis, on vous donne la parole, vous le savez, tout au long de l'été. On vous donne le micro ici, Belfort-Montbéliard. Vous nous racontez vos plus beaux souvenirs de concert. Écoutons le témoignage de Fred à Seloncourt.
3: Mon meilleur concert, c'est Lilian Renaud que j'ai eu à la maison. Car j'ai gagné donc un showcase grâce à ici, Belfort-Montbéliard et ici, Besançon. Donc en fait Lilian, donc j'ai fait le jeu, j'ai été tirée au sort, on m'a rappelé en me disant, ben, c'est Lilian que j'ai eu au téléphone d'ailleurs, qui m'a annoncé la bonne nouvelle. Donc 15 jours après, donc les personnes de la radio sont venues, on a fait des essais, enfin ils ont installé le matériel, tout ça à la maison. Puis après, ben, à 15h la porte sonne et là j'avais Lilian derrière la porte qui venait faire un concert donc privé chez moi. Que

0: C'était vraiment un rêve qui se réalise. C'était exceptionnel. Donc on a pu, Lilian a fait ses balances. Les personnes de la radio étaient là aussi pour enregistrer le concert. Et puis, Lilian a fait ses balances, tout ça. Après, on a pu discuter ensemble un bon petit moment, partager plein de choses, parce que Lilian est vraiment formidable, très ouvert et plus que sympathique. Après, moi, j'avais invité 20 personnes, donc des amis, de la famille, qui étaient tous aussi surexcités comme moi pour le fait de venir en concert comme ça, ultra privé, à la maison. Voilà, mes invités sont arrivés, tout le monde s'est installé, et puis le show a commencé. Lilian nous a fait une heure de concert. J'ai même pas les mots, tellement c'était génial. J'ai été plus de 15 jours sur mon petit nuage, il n'y a pas d'autres mots. Et tout le monde m'en parle encore. Et puis, même d'autres personnes que je connais de vue, comme ça, qui me disent « Ah, j'ai vu que c'était chez toi ». Enfin, un truc de fou, quoi. Donc, vraiment un grand, grand merci à la radio. Et puis, vraiment un moment inoubliable. Et merci aussi encore à Lilian d'avoir joué le jeu, parce que c'est la première fois qu'il le faisait. Et il nous a dit que c'était aussi impressionnant pour lui d'être aussi proche de nous. Juste exceptionnel, quoi.
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0: Merci Belfort-Montbéliard. Lilian Renaud, le meilleur souvenir de concert de Frédéric, habitante du pays de Montbéliard, auditrice d'ici Belfort-Montbéliard. Il est 7h43, un témoignage émouvant à suivre dans quelques secondes dans l'invité d'ici matin, et puis à Damiano David avec Next Summer.
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0: 7h44, l'invité d'ici matin et ce témoignage émouvant, je vous le disais, celui d'Isabelle Brochot. La semaine dernière, cette habitante de Lézenan, près de Lure en Haute-Saône, était en vacances avec son mari à Biscarrosse dans les Landes. Mais le couple a dû quitter en urgence leur logement de location en raison d'un énorme incendie qui menaçait la ville. Aujourd'hui, elle est rentrée chez elle, mais elle est encore marquée par cette évacuation. Pauline Boudier l'a jointe au téléphone.
9: Bonjour Isabelle.
10: Bonjour.
9: C'est quoi les souvenirs que vous gardez de cette évacuation qui date de quelques jours maintenant?
10: Oh là là, ben je dirais la panique, oui. Entendre tous les pompiers, les Canadairs, le dash au-dessus de ma tête, voilà, oui.
9: Comment ça s'est passé? Donc vous avez été évacué le jeudi soir, c'est ça? Comment ça s'est passé?
10: On rentrait de la plage, Biscarrosse plage, voilà, vers 18h30, 19h. Et puis, on a aperçu les fumées. Tout était jaune, orange. On entendait les pompiers, beaucoup de monde dans les rues. Donc, on est arrivé à notre location. On a eu le temps de se doucher, de manger. Et là, on s'est vite aperçu que les flammes arrivaient vers nous.
9: Qu'est-ce que vous vous dites, vous, à ce moment-là? Est-ce que vous pensez déjà qu'il va falloir partir?
10: Oui, moi je me suis dit, c'est pas loin quoi. Ça s'approche.
9: Et donc c'est à quel moment que vous décidez de partir finalement?
10: Alors là, on s'était retrouvés avec un peu les voisins du lotissement et il est arrivé une dame, je ne sais pas de la mairie ou quoi, elle est venue nous prévenir que les pompiers avaient appelé et qu'il fallait évacuer à partir de 23h, de prendre nos papiers, ce qu'on avait besoin d'urgent, et de partir. On a tout balancé dans la voiture, et puis à 22h30, on quittait les lieux.
9: Et après, donc, j'imagine la route où vous n'étiez pas les seuls, j'imagine, en voiture?
10: Oh là là, on a quitté le lotissement, là, la location, on se suivait au pas à 17 à l'heure, les chevaux qui couraient partout, les vacanciers, les gens dans les rues, les motards dans les ronds-points pour faire la circulation, puis qu'une seule route pour partir, quoi, du côté de Biscarrosse plage. Je dis, on le voit à la télé, mais quand vous êtes dedans, ça fait peur. Puis les incendies, quoi, on n'y peut rien. Puis ça, les flammes étaient tellement hautes, la fumée.
9: Comment on sent qu'une fois qu'on est tiré d'affaire, j'allais dire, est-ce qu'on pense aux personnes qui sont restées? Est-ce qu'on se dit, ouf, c'est fini, l'enfer est fini, entre guillemets?
10: Vous savez, le temps de partir, on pensait, il fallait qu'on fasse le plein de la voiture, gagner l'autoroute. J'étais constamment supportable. Voir l'évolution, quoi, pour nous informer. Et puis, on a laissé nos propriétaires à Biscarrosse plage. Donc, je communiquais avec eux, quoi.
9: Est-ce que ça vaccine un petit peu ou est-ce qu'on se dit au contraire, l'année prochaine, il faudra revenir pour soutenir un peu tous ces gens qui vivent en partie du tourisme?
10: J'ai dit à Stéphanie puis à Samuel qu'on reviendrait chez eux finir notre semaine.
9: Puisqu'il manquait quelques jours. Eh ben, merci beaucoup, Isabelle, de nous avoir raconté donc votre évacuation et ce choc face à ces incendies.
10: Oui, courage aux pompiers et puis tout notre soutien à tout ça.
0: Et pour rappel, de nombreuses associations se mobilisent pour venir en aide aux habitants des zones évacuées. Sur notre site ici.fr, vous avez un article qui recense toutes ces opérations. Il est 7h47. Dans un instant, on va retrouver Olivia Leray pour la nouvelle chronique d'ici Belfort-Montbéliard. Retenez bien son nom. Compte projecteur aujourd'hui sur Célia Géry. Elle est cycliste. Next Summer, Damiano David.

0: Ici Belfort-Montbéliard, Next Summer, Damiano David. Il est 8h-10. Allez, je jette un rapide coup d'œil sur les réseaux sociaux, la page Facebook d'Ici Belfort-Montbéliard. On va saluer Christine qui nous écrit. Salut à toute l'équipe, à tous les auditeurs, à Champé ce matin. 18 degrés, on fait d'ores et déjà des courants d'air avant de vivre cette quatrième canicule derrière nos volets clos. On va saluer Fabienne également, 18 degrés à Vandoncourt. Belle journée. Retenez bien son nom. Eh ben oui, chaque jour, Olivia Leray met en lumière les sportifs et sportives qui compteront dans les années à venir. Nos champions de demain, finalement. Et c'est au tour ce matin d'une cycliste qui s'illustrera dans quelques jours.
1: Célia Géry, c'est elle qui aura le maillot bleu-blanc-rouge sur le Tour de France féminin. Elle vient d'être sacrée championne de France avec une maîtrise absolue. Et elle peut tout à fait être la grande révélation sur ce tour. Elle n'a que 20 ans. La route au début, c'était plutôt des sentiers, hein, et de la boue chez elle. Et ça regorge, je vous l'assure, en Ardèche, c'est un terrain de jeu infini. Elle commence le cyclocross à 8 ans, les affaires à laver en rentrant, c'est pas foufou, mais elle s'éclate. 10 ans plus tard, elle est championne d'Europe et du monde. Et là, bah, la grande équipe FDJ-US se dit que sur route, ça pourrait avoir de la gueule aussi. Célia, c'est une professionnelle. Et d'abord, elle est équipière, elle aide les copines. Et puis à la fin de la saison dernière, la lumière, c'est plus sur les autres, c'est sur elle. Braquée. Inévitable. Il y a des choses qu'on ne peut pas empêcher. Sur le Tour de l'avenir, elle repart avec 3 étapes et le maillot de meilleure grimpeuse. Elle devient aussi championne du monde espoir. Sur route, dans la boue ou sur le goudron, elle se régale. Elle coche toutes les cases, comme une certaine Pauline Ferrand-Prévot. Elle est le vélo. Et dire que l'an dernier, elle était encore en train de batailler sur les courses espoir. Célia, elle n'aime pas trop qu'on parle d'elle. Les interviews, les photos, les articles et cette chronique hein, aussi. C'est pas que ça la dérange, c'est juste que c'est pas ce qu'elle préfère. C'est tout nouveau pour elle et c'est pas facile quand on est un peu timide. Alors on va pas en faire trop, mais on a quand même bien hâte de la voir avec son maillot bleu, blanc, rouge sur le tour. En plus, il y a 2 étapes en Ardèche, sur ses routes d'enfance et il y aura pas de maillot à laver à la maison à l'arrivée. Si c'est pas ça le bonheur, ça y ressemble.

retenez bien son nom avec Olivia Leray, c'est tous les matins, 7h53. J'espère que vous passez un bon début de journée avec ici Belfort-Montbéliard, c'est Zazie, un point c'est toi.

0: c'est toi, Zazie, qu'on pourrait transformer en un pain, c'est toi. Bah oui, la baguette française, c'est une icône nationale avec 6 milliards d'unités produites par an, dont 16 millions sont vendues chaque jour. On va parler de miches et des marxistes dans Voyage dans le temps avec Stéphane Bern dans quelques secondes. Pour la musique, on va voyager dans le temps également. Jean-Pierre Madère, ce sera juste après l'actu locale dans 3 minutes.
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0: Stéphane Bern, bonjour. Ce matin, on voyage au temps des miches et des marxistes.
4: Symbole du petit déjeuner français, la baguette n'est pas si vieille. Son histoire croustille de légende, mais une loi très réelle y a mis la main à la pâte. Pour soulager les boulangers que Marx appelait les mineurs blancs, tant leur labeur nocturne était exténuant, un décret tombe en France. Plus question de travailler entre 22h et 4h du matin. Problème, sans nuit blanche, impossible de pétrir et de cuire les grosses miches du pays. Il faut donc innover. Alors, dans les fournils, on troque le levain pour la levure, on réduit le pétrissage, on allonge la pâte. Plus fine, elle cuit en 20 minutes à peine. On gagne ainsi du temps et un parfum de croûte dorée. La baguette est née. D'autres histoires dorent la légende. Napoléon aurait voulu un pain facile à glisser dans la redingote de ses soldats. À droite la baguette, à gauche la baïonnette. Égare à celui qui confond les deux. Certains disent qu'on doit la baguette à l'ingénieur Bienvenu, qui aurait voulu, lors du chantier du métro, un pain qu'on puisse rompre sans couteau pour éviter les bagarres. Apparemment, les Parisiens étaient déjà un peu nerveux dans les transports en commun. De jolies fables, mais l'historien Stephen Kaplan l'assure. La baguette est un produit du XXe siècle, né des luttes ouvrières et de ces villes qui vont vite et qui réclament du pain frais matin et soir, et surtout, plus de croûte que de mie. C'est vrai quoi, c'est plus pratique. On dit bien un casse-croûte, pas un casse-mie. Inscrite depuis 2022 au patrimoine immatériel de l'UNESCO, la baguette est devenue un monument national, le seul que l'on puisse grignoter sur le chemin du retour et qui, soyons honnêtes, n'arrive presque jamais entier à la maison.
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0: Merci d'être avec nous, il est 8h. Les infos, Thierry Compredon, les renforts se multiplient pour venir en aide aux pompiers qui luttent sans relâche depuis une semaine contre les méga-feux en Gironde.
5: Et hier soir, 11 pompiers de différentes casernes du Doubs sont partis direction Mérignac. Depuis le début de l'été, les nombreux incendies dans le sud de la France. Des dizaines de pompiers franc-comtois ont déjà participé à la lutte contre les feux de forêt. Et parmi eux, Jordan Bardot, il est pompier volontaire à Pont-de-Roi de Vermondans, dans le pays de Montbéliard. Début juillet, il est parti dans la Drôme. Une expérience stressante mais très enrichissante. Pauline Boudier l'a rencontré.
6: Ce n'est pas la première fois que Jordan Bardot est envoyé en renfort sur ce type de feu de forêt. Mais malgré l'envie de porter secours, il y a toujours ce petit moment d'incertitude.
7: On ne sait pas dans quoi on s'aventure, entre guillemets, dans le sens où on sait le motif sur lequel on part. Après, on ne sait pas ce qu'on va retrouver directement sur le terrain. Donc après, c'est toute une gymnastique aussi. Et tous les feux sont totalement différents, que ce soit la Drôme, que ce soit les Bouches-du-Rhône ou la Gironde. On est vraiment tous confrontés à quelque chose de particulier sur des feux de plus en plus importants.
6: Mécanicien de métier, le sapeur-pompier volontaire a dû faire une pause dans sa vie quotidienne pour partir une semaine dans la Drôme.
7: On part et en fait on lâche tout, que ce soit famille, amis, collègues. On prend également des congés pour partir en renfort. Et à ce moment-là, c'est vraiment, on n'est pas tout seul, mais on a nos familles qui pensent à nous. éloignés.
6: Pendant les moments de répit, Jordan essaye d'envoyer quelques messages à sa compagne. Le reste du temps, il le passe avec les autres pompiers sur place, notamment les trois personnes avec qui il partage le camion.
7: On vit vraiment en groupe, on mange ensemble, on dort ensemble, on vit toutes les continuités ensemble, on est dans la difficulté. Tous les jours, on est un groupe et on reste soudés à ce moment-là. Toujours dans les conditions compliquées, après on essaie de se reposer au mieux qu'on peut. On est là pour aider les collègues qui sont dans la difficulté, aider la population surtout.
6: C'est notre boulot, conclut le sapeur-pompier volontaire avec un sourire effacé.
5: Reportage de Pauline Boudier. Des soldats du 35e régiment d'infanterie de Belfort sont également appelés en renfort pour sécuriser les zones évacuées après l'incendie en Gironde et éviter ainsi les cambriolages et le pillage dans les maisons vides.
0: Un feu s'est déclaré hier après-midi au fort du Monceau à Valdoie, près de Belfort.
5: Selon des témoins, ce seraient des pétards allumés par des jeunes qui auraient provoqué cet incendie. Trois arts de sous-bois sont partis en fumée. L'enquête se poursuit pour tenter de le retrouver. En Haute-Saône, en revanche, un jeune de 20 ans a été interpellé et placé en garde à vue. Il a reconnu avoir tenté de mettre le feu à une forêt de Clairegoutte. Lundi, il était surpris par deux motards qui ont creusé sa route alors qu'il venait de mettre le feu à un papier à l'endroit où la forêt est dense. Il sera jugé prochainement. Toutes les infos à lire sur notre site ici.fr.
0: Un homme de 31 ans a été condamné à un an de prison par le tribunal de Montbéliard.
5: À la fin du mois de mai, les gendarmes avaient retrouvé dans son appartement à Bettencourt 7 kilos de cannabis d'une valeur de 56 000 euros et des pâtes de fruits avec un faible taux de THC. Ce père de famille a reconnu être ce qu'on appelle une nourrice, Stéphane Paris.
8: Dans le box, le trentenaire n'arrête pas de se gratter nerveusement les bras. Oui, j'ai gardé de la drogue, mais on m'a forcé, j'étais endetté. Une dette de 500 euros, selon lui, multipliée jusqu'à atteindre 3 800 euros. Le trafiquant qu'il désigne n'a pas été retrouvé. Quand les gendarmes entrent dans son appartement fin mai, ils découvrent des sachets de cannabis, une balance et même un déshydrateur pour sécher l'herbe. L'homme assure « Je ne suis pas vendeur, je ne sais pas faire. Vous ne savez pas mettre de la drogue dans un sachet ?» rétorque la présidente du tribunal. « Je ne touchais à rien, je ne le regardais même pas. » Elle insiste, « Vous avez stocké toute cette drogue à portée de main de votre bébé de 6 mois. » À ces mots, le père de famille regarde sa compagne, les yeux humides, puis se retourne vers la présidente. « Je m'en veux terriblement. Tout ce que je désire maintenant, c'est être un bon papa. »
5: L'homme a donc été condamné à un an de prison, peine qu'il effectuera sous bracelet électronique. Un accident de la circulation hier en début d'après-midi sur la 36 dans le sens Belfort-Montbéliard au niveau de la sortie 12. Juste après le radar, un camion a percuté un pilier de pont. Le conducteur n'a pas été blessé, mais la circulation a été réduite sur une voie toute la nuit. Le temps de procéder aux réparations et nettoyage de la chaussée.
0: Ici matin, 8h04, à l'Esport, Thierry, et une nouvelle chance de briller pour Eva Lacheret.
5: La fleurettiste des Lions de Montbéliard participe au championnat du monde de scrimme qui se déroule en ce moment à Hong Kong. Après sa défaite en individuel dès les 32e de finale de la nuit de dimanche à lundi, elle remonte en piste la nuit prochaine pour l'épreuve par équipe. Les Bleus sont vice-championnes du monde en titre et vice-championnes d'Europe dans cette épreuve. Mais Yann Détienne, l'entraîneur de l'équipe de France, reste prudent sur les chances de médaille française.
9: C'est préparé pour aller chercher une médaille. Le parcours va être chaotique parce que dès le premier tour, Eva retrouvera sa Polonaise puisqu'on va rencontrer la Pologne au tableau de 16. Donc, le tableau n'est pas facile. On va bien se préparer, puis on prendra match par match. On est vice-champion du monde, l'équipe est vice-championne du monde l'année dernière. Donc, on va essayer de faire au moins aussi bien. Et j'espère qu'on aura tout mis en place pour essayer de prendre notre revanche contre les Italiennes par rapport au match qu'on a pas très bien abordé et donc pas très bien conclu au championnat d'Europe. Et on ne pourra les rencontrer qu'en finale. Donc si on est en finale pour pouvoir essayer de prendre notre revanche, eh ben, ça sera plutôt bon signe.
5: Et sachez que l'épreuve de fleuret par équipe débute donc à 3h du matin, la nuit prochaine à Hong Kong.
0: Troisième volet de notre épisode au cœur de la BA116 de Luxeuil-Saint-Sauveur en Haute-Saône.
5: Vous le savez, depuis lundi, on vous fait découvrir les différents métiers que l'on retrouve sur cette base aérienne. Alors si on parle souvent des pilotes des Mirage 2000, les autres militaires sur site occupent des fonctions tout aussi importantes pour que la base puisse fonctionner. Le lieutenant-colonel Jean-Baptiste est chef du projet transformation de la BA116 de Luxeuil-Saint-Sauveur.
10: Alors une base aérienne, c'est une petite ville avec une cinquantaine de métiers différents. Alors effectivement, on évoque toujours les pilotes, mais il y a bien évidemment beaucoup de mécaniciens qui assurent la maintenance des avions, des contrôleurs aériens qui organisent les décollages et les atterrissages des avions. Beaucoup de spécialités, par exemple la météorologie qui est importante pour l'aviation. Et puis des spécialités qui sont liées au soutien du personnel qui assure la restauration des militaires, du personnel qui héberge les militaires de passage, des gens qui s'occupent du service des essences, qui s'occupent du carburant, que ce soit des avions et des véhicules terrestres. Du personnel médical, avec deux médecins en permanence, ainsi que des infirmiers, des aides-soignants, pour assurer les visites médicales du personnel militaire. J'ai oublié les fusiliers commandos qui assurent la protection, les pompiers qui assurent l'extinction à la fois du volet aéronautique, donc des avions, mais aussi des bâtiments, et de nombreuses autres spécialités, comme un petit peu dans une ville où il y a les choses principales et les petites spécialités un peu moins visibles.
0: Et justement, à 8h31, notre reportage long format sera consacré à l'un de ces corps de métier, à présent à l'aviation 16, les pompiers avec leur matériel spécifique. Et puis, l'actualité, vous la vivez au quotidien, chaque jour, alors n'hésitez pas à partager vos infos avec la rédaction d'ici Belfond-Belliard, et ce grâce au numéro de l'info à la radio, le 06 23 18 31 18.
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0: Alerte orange canicule à partir de midi dans le nord Franche-Comté, Stéphane.
12: Oui, ça concerne le territoire de Belfort et puis le département du Doubs. Le soleil qui domine partout. Le pays de Montbéliard, le territoire de Belfort, le secteur d'Héricourt. On attend jusqu'à 37 degrés selon les secteurs. Vous continuez à nous laisser vos messages, vos photos, vos commentaires sur la page Facebook d'ici Belfort-Montbéliard, bien sûr.
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12: Et vous êtes de plus en plus nombreuses et nombreux à nous écouter. Alors pour votre fidélité, Thierry et moi, on vous dit
0: merci.
12: Merci. Macumba, c'est Jean-Pierre Madère.

0: Ici Belfort-Montbéliard, il est 8h11.
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0: Thierry Compredon m'accompagne, vous accompagne, vous le savez, tous les matins. Thierry, si je vous dis la 406, la 407 de la saga Taxi, la 206 de Michel Vaillant, ou encore la majestueuse Type 184 aperçue dans Minuit à Paris.
3: Elles sont toutes à voir au musée de l'aventure Peugeot.
0: Cet été. Et on vous offre 4 invitations pour le musée de l'aventure Peugeot à Sochaux dans 10 minutes dans le grand jeu de l'été qui s'intitule... On connaît la chanson, restez avec nous pour la musique Rio Grande de Michel.
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0: 8h12 minutes, c'est pas vrai, le rendez-vous anti-arnaque d'ici Belfort-Montbéliard. Au Drazo, vous avez recueilli le témoignage d'une personne qui a failli tomber dans un piège très élaboré. Un faux appel du gendarme des télécoms.
9: Oui, et c'est bien qu'on en parle, parce que la police assure que cette arnaque tourne pas mal en ce moment. Tout commence avec un simple appel. Jean-Yves, notre victime, décroche. Au bout du fil, une dame lui dit qu'elle travaille pour l'ARCEP. L'ARCEP, ça existe vraiment, c'est le gendarme français des télécoms. Et donc l'ARCEP, soi-disant, lui annonce une mauvaise nouvelle. Jean-Yves a été victime d'usurpation d'identité. Quelqu'un a ouvert une ligne téléphonique à son nom chez SFR. Dans la foulée, le commissariat appelle, et là le faux inspecteur, puisque oui c'est un faux, lui annonce que l'affaire est encore pire. Le nom de Jean-Yves apparaît dans un dossier de grand banditisme, une histoire de blanchiment d'argent. Il lui demande de surtout n'en parler à personne et lui dit que le procureur carrément va le contacter le lendemain.
0: Alors comment Jean-Yves a-t-il compris que c'était un piège ?
9: Eh bien en fait il ne suit pas les consignes. Il me dit à ce moment-là je suis plutôt déstabilisé et ça se comprend. Donc il parle de son histoire avec des amis. C'est là que l'un d'entre eux a le bon réflexe. Il lui dit d'aller à la gendarmerie. C'est ce que fait Jean-Yves. Et quand l'escroc, le faux procureur, l'appelle et que Jean-Yves lui dit « Je suis chez les gendarmes », le malfaiteur raccroche aussitôt. Alors quel est le but de tout ça ? C'est quand même ultra élaboré, vous l'aurez remarqué. Tout ça pourquoi ? Eh bien Jean-Yves, le faux inspecteur, lui a demandé son nom, son prénom, son adresse. L'ARCEP me dit aussi que les numéros de passeport sont ciblés, les signatures électroniques, bref, tout un arsenal qui permet à l'escroc d'usurper très facilement notre identité ou de nous cibler pour d'autres arnaques. Bon à savoir, l'ARCEP me précise qu'elle ne contacte jamais les consommateurs par téléphone. Donc vous raccrochez.
0: Merci beaucoup Aude. Il est 8h14. On fait la météo ensemble. On va saluer Colette qui nous écrit et qui nous dit merci beaucoup, je vous écoute tous les jours. Merci à vous d'être là, bonne journée à tous. Et il fait exactement 20 degrés du côté de la Haute-Saône. 8h14, c'est le moment de retrouver Monsieur Eddy. Eddy Michel avec Rio Grande. Et puis dans quelques minutes, on joue ensemble à On connaît la chanson, le grand jeu de l'été, ici Belfort-Montbéliard.

0: Madeleine du Rio Grande avec Monsieur Eddy. Eddy Mitchell, 8h19 minutes.
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1: Cet été ici, Belfort-Montbéliard vous raconte les histoires insolites, émouvantes, historiques d'objets de particuliers devenus de véritables trésors, de belles découvertes. Et aujourd'hui, Claude nous présente de petits trésors qui racontent beaucoup de notre patrimoine local et qu'il met un point d'honneur à faire revivre.
3: Bonjour Claude.
4: Bonjour Nicolas.
3: Une partie de l'histoire de Montbéliard qui est dans votre boutique.
4: Oui, effectivement, je cherche à dénicher des objets du pays de Montbéliard car c'est très intéressant. J'ai des clients pour ça. En plus, ça permet de faire revivre Montbéliard et ses alentours. Vous voyez, par exemple, j'ai une petite boîte en bois là, qui est une boîte qui permettait de mettre des chocolats, des bonbons de la boutique Médinger, qui était située à Montbéliard, avec une gravure du château de Montbéliard. J'ai des petits pyrogènes, j'ai un petit pyrogène des établissements Claude qui était situé donc 5 rue d'Enfer-Rochereau.
3: Rappelez-nous un pyrogène.
4: Alors le pyrogène, c'était des grattoirs allumettes dans le temps. Quand les allumettes n'avaient pas les embouts rouges, c'était des allumettes avec du soufre, et vous alliez gratter l'allumette sur la partie rugueuse. Les établissements Claude, c'était des établissements porcelaine, cristaux, faïence.
3: Toi même un petit étui à allumettes, là.
4: Un petit étui à allumettes avec le grattoir qui est situé en dessous. C'est toujours pour les allumettes à soufre, et puis là, vous avez le château de Montbéliard dessus.
3: Un étui en ferraille avec une incrustation, c'est ça?
4: Une incrustation du château de Montbéliard avec la tour de la comtesse Henriette. Oui, le château de Montbéliard de face, oui.
3: Magnifique, ça vaut combien ça?
4: Oh, ça vaut 20 euros.
3: Super cadeau ça, super plan.
4: Oui, c'est un cadeau original. Vous voyez ce que

0: J'ai trouvé également dans une maison et qui est très rigolo, j'ai retrouvé une carte postale du char de Montbéliard, le char de Montbéliard lors du cortège historique de Belfort qui a eu lieu le 15 août 1919. Et cette carte postale est signée Émile Blazer. Donc vraiment, c'est historique, une personne très importante sur Montbéliard. Hein.
1: Je vois également du Peugeot là-bas.
0: Bon, on peut pas couper à Peugeot, c'est sûr. Hein, des ouvrages sur Peugeot, une griffe automobile. J'ai également à côté des livres sur la ville de Sochaux, l'histoire de la ville de Sochaux avec la brasserie de Sochaux, le bombardement de la ville de Sochaux par les Anglais quand il y a eu tant de morts. Vous voyez, plein de choses comme ça.
1: Je vois même, alors pour les amateurs, un calendrier 1961, torréfaction de café Mocador.
0: Oui, ben écoutez, j'ai retrouvé dans une maison un petit carton qui n'avait jamais été ouvert. J'ouvre ce carton et je tombe sur une trentaine de calendriers Mocador, torréfaction de café, de 1961, en parfait état. Donc, les cafés Mocador très connus à Montbéliard, qui étaient tenus par la boutique d'Aceto. Madame d'Aceto était très connue dans le temps à Montbéliard. Et donc, maintenant, je crois même que les cafés Mocador sont réédités par la Dame Blanche à Besançon, qui est torréfacteur de café, je crois qu'il les réédite. Et moi, qui ai une cafetière à grains, il faut que j'en trouve.
1: Et puis vous me paierez le café.
0: Et je vous paierai le café, Nicolas, pas de problème.
1: Allez, rendez-vous est pris. Merci Claude.
0: Merci Nicolas, et à bientôt.
2: Voilà, et retrouvez ces petits trésors de notre patrimoine local chez Claude, à la galerie à Montbéliard, 41 rue de Belfort. C'est ouvert du jeudi au dimanche.
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2: Bonjour Michel.
4: Bonjour Stéphane.
2: Michel, vous êtes boriote, vous nous appelez de Valentinier.
4: Exactement.
2: Bon, dans quel quartier? Parce qu'il y a plusieurs quartiers à Valentinier.
4: Oui, vers la mairie.
2: Vers la mairie, très bien. Centre-ville de Valentinier, je connais bien parce que j'ai habité au Buis pendant quelques années. Donc, voilà.
4: Oui, je le sais.
2: Michel, j'ai le plaisir de vous offrir le pack famille pour le musée de l'aventure Peugeot à Sochaux. Il n'y a pas besoin de faire des milliers de kilomètres pour trouver notre bonheur pendant les vacances, hein, finalement. Il y a plein d'idées
4: Exactement.
2: Sorties. Vous partez cet été?
4: C'est déjà fait.
2: Où étiez-vous?
4: À Menton.
2: À Menton, dans le sud de la France. Voilà. Vous êtes baigné un petit peu?
4: Pardon?
2: Vous êtes baigné un petit peu?
4: Pas du tout, non. On s'est promené le long de la mer, voilà.
2: Alors, très bien, à Menton, il y a la fête du citron à Menton. Hein,
4: oui, ben, c'était juste là après, voilà.
2: Allez, on vous offre vos 4 places pour le musée de l'aventure Peugeot à Sochaux. Je démarre avec la complicité de Maëva, le tourne-disque, qui va s'arrêter sur une chanson. Je vous pose une question, soit sur la chanson, soit sur l'interprète. C'est parti.

0: bah on va jouer avec les Beatles. Here comes the sun. Vous vous souvenez des Beatles?
1: Oui, bien sûr.
0: Les Fab Four. Bah justement, de quelle ville sont-ils originaires, les Fab Four? Londres ou Liverpool? Londres ou Liverpool?
1: Ben, ça doit être Londres.
0: Alors, je vous la refais. Londres ou Liverpool?
1: Ben, c'est peut-être Liverpool.
0: Ah, je crois que c'est bien. C'est une bonne réponse. On vous applaudit bien, bien fort, Michel. 4 places pour le musée de l'aventure Peugeot à Sochaux. Quelle est la radio qui vous fait passer un bel été?
1: Ici, Belfort, Montbéliard.
0: Gros bisous, Michel.
1: Et bisous.
0: À bientôt. Et tiens, on écoute les Beatles avec Here Comes the Sun. Belle journée.

0: Bavière comme ça sonne.
1: Les Beatles, voici c'est avec nous, l'actu locale arrive dans quelques secondes et puis Alain Bachung pour la musique.
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1: Ouais, Thierry, dans 20 minutes, nous irons dans une commune que vous connaissez bien.
7: Del.
1: Au centre aquatique intercommunal de Del, parce que l'été bat son plein là-bas, il y a plein d'animations, on en parlera avec le directeur, donc aux alentours de 9h-10. 8h30. Le 90 secondes, c'est toute l'actualité en France et dans le monde. Avec vous, Cyril Ardo-Redon.
8: Une nuit calme sur le front de l'incendie en Gironde, dit la préfecture. Le feu est toujours stabilisé malgré plusieurs reprises de feu qui ont été rapidement traitées. Ce matin, le maire de Lège-Cap-Ferret appelle ceux qui veulent aider à ne pas prendre de risques en forêt et à ne pas gêner l'action des pompiers. Le combat n'est pas terminé, assure sur ICI Provence le préfet du Var. Alors que l'incendie du Gros Bessillon est officiellement fixé après 8 jours de lutte, entre 500 et 1000 pompiers restent mobilisés ces prochains jours. Une journée sous haute tension, 65 départements parmi lesquels la Gironde et une grande partie de la moitié nord de la France sont aujourd'hui en orange pour un risque élevé de feux de forêt. C'est ce que dit Météo France. Le reste du pays est en jaune. Et ça ne va rien arranger. Il va faire chaud aujourd'hui. Quatrième vague de chaleur avec 16 départements en vigilance orange canicule. L'Auvergne-Rhône-Alpes et la Bourgogne-Franche-Comté est concernée, tout comme la Gironde et les Landes. À quelques jours d'un week-end très dense de chassés croisés sur les routes, le bilan sécurité de l'Association des sociétés d'autoroutes. Les accidents mortels sont repartis à la hausse en 2025. 162 tués l'an passé, après un niveau historiquement bas en 2024. Et puis le jeune prodige français du cyclisme, Paul Sexas, fait son entrée dans le top 5 du classement mondial de l'UCI. À bientôt 20 ans, il a gagné 3 places après le Tour de France. Tadej Pogacar, Remco Evenepoel et Jonas Vingegaard sont sur le podium de ce classement.
1: Merci Cyril. 8h31, l'info d'ici, Thierry Compredon. On poursuit notre série en immersion dans la BA116 de Luxeuil-Saint-Sauveur en Haute-Saône.
9: Cette base aérienne, c'est 1200 personnes, des hommes et des femmes, dont le travail consiste à faire en sorte que les Mirage 2000 puissent assurer leur mission. Des pilotes, des instructeurs, des mécaniciens, mais aussi des pompiers qui ont un rôle essentiel, mais aussi du matériel très spécifique, Jean-François Fernandez.
10: Comme les pompiers dans le civil, les pompiers sur une base aérienne sont en veille permanente afin d'assurer la sécurité en cas d'incendie. Au moindre départ de feu, que ce soit sur un avion ou dans un bâtiment, ils sont déjà sur place. Le sergent-chef Corentin est pompier armé de l'air et de l'espace à la BA116 et chef des secours aéronautiques.
11: Ici, c'est plus pour de la protection d'installations aéroportuaires, du secours à personne. Mais notre spécificité, c'est le Crash Fire and Rescue, donc le sauvetage aéronautique et l'extinction d'aéronefs qui peut venir à prendre feu.
10: Sur une base aérienne, comme sur un aéroport, les camions pour éteindre un incendie sont bien sûr des engins spécifiques avec un très gros débit.
11: On a des véhicules qui sont des gros porteurs parce qu'il n'y a pas d'eau sur la piste et sur toute l'emprise aérodrome. Et donc, on a aussi une obligation en moins de 3 minutes d'être avec la moitié du potentiel en eau nécessaire auprès de l'avion qui a un problème. Qu'on a vraiment, qu'on appelle un klaxon crash. Et dès que ce klaxon crash retentit, il faut qu'en moins de 3 minutes, nos véhicules soient au plus proche de l'avion pour endiguer le problème s'il y en a.
10: Et pour éteindre un incendie sur un avion, ils utilisent une mousse spécifique. La section pompiers à la BA 116, c'est une quarantaine de personnes avec des tours de garde afin d'avoir du monde en permanence prêt à partir en intervention à la moindre alerte.
11: Tous les matins, on fait notre prise de garde où on essaye nos véhicules et on doit aussi continuer à s'entraîner, à se placer avec l'engin, faire des extinctions en dynamique, en statique... de l'aéronef, et donc oui, on s'entraîne souvent à ce type d'exercice.
10: La base aérienne est comme une ville, les risques ne sont pas exclusivement liés aux avions, les pompiers assurent également les secours aux personnes dans les bureaux ou les ateliers, et les incendies qui peuvent se déclarer n'importe où sur la base.
11: On est sur comme une emprise qui a des aéronefs de combat, des bâtiments qui regroupent un petit peu de tous les types, à type industriel où on est des ateliers d'air liquide, des bâtiments écoles, des bâtiments de logement, de la vie, ça regroupe un petit peu tout ce qu'on peut retrouver à l'extérieur, mais dans un endroit très clos.
10: Le garage des engins est bien entendu situé en bout de piste pour une plus grande rapidité d'intervention.
9: Et demain jeudi, la suite de notre série en immersion à la BA 116. On va découvrir le métier de maître chien sous cette base aérienne.
1: Dans le journal de 9h, Thierry.
9: Nous parlerons de ce potentiel pyromane qui était interpellé à Clairegoutte, près de Lure, en Haute-Saône. Lundi, ce jeune homme de 20 ans était surpris en train de mettre le feu à un papier en bordure de la forêt de la commune. Il était placé en garde à vue. Le temps pour ce mercredi 29 juillet, cette alerte canicule qui va arriver.
1: Et qui concernera à partir de midi le territoire de Belfort et le Doubs. Avec cette alerte canicule orange, eh bien le temps est ensoleillé du matin jusqu'au soir. Les températures ce matin voisines de 20-21 degrés et puis comptez cet après-midi 35 à 37 degrés en pleine, 29 degrés. Au sommet du ballon d'Alsace, Thierry. On fait la route ensemble. Attention, si vous prenez le pont des Longines à Valentinier, il est fermé depuis lundi, ça va durer jusqu'au 28 août. L'avenue du Général de Gaulle, complètement barrée à Étupé-Exincourt. Là, c'est jusqu'au 14 août. Pardon, Thierry.
9: Non, il n'y a pas que la rue qui est barrée.
1: Et je suis barré aussi. Très bien. Et puis, qu'est-ce que vous voulez dire après ça? Allez, on enchaîne. Voilà.
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1: Vous savez que vous allez me manquer.
9: 26 ans d'amitié.
1: Ouais. Pourvu que ça dure.
9: À l'antenne.
1: Vertige de l'amour. Alain Bachoum, 9h-25.

0: Alain Bachung, Vertige de l'amour.
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0: Et on n'oublie pas Pierre Écrou qui vous accompagne à partir de 9h. Salut Pierrick.
3: Bonjour, bonjour. On va parler de gestion des déchets ce matin dans les meilleurs moments de la saison de Bienvenue chez vous. Je crois que vous avez une petite info d'ailleurs.
0: Oui, si vous avez prévu d'aller à la déchetterie de Vieux-Charmont, bah sachez qu'elle est fermée à partir d'aujourd'hui jusqu'au 5 août pour cause de travaux.
3: Très bien. Et puis sachez qu'après 10h, vous vous rappelez de Stéphanie Drieux.
0: Ah bah bien sûr, nutritionniste.
3: Pardonnez ce petit chat dans la gorge.
0: Je vous en prie.
3: Stéphanie Drieux qui nous a quitté après 10 ans de bons et loyaux services, mais j'avais eu le plaisir de l'inviter en studio il y a quelques mois pour qu'elle nous raconte son parcours quand même. Méritait ce petit coup de projecteur.
0: À ne pas manquer.
3: Ouais.
0: À tout à l'heure, Pierrick. Les histoires inouïes en Franche-Comté. Vous savez que notre région est pleine d'histoires méconnues, des personnages au destin inattendu. Et ces histoires, elles nous sont racontées tout au long de l'été par Philippe Angineau.
4: Nous allons nous intéresser aujourd'hui à un personnage peu connu, à qui la région doit beaucoup. Et en particulier, d'être cité au patrimoine mondial de l'UNESCO.
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4: Une reconnaissance mondiale qui ne s'obtient pas si facilement. Le personnage en question est un jeune abbé, né en 1908 à Ornans. De son propre aveu, sa vocation naît à l'âge de 5 ou 6 ans, quand il tombe en extase devant la vitrine d'un marchand de couleurs où trône dans une boîte d'aquarelle un jaune indien. Un jaune comme il n'en a jamais vu, entre l'ocre jaune et l'oranger. Un jaune comme il n'en existe pas dans la nature. Un jaune spirituel en quelque sorte. Cette expérience décidera de sa vie. Il sera peintre et il sera prêtre. À 17 ans, il fait la connaissance de Max Jacob à Paris. Le poète le prend sous son aile et lui permet de fréquenter la scène artistique parisienne. Picasso, Braque, Matisse, Theroux, l'initie à la peinture, à l'art moderne. Il devient spécialiste de l'art non figuratif. Une absence de motif qu'il qualifie d'art spirituel, d'art sacré, semblable à une méditation. En 1934, il est ordonné prêtre et au sortir de la guerre, il donne partout des conférences. C'est un passeur d'art, et en particulier de celui de son ami Pablo Picasso. C'est le curé des artistes, oui, le curé d'art, comme le surnomme le canard enchaîné. Mais c'est avant tout un artiste qui entre en réflexion sur la présence de l'art dans les églises et qui voit dans les vitraux une façon de conjuguer couleur et lumière, art et spiritualité. Il n'est pas le seul, le jurassien à l'oreille de l'archevêque de Besançon. Qui n'hésite pas à prendre conseil auprès de lui pour introduire dans les églises de son diocèse des œuvres d'artistes contemporains. Grâce à l'abbé Morel, Monseigneur Dubourg fait appel à Alfred Manessier pour les vitraux de Brézeux en 47, à Fernand Léger pour ceux de l'église du Sacré-Cœur à Audincourt en 50. Année où, suprême audace, il fait appel au grand architecte Le Corbusier pour la réalisation de la chapelle de Ronchamp. Les artistes de la nouvelle école de Paris, à laquelle appartient l'abbé Morel, trouvent leur place dans la continuité des grands maîtres de l'art sacré. Le pape n'y est pas insensible, et en 1973, Morel est invité à créer au Vatican un musée d'art moderne. La marque d'une grande ouverture d'esprit. Une ouverture d'esprit qui ne plaît pas à tout le monde. Certains voyant là une déviation moderniste, caractéristique des dérives de l'Église au XXe siècle. Dès 1955, déjà, le Saint-Siège avait fait retirer le chemin de croix d'Orchamps-Venn, qui ne plaisait pas à tout le monde. En plaisantant, Monseigneur Dubourg avait expliqué que cette malheureuse affaire lui avait certainement coûté sa barrette de cardinal. Ce n'est plus le cas aujourd'hui où règne au Vatican un cardinal portugais en charge des arts et de l'instruction pour toute la chrétienté. Un cardinal qui est aussi poète et qui n'hésite pas à inviter à la Biennale de Venise, au pavillon du Vatican, cette année, des artistes contemporains fortement engagés, comme Mauricio Catalan, avec sa statue de Jean-Paul II assommée par une météorite. Et on y a vu plus récemment le peintre chinois de Dijon, Yan Penming, avec ses portraits de détenus romains, ou cette année encore, à la Biennale de Venise, les compositions sonores et visuelles de Patti Smith, la grande déesse du mouvement punk. De Le Corbusier à Ronchamp, aux provocations de Catalan à Venise, qui aurait cru que le curé venu d'Ornans, cet abbé Morel aux extases colorées, aurait pu avoir une telle influence sur le Saint-Siège? Incroyable, non? Inouï, oui.
0: Inouï, oui, c'est sûr. Philippe Angineau, merci. À demain. Il est 8h42 minutes. Par ici, les économies. Valère Coréard au supermarché dans quelques secondes. Et puis Pierre Demar, on adore. Je pense à vous.
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0: 8h43, on prend le temps de faire des économies, surtout avec Valère Coréard. Et aujourd'hui, une astuce quand on va faire nos courses au supermarché, Valère.
6: Je vous avais déjà parlé de l'importance de vérifier les prix sur les tickets de caisse. Il peut y avoir des erreurs, c'est pas tout à fait exceptionnel, bien sûr c'est rare, hein, mais enfin ça arrive. Alors, la loi dit dans son article 211-1 du Code du commerce, qui prévoit ce cas de figure, hein, qu'en cas de différence, le consommateur est en droit de demander le prix le plus bas affiché, sauf erreur évidente. Bon, un grand cru à 50 centimes ou une tondeuse électrique à 10 euros, on se doute qu'il y a un petit souci. Mais enfin, si c'est une erreur, j'allais dire, normale, qui n'est pas évidente, bah, demandez qu'on vous applique le prix le plus bas. Hein. Et si vous vous en rendez compte plus tard, à la maison, vous retournez au magasin et vous demandez votre dû à la clé, quelques dizaines d'euros d'économie par an.
0: Oui.
6: Bien sûr, quand je dis une erreur normale, non, c'est une erreur anormale.
0: À condition, Valère, de s'en rendre compte et de le prouver. Hein.
6: C'est pas faux. À ce propos, une auditrice m'a écrit sur mon mail par ici les économies@radiofrance.com. C'est Marie-Noël. Et elle a une astuce. Elle me dit, personnellement, je fais mes courses en supermarché et j'utilise automatiquement la scanette pour scanner les articles. Donc, je vérifie en même temps le prix affiché. Du coup, pas de surprise ni vérification. Alors, merci Marie-Noël parce que c'est effectivement un excellent moyen de vérifier les prix. Au passage, si vous constatez régulièrement des erreurs dans votre magasin habituel, faites un signalement sur Signal Conso. Hein. C'est un bon moyen de défendre nos droits de consommateurs. Mais voilà, vous savez désormais comment économiser quelques dizaines d'euros par an minimum en vérifiant bien les prix sur le ticket de caisse ou en scannant directement vos produits. Je suis sûr que vous pouvez même demander à vos enfants un petit coup de main, ça va les occuper. J'ai essayé, ils aiment bien tirer avec le scanner sur les produits qu'on met dans le chariot. Voilà, si vous aussi vous avez des bons plans budget comme Marie-Noël, pensez à m'écrire parce qu'à la fin ça aide tout le monde. Mon mail c'est paricideséconomies@radiofrance.com.
0: Salut Valère, à demain. Le 28 mars 2024, Pierre Demar a foulé pour la première fois le Zénith de Paris, une étape marquante de son parcours. Sachez que vous pourrez revoir ce grand moment, ce concert de Pierre Demar le mardi 4 août à 1h du matin sur France 4. Pierre Demar, je pense à vous, on l'écoute ici.

0: Ici Belfort-Montbéliard, je pense à vous, Pierre Demar. Le temps pour aujourd'hui, c'est le soleil qui nous accompagne. D'où cette alerte orange canicule à partir de midi concernant le Doubs, le territoire de Belfort. Il fait une vingtaine de degrés ce matin et on attend 37 degrés par exemple du côté de Delle. Et pourquoi ? Je vous parle de Delle parce que on y va au centre aquatique intercommunal à Delle. Bonjour Fabrizio Serra.
1: Bonjour.
0: L'été bat son plein au centre aquatique intercommunal de Delle. Il reste encore beaucoup d'animations à découvrir jusqu'à la fin des vacances.
1: Oui, on propose pas mal d'activités sportives et de détente tout au long du mois d'août encore.
0: Voilà, on peut venir se baigner, se détendre, participer à ces activités. Alors justement, qu'est-ce que les visiteurs retrouvent tous les jours pendant l'été, Fabrizio ?
1: Alors en fait, notre centre aquatique, il est composé d'un bassin ludique avec une rivière, des jets bassins, des bains bassins. On a un bassin sportif de 25 mètres où on peut nager, où on installe tous les jours une structure gonflable aquatique de 14h à 16h. On a aussi un grand toboggan et puis une pataugeoire pour les tout-petits. Et on met à disposition des jeux à l'intérieur, des morpions XXL, des puissances 4 XXL pour que les enfants puissent aussi jouer avec leurs parents et pas être toujours dans l'eau en fait.
0: Alors c'est tous les après-midi de 14h à 19h, hein, c'est ça ? Il y a le tunnel de rafraîchissement qui permet de se rafraîchir dans le parc. Je vois qu'il y a du frisbee. On peut profiter des activités extérieures également.
1: Ouais, en fait, on met à disposition plein d'équipements sportifs à l'extérieur, dont des raquettes de badminton, de tennis de table. On a installé des slacklines en fait entre nos arbres dans le parc arboré. Et les enfants peuvent évoluer facilement sur ces slacklines qui sont à 50 cm du sol. Voilà. Et puis on a mis un tunnel de rafraîchissement effectivement pour que les gens pendant ces grandes chaleurs puissent se rafraîchir dans le parc.
0: Et pour celles et ceux qui souhaitent bouger un peu plus, les activités sportives en elles-mêmes, est-ce qu'elles continuent, Fabrizio ?
1: Oui, on a un stage de natation pour les enfants du 4 au 7 août. Et puis on propose des séances d'aquagym et des séances d'aquabike toutes les semaines. En fait, il y a deux séances d'aquagym, deux séances d'aquabike et un éveil musculaire tous les mercredis à 9h15 avec notre maître nageur Bertrand Zdrubal, qui est aussi coach sportif.
0: Ça fait du bien justement de se rafraîchir. En plus, on annonce le retour de la canicule. Il y a aussi quelques soirées originales qui sortent de l'ordinaire, Fabrizio.
1: Oui, en fait, on a un partenariat avec Florisson Dame. Donc, c'est une dame qui est de Bavilliers, en fait, et qui propose des séances de lâcher prise et de reconnexion à soi-même en utilisant des instruments un peu exotiques comme des gongs, des tambours. Donc, on a deux séances, un voyage aquasidéral le vendredi 7 août, et puis une activité, la forêt lumineuse magique, aussi avec un bain sonore et visuel pour les enfants et les familles le 22 août.
0: Et puis, un cinéma en plein air également, hein. J'ai vu du cinéma en plein air.
1: Oui, ça c'est une activité qu'on a développée depuis plus d'un an. On fait donc dans la période de l'hiver, on fait des aquacinés tous les mois à peu près de novembre à mars. Et là cette année, on a décidé de faire des cinémas de plein air l'été et on diffusera le film Dragon en live action le 21 août à 21h.
0: Ah bah voilà un beau programme pour cet été au centre aquatique intercommunal à Delle. Merci beaucoup Fabrizio Serra d'avoir été avec nous et rendez-vous donc là-bas à Delle en famille ou entre amis. Dans un instant, les conseils du docteur Kierzek, avec encore de bons conseils et de bons plans surtout. Ça sera juste après les Bee Gees et Tragedy.

0: ici Belfort-Montbéliard, les Bee Gees, Tragedy, il est 9h05, Dr Kierzek, bonjour, vos conseils santé, ce matin vous nous conseillez de tenir un journal de la gratitude.
1: Bonjour à toutes et à tous, vous êtes en vacances, vous allez bientôt l'être, enfin du repos, du temps libre, du soleil, et pourtant parfois cette fameuse pression à être heureux gâche tout, on en attend tellement de ces 15 jours qu'on finit par stresser, courir après les activités et rentrer encore plus fatigué qu'au départ. Alors comment faire le vide et vraiment profiter? Je vous propose un outil tout simple, c'est gratuit et c'est scientifiquement prouvé, c'est le journal de gratitude, une pratique qui a des effets spectaculaires sur notre bien-être mental. Et les vacances justement, c'est le moment idéal pour s'y mettre. Le principe est simple, chaque jour, vous prenez un carnet, un cahier par exemple, et ou même une application, ça existe sur votre téléphone, et vous écrivez 3 choses pour lesquelles vous êtes reconnaissant. Ça peut être tout petit, hein, la fraîcheur de la piscine, le rire de votre enfant, un bon repas ou le coucher de soleil. L'important, c'est de le faire régulièrement et de prendre le temps de ressentir cette gratitude. Pourquoi ça marche ? Tout simplement parce que notre cerveau a un biais naturel. Il retient plus facilement ce qui va mal que ce qui va bien. C'est ce qu'on appelle le biais de négativité. Et le journal de gratitude, lui, c'est la gymnastique inverse, c'est la gymnastique du bonheur. En vous forçant à noter les petits plaisirs, il va vous inviter et inviter votre cerveau à les remarquer et à les mémoriser.
0: Voilà, j'ai quand même une question, docteur. Est-ce que c'est vraiment efficace? La science a-t-elle prouvé quelque chose?
1: De très nombreuses études en psychologie positive le montrent. La pratique régulière du journal de gratitude diminue le stress et l'anxiété de 20 à 30%, améliore la qualité du sommeil, augmente le sentiment de bonheur et de satisfaction dans la vie. Et au niveau cérébral, en fait, ça stimule la production de dopamine et de sérotonine. Vous savez, ce sont ces neurotransmetteurs du bien-être. C'est comme un antidépresseur naturel, sans ordonnance et sans effet secondaire. Alors, il y a des petites règles à respecter. Choisissez un moment fixe dans la journée pour ne pas l'oublier, idéalement le matin au réveil, vous allez bien démarrer la journée, ou au contraire le soir avant de se coucher pour réfléchir à sa journée. Prenez un vrai carnet, éventuellement votre téléphone, mais moi j'aime bien le côté écrire à la main, c'est plus puissant. Soyez précis, ne notez pas je suis reconnaissant pour ma famille, mais je suis reconnaissant d'avoir ri avec mon fils quand il a raté le plongeon, et ne vous forcez pas, vous allez voir, ça va venir tout seul. Et ce petit rituel, c'est un petit rituel que vous pourrez prolonger après les vacances, c'est vraiment un cadeau que vous vous faites. Allez, bon été, bonne santé, à l'écoute d'ici, bien sûr.
0: En tout cas, moi, sur mon journal de la gratitude, je vais remercier Maëva qui a réalisé ici matin. Je vais remercier Dominique qui vous accueille tout au long de la journée au 03 80 82 82 82. Et je salue Pierrick.
2: Rebonjour. On va parler de gestion des déchets dans quelques minutes avec Jean Sureda. Et vous aviez témoigné à son micro d'ailleurs il y a quelques temps de cela, puisqu'on s'offre tous les matins les meilleurs moments de la saison de Bienvenue chez vous, qu'on va débuter donc juste après les infos de 9h. Vous êtes déjà parti, vous?
0: À demain,
2: voilà. Juste après les infos de 9h, on débute en musique avec Indochine.

0: troisième sexe d'Indochine arrive après les infos et la météo pour cette journée qui s'annonce très très chaude dans le Nord-Franche-Comté.
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0: Très bonne journée avec la radio de votre été, ici Belfort-Montbéliard, il est 9h. L'actualité, Thierry Comprenon, bonjour.
3: Bonjour Pierrick, bonjour à tous.
0: Un potentiel pyromane interpellé à Clairegoutte, près de Lure, en Haute-Saône.
3: Lundi, ce jeune homme de 20 ans était surpris en train de mettre le feu à un papier en bordure de la forêt de la commune. Lors de sa garde à vue, il a reconnu les faits, Jean-François Fernandez.
4: Lundi, en fin de journée, deux motards qui circulent sur la départementale 4, qui traversent la forêt de Clairegoutte en direction de Ronchamp, croisent un individu avec à ses pieds un bout de papier en feu. Ils font demi-tour et l'individu s'enfuit à travers bois. Plusieurs signalements sont faits à la gendarmerie, qui déploie aussitôt un dispositif conséquent. Pendant plus d'une heure, une vingtaine de gendarmes sillonnent la forêt et le secteur à pied, en moto et en voiture. Le maire de Clairegoutte, qui voit ses patrouilles dans son village, explique avoir vu un de ses administrés qui courait avec une attitude bizarre. Les enregistrements vidéo des caméras des motards confirment qu'il s'agit bien de la même personne. Dans la soirée, le psy l'interpelle. Il s'agit d'un jeune homme de 20 ans, il est placé en garde à vue. Dans un premier temps, il reconnaît avoir mis le feu à un bout de papier au milieu de la forêt, mais nie avoir tenté de mettre le feu à cette même forêt. En fin de journée, à la fin de sa garde à vue, il finit par tout avouer. Il est incapable d'expliquer les raisons de son geste, mais a pris conscience après coup des conséquences. Il est donc libéré et va recevoir une convocation pour reconnaissance préalable de culpabilité. Le jeune homme est poursuivi pour tentative de dégradation de biens d'autrui par moyen dangereux. La peine encourue est de 10 ans de prison.
3: Toutes les infos à lire sur notre site ici.fr Belfort-Montbéliard. Concernant l'incendie à Mélisé, toujours en Haute-Saône, la garde à vue de l'homme qui a brûlé des déchets entré dans l'incendie de sa maison et de 3 hectares de végétation a été levé hier pour raison de santé. Pour rappel, il avait allumé un feu à moins de 200 mètres de la forêt et ce malgré l'interdiction par arrêté préfectoral. Et face à la multiplication des incendies de forêt et leurs conséquences humaines, environnementales et économiques, Mathieu Bloch, le député Union des droites du Doubs, veut renforcer la réponse pénale à l'encontre des auteurs d'incendies volontaires. Il est à l'origine d'une proposition de loi pour que la justice soit plus sévère à l'encontre donc de ces incendiaires.
0: En Gironde, la journée d'hier a été marquée par de nombreuses reprises de feu.
3: Et avec le vent et les températures très élevées, cette nouvelle journée s'annonce à haut risque aujourd'hui pour les pompiers sur place qui luttent depuis une semaine. La fatigue commence donc à se faire sentir. C'est pourquoi des renforts arrivent dans toute la France. Hier soir, 11 pompiers du Doubs équipés d'un camion pompe-tonne et d'un 4x4 sont partis en direction de Mérignac. Des soldats du 35e Merville de Belfort ont également été envoyés sur place pour sécuriser les zones évacuées et éviter les vols dans les maisons abandonnées. Attention, si vous devez prendre le train aujourd'hui et demain en raison des fortes chaleurs annoncées et de l'alerte orange canicule dans le Nord-Franche-Comté qui entre en vigueur à midi, la SNCF prévoit d'adapter son plan de transport sur les trains régionaux. Des trains pourraient donc être supprimés, notamment sur la ligne Belfort-Vesoul. Avant de partir, il est donc conseillé de se renseigner en vous connectant sur l'appli SNCF Connect.
0: 9h02, stop ou encore pour les courses de vachettes dans les villages.
3: Une tradition qui date, vous le savez, des années 60 avec les célèbres jeux Interville présentés par Guy Lux et Léon Zitrone. Mais aujourd'hui, ces courses landaises où l'on joue avec des vachettes dans une arène sont pointées du doigt par de nombreuses associations de défense des animaux. Le dernier week-end du mois d'août, le petit village d'Hervé en Haute-Saône, pas loin de Belfort, organise sa deuxième édition des Jeux Intervillages. Et l'un des événements est intitulé « Les vachettes en folie ». Alors s'il n'y a pas de combat comme dans une corrida, Chantal Giraud, la présidente de l'association Défense Animale Belfort, dénonce une maltraitance animale.
5: Il n'y a pas de mise à mort, mais si, il y a de la maltraitance dans la mesure où on utilise des animaux pour se divertir et dans la mesure où on les malmène. Faire venir des animaux, leur faire 1000 km à l'aller et 1000 km au retour pour leur balancer à travers la tête des anneaux, qu'ils reçoivent sur les cornes. C'est d'une stupidité, mais on n'a pas à utiliser les animaux en tant qu'objet de divertissement.
3: Et l'association demande même à la préfecture de Haute-Saône d'interdire l'événement. Une pétition en ligne rassemble plus de 26 000 signatures. Mais Gérard Loiseau, le responsable communication du comité des fêtes des Revets, défend, lui, un événement respectueux du bien-être des vachettes.
6: C'est pas des choses qui se font sous le manteau. Donc, c'est des entreprises qui ont un agrément, qui ont tout droit d'exercer, hein, c'est très clair. Ils ont une centaine de bêtes qui sont dans des hectares de pâture. Et il faut savoir que la prestation sur le week-end, c'est 2 fois 2 heures. Quand on dit elles sont essoufflées, etc., ben bien sûr elles sont essoufflées, mais comme mon chien quand je lui lance le frisbee. Ou... Alors bien sûr qu'elles font un voyage de 900 km, mais là on est en période estivale. Combien il y a d'animaux qui sont dans des voitures et qui vont faire des voyages de 900 km et on ne se pose pas la question. Alors on va dire on n'est pas obligé. Ben, moi je ne suis pas obligé de prendre mon chien pour partir en vacances. Quoi.
3: Et cette polémique à propos des jeux intervillages des Revers au-dessous, le reportage à retrouver sur notre site ici Belfort-en-Belliard et votre application ici Belfort-en-Belliard. La ville de Belfort lance une campagne de sensibilisation pour réduire la présence des mégots de cigarettes sur l'espace public, notamment sur les terrasses des cafés et des restaurants. Les exploitants de ces établissements sont incités à mettre à disposition de leurs clients des cendriers de poche. Et puis sachez que si vous aviez prévu d'aller à la déchetterie de Vieux Charmont près de Montbéliard, eh bien elle est fermée à partir d'aujourd'hui et ce jusqu'au 5 août pour cause de travaux. Cette fermeture concerne uniquement la déchetterie. La compostière reste, elle, accessible aux horaires habituels.
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3: Pierrick, il est tout juste 9h05, c'est l'heure de la météo, avec cette alerte orange canicule qui va entrer en vigueur à partir de midi dans toute la Franche-Comté.
8: Il fait déjà chaud, il faisait chaud hier soir déjà, ça a commencé à grimper côté température. Ça se confirme aujourd'hui puisqu'on attend déjà plus de 30 degrés à la mi-journée, avec un ciel totalement dégagé, un plein soleil pour tout le monde. Et puis donc une hausse assez spectaculaire hein, puisqu'on attend de 34 à 36 degrés sous abri dans l'après-midi, ce qui veut dire qu'on sera au niveau du ressenti plutôt sur du 38-40. C'est a priori hein, pour le moment la journée la plus chaude de la semaine, mais ça ne va pas baisser pour autant très très rapidement.
3: On suivra ça bien sûr.
8: Attentivement.
3: Prenez soin de vous.
8: Et vous aussi. À tout à l'heure.
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8: 10h bien sûr, le prochain rendez-vous avec l'actualité. C'est Bienvenue chez vous qui débute avec plein de jolis rendez-vous. Les jeux, les meilleurs moments de la saison de Jean Sureda, il y en a plein. Il a fallu faire le choix, le tri. On se retrouve juste après Indochine.

0: et avec plaisir, on se prend la main pour vous accompagner tout au long de cette matinée Indochine avec ici Belfort Montbéliard dans Bienvenue chez vous. On va retrouver Jean Sureta dans un petit instant. On trouvera également Julie un petit peu plus tard pour un plaisir de l'été, un petit plaisir de l'été. Elle aime bien le paddle, visiblement. Et puis pour un été réussi, on fera un crochet par le parc du Petit Prince. C'est en Alsace. Ce sera avec Emmanuel Sabatier.
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0: Mais pour l'heure 9h10, c'est le moment de retrouver Jean Sureda qui nous parlait il y a quelques temps de la gestion des déchets dans notre région.
3: Bonjour Daniel.
4: Bonjour.
3: Merci d'être avec nous ce matin dans les studios d'ici Belfort Montbéliard, vice-président en charge de l'eau, de l'assainissement, des déchets du pays de Montbéliard à agglomération. Les déchets, c'est un sujet que je vais pour lancer un petit peu cette émission, c'est un sujet éternel, j'ai l'impression, non?
4: C'est surtout un sujet très vaste hein, qui couvre, je dirais, les déchets que l'on connaît, les ordures ménagères. Les produits recyclés aujourd'hui avec le lancement de la Romi, mais surtout aussi tous les déchets des professionnels et puis les différentes filières REP qui existent et qui ont été récemment encore complétées.
3: Votre rôle, vice-président en charge de l'eau, de l'assainissement, des déchets du pays de Montbéliard, c'est lequel? Vous êtes un petit peu le policier, le gendarme, c'est peut-être, je l'utilise beaucoup le guillemets, on le voit pas à la radio, vous savez, je fais les guillemets avec les mains, c'est un petit peu ça ou pas?
4: Non, ni policier ni gendarme, on essaie de trouver les meilleurs réglages, je dirais, pour nos habitants et pour les professionnels, pour qu'ils puissent bénéficier, je dirais, de collectes et surtout de coûts moindres. Bon, je dirais qu'on a une certaine expérience maintenant, mais on a encore beaucoup de travail à faire sur PMA, en particulier au niveau des déchetteries.
3: On va voir un petit peu si on fait partie des bons élèves dans le Nord-Franche-Comté, plus précisément donc du côté de Montbéliard. Vous répondez aussi à des demandes par rapport à votre président, forcément, de PMA, qui doit répondre par rapport à tout ce qu'on entend un petit peu au niveau du ministère de la Santé, peut-être du ministère de la Transition écologique, etc. En fait, vous êtes là pour garantir un petit peu ce qui est fait en haut, je ne sais pas si on peut le présenter comme ça.
4: Ben, je dirais qu'il y a des directives, gouvernementales qui sont faites et on doit y répondre, je dirais, à notre façon. Bon, à notre petite échelle, mais en tous les cas, on doit les suivre en particulier. On parlera peut-être tout à l'heure des biodéchets avec une obligation de mettre en place ce système de collecte des biodéchets depuis 2024. Mmh. Et puis, je vous expliquais toutes ces nouvelles filières qu'on doit aussi développer dans nos déchetteries.
3: Comme on va en parler dans quelques instants des filières dans les déchetteries, vous l'avez un petit peu évoqué, juste pour terminer cette présentation, PMA se situe dans les bons élèves, dans les mauvais élèves, dans les élèves normaux, au milieu, on a la moyenne, on n'a pas la moyenne?
4: Moi je dirais que je me mettrais un petit peu en dessous de la moyenne parce qu'il y a encore beaucoup de travail à faire.
3: Ouais, ça on va voir un petit peu sur quel sujet. Le chiffre du jour, 345 millions de tonnes, je crois que c'est peut-être le chiffre du jour le plus gros qu'on ait donné. On parle de chiffres, là on est bien sur un nombre, hein, on va rassurer tout le monde. C'est le chiffre du jour, si vous avez une idée, ben justement c'est le chiffre du jour donné par le ministère de l'aménagement du territoire transition écologique, par exemple. Donc comme ça, on va peut-être l'avoir dans quelques instants. Et puis vos témoignages également, 03 84 22 82 82, on va parler des déchets ce matin avec ici Belfort Montbéliard.
0: Et ce sera dans 3 minutes après le tout nouveau Céline Dion, ça s'appelle Bonjour, Pardon, Merci.

0: Vous en êtes où? Vous êtes d'accord, pas d'accord? Expliquez-nous votre témoignage un petit peu.
1: Moi, je suis d'accord. J'ai 65 ans. On a toujours fait le tri. Tout ce qui va au compost, on met au compost. On a les poubelles jaunes maintenant, les poubelles marron. Enfin, les poubelles
0: marron. Ouais, poubelles jaunes, marron, ouais, bien sûr.
1: Oui. Donc, par contre, bon, quand même un gros reproche.
0: Ouais.
1: Il y a quelques années, on avait un ramassage toutes les semaines.
0: Ouais.
1: Maintenant, c'est tous les 15 jours, une fois la poubelle jaune, une fois la poubelle marron.
0: À Chenoble, ils vont parler.
1: Et on paye de plus en plus cher.
0: Mm-hmm.
1: J'arrive pas à comprendre. Plus on trie, plus on paye. Voilà. Ouais. J'arrive pas à comprendre.
0: Alors ça, c'est vrai qu'on peut avoir cette interrogation sur, on nous demande de trier, mais on nous taxe là-dessus. Daniel Grandjean, la taxe, c'est la TEOM ou c'est plus d'actualité?
2: Alors,
0: ça,
2: si vous voulez, la taxe telle qu'elle était pratiquée, la TOM, c'était une taxe qui était appliquée avec un taux fixé par les communautés de communes. En l'occurrence, là, je sais pas si...
0: C'est Chenobier, là.
2: Chenobier dépend de Belfort.
1: C'est
2: Héricourt. C'est Héricourt, donc okay. Voilà. Donc ça dépend d'une taxe qui est directement appliquée sur le foncier de chaque habitant. Et alors, après, vous parlez, je dirais, de taxes importantes. Bon, il faut savoir aussi que les ordures ménagères, c'est un coût important parce que ça couvre, je dirais, vos ramassages des ordures ménagères, aussi bien poubelle jaune que poubelle grise, enfin, okay. les OM.
0: Ouais.
2: Ça couvre la totalité des services, c'est-à-dire non seulement les ramassages, mais le traitement derrière et tout ce qui concerne les déchetteries, tout ce qui concerne les déchets, les camions, tout. C'est un ensemble complet. Hein. C'est pas uniquement le ramassage des ordures ménagères.
0: Okay.
1: Je peux rajouter quelque chose?
0: Bien sûr, Pascal.
1: Alors, en fait, je suis d'accord avec le monsieur qui est professionnel, là.
0: Avec Daniel Grandjean.
1: Fait, oui, voilà. Bonjour, Daniel.
0: Bonjour.
1: En fait, ce que j'arrive pas à comprendre, c'est que maintenant, c'est un camion qui vient
0: qui vient ramasser les déchets, hein. Oui, voilà.
1: Oui, non, mais il vient tout seul avec une espèce de pince.
0: Oui.
1: Pour récupérer les poubelles. Donc, si vous voulez, il y a moins de personnel parce qu'il n'y a pas les personnels derrière, comme à Belfort ou peut-être Montbéliard. Et donc, ça fait quand même des économies pour la communauté commune d'Héricourt. Ils ont quand même supprimé du personnel. Déjà, ça, je trouve que c'est pas normal. Mmh. Ils ont supprimé du personnel et on paye toujours plus. On paye toujours plus.
0: C'est vrai qu'on peut avoir cette interrogation. Alors Daniel Grandjean fait partie du pays de Montbéliard agglomération. Je parle à votre place. Je pense que ce qui se passe à Héricourt, se passe à Héricourt, bien entendu. Mais là où je peux me permettre et je vais presque vous rejoindre, Pascal, c'est que peut-être le budgétiser. Alors là, Daniel Grandjean, ni Héricourt, ni Belfort, ni pour rien. C'est peut-être plus une décision gouvernementale. C'est-à-dire peut-être le budgétiser. Vous avez raison. On nous demande de faire attention. On nous demande de trier et on consent tous ou presque à le faire, il n'y a pas de problème, mais c'est vrai que si on nous taxe derrière, on peut toujours se poser la question. Mais comme a dit Daniel Grandjean, on redonne à Daniel ce qui appartient à Daniel, il y a un coût, ça on est d'accord, est-ce qu'on peut pas le budgétiser?
1: Plus on trie, j'ai l'impression que plus on trie, plus on paye. Voilà.
0: Oui, après, comme vient de le dire Daniel Grandjean, voilà, il y a, pour être honnête, ça a un coût évidemment, mais est-ce qu'au niveau national, est-ce qu'au niveau gouvernemental, on peut pas soit le budgétiser, soit, voilà, ça c'est pas mon domaine, je pense que c'est pas le vôtre de Pascal non plus, mais c'est vrai qu'il y a un sujet là-dessus, ça c'est vrai, merci de l'avoir souligné ce matin avec ici Belfort-Montbéliard, Pascal. Passez une belle journée.
3: Bonne journée à vous. Merci beaucoup à tous les deux, à tous les trois même, on se retrouve avec vous, Jean Sureden, dernière fois pour parler de gestion des déchets. Vous l'aurez compris, ce sont les meilleurs moments de la saison de Bienvenue chez vous qu'on s'offre durant tout l'été. Ce sera juste après Joe Dassin.
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4: L'Institut Pasteur œuvre pour un monde en meilleure santé. On en parle dans un instant avec Florence Desparmet, chargée des relations avec les testateurs.
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0: Et on s'en souvient bien, il était une fois nous deux, Joe Dassin, avec Ici Belfort-Montbéliard. Dernier rendez-vous ce matin pour parler de gestion de nos déchets avec nos auditeurs et toujours avec vous, Jean Sureda.
1: Claudine, bonjour.
2: Oui, bonjour.
1: On vous écoute.
2: Oui, alors moi je fais mon tri, hein, oui. Il n'y a pas de souci. J'ai des poubelles jaunes, des poubelles marron. J'ai un conteneur à verre un petit peu plus loin.
1: Ouais.
2: La seule chose, c'est qu'on n'a pas de poubelle pour déchets alimentaires. Alors moi j'avais posé la question dans un petit village qui est à côté, parce que tous les petits villages sont desservis par des petites poubelles pour mettre des déchets. Moi on m'avait dit en 2025, c'était prévu pour Belfort. Et on arrive au mois de décembre, mais il n'y a toujours rien. Après, on s'étonne que les gens balancent un peu n'importe quoi.
1: Alors, l'appel est lancé, vous avez raison de le souligner. Toujours, ce n'est pas pour protéger mon invité, mais pays de Montbéliard agglomération, je pense toujours sous votre contrôle. Vous n'avez pas discuté de ce qui se fait au Grand Belfort, bien entendu, Daniel Grandjean. Mais ouais, c'est vrai que vous avez raison, et un petit peu pour rejoindre un petit peu Pascal, Claudine, c'est-à-dire on nous dit qu'il faut trier, il faut faire ci, et ça ne vient pas.
2: Alors, oui, mais moi, ça, peut-être... Je fais des kilomètres pour aller mettre dans des... Mmh. Ah ben, c'est pas normal qu'on aurait une petite poubelle...
1: pour déchets alimentaires, etc. Pas des mini-compost ou quelque chose comme ça, je crois.
2: Voilà, tout le monde a des petits sous à Belfort. On n'a rien du tout. Voilà, quoi.
1: Ça, je peux pas parler, j'entends votre témoignage, parce que je ne sais pas si quelqu'un de la mairie de Belfort, du Grand Belfort, nous écoute, peut téléphoner pour répondre. Ce sera avec grand plaisir, et promis, on prendra l'appel si quelqu'un du Grand Belfort qui connaît le sujet, qui connaît le domaine, peut nous aider, peut surtout aider Claudine et peut-être d'autres habitants du Grand Belfort, et donc en l'occurrence là de Belfort. C'est vrai que ça peut être sympa. Merci Claudine pour votre témoignage, de souligner également ce petit souci. Merci beaucoup Claudine, à bientôt.
2: Passez
1: une belle journée avec Ici Belfort Montbéliard. Je rebondis sur ce qu'a dit Pascal du côté de Chenebier, donc pour Héricourt, Belfort pour le Grand Belfort. Je ne vous demande pas de comparaison, ce serait très maladroit et déplacé de vous le demander. Mais on le voit, que ce soit Pays de Montbéliard agglomération, le Grand Belfort, la communauté de communes d'Héricourt, il y a des problématiques toujours au niveau local. L'idée, c'est souvent, c'est un manque de communication, c'est un manque de compréhension, c'est un manque de... C'est quoi souvent qu'on...
3: Alors, moi, si vous voulez, si je prends au niveau du riz poubelle, l'atome était quelque chose, donc un taux appliqué sur du foncier. Aujourd'hui, la remise est quelque chose de réel, c'est-à-dire que les gens ont à disposition à leur domicile deux poubelles, c'est très facile de trier. Je dirais que si ça se passe bien au niveau individuel, dans l'habitat, ça se passe beaucoup moins bien au niveau collectif, et je pense que c'est les mêmes problèmes sur Héricourt et Belfort, où je dirais qu'il y a eu des habitudes de tri et de mauvais tri qui ont été faites, qui continuent. Okay. On retrouve très souvent des produits qui sont pollués, des bacs jaunes pollués. Mm-hmm. Nous, ça va jusqu'à des pare-chocs, à des roues de...
1: Dans le bac jaune ?
3: Oui, dans le bac jaune. Bacs. Okay, c'est absolument désolant. Mmh. Et c'est ce qui fait augmenter le prix, parce que ces produits-là, non seulement on ne peut pas les cycler et les valoriser, mais on est obligé de les passer en incinération, ce qui est quand même dommage. C'est pas le but.
1: Pour reprendre un petit peu ce qu'avait dit Pascal, où je me suis permis de le rejoindre un petit peu dans l'idée, si on veut finalement que ça baisse, peut-être trier correctement.
3: Il faut trier correctement un bac jaune. On a sur certains secteurs, je dirais, où il y a des logeurs en particulier, jusqu'à 50% de refus dans les bacs jaunes. Ouais. 50% de refus.
4: C'est énorme, non?
3: C'est énorme. Ce sont des gens, je dirais, qui sont soit directement concernés au niveau, je dirais, des logements collectifs qu'ils habitent, soit éventuellement des apports extérieurs, et on en a beaucoup.
1: Justement, le partage d'expérience, la réflexion avec les communes, soit de votre agglomération, soit avec les agglomérations voisines, d'Héricourt, du Grand Belfort, vous êtes toujours en relation. Alors, il y a souvent tout ce qui est débat politique, etc., ça on laisse de côté, mais est-ce que vous discutez, vous, entre vous, de ça? Est-ce que vous vous dites, comment tu fais chez toi, mais moi je peux pas faire comme si, etc. Est-ce qu'il y a une discussion?
3: Oui, tout à fait. Il y a des expériences d'ailleurs qui sont très constructives. Je sors en particulier au niveau des déchets, en particulier qui sont mis dans les containers. Jusqu'à maintenant, on avait des levées systématiques, ça c'est un bel exemple. C'était issu, je crois, de Besançon. On avait des containers qui étaient relevés, je dirais, systématiquement. Aujourd'hui, on a mis des sondes de remplissage, c'est-à-dire qu'on va chercher les containers juste quand il faut. Ça nous a permis quand même d'économiser, par exemple, 31%, je dirais, de carburant.
1: Génial.
3: C'est aussi des camions qui ne font pas des kilomètres, c'est aussi du personnel qui n'est pas utilisé pour rien.
1: Oui, et donc là, on est sur une économie où les budgets ils sont de plus en plus serrés, par exemple.
0: Merci beaucoup Jean Sureda, rendez-vous demain. Cette fois-ci, demain, Jean nous proposera de faire travailler notre mémoire. On en a bien, bien besoin. On passe un été réussi avec vous, avec votre radio de l'été, si Belfort, Montbéliard, direction le parc du Petit Prince, entre Colmar et Mulhouse, dans quelques minutes. Visite guidée signée Emmanuel Sabatier. Et puis on retrouvera également Julie et son paddle au micro de Nicolas Delabie.
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0: Et on voit là une idée sympa pour profiter de votre soirée. Rendez-vous ce soir, Plage de Champs, pour une soirée 100% gratuite dans un cadre magnifique, celui du lac de Saint-Point. C'est sur la commune de Montpéreux. À partir de 20h, initiation à la bachata, ouverte à tous, aucun niveau requis, pas besoin de partenaire. Et puis à pratique dansante à partir de 21h pour profiter cette fois pleinement de la musique et danser tous ensemble. Et puis comme toujours, un petit apéro partagé. Hein, si vous souhaitez apporter quelque chose à boire ou à grignoter, c'est un très beau coucher de soleil en plus qui s'annonce sur le lac, une ambiance latino, des rencontres et de la danse. Et puis quelques jours après la fin des pluralis, vous pouvez découvrir tout au long de l'été l'histoire de Luxeuil-les-Bains, la création de l'abbaye au 6e siècle par Saint Colomban, jusqu'au terme reconstruit au 18e siècle. Rendez-vous à l'office de tourisme, parcours d'un kilomètre et demi sur une heure et demie, place limitée, réservation obligatoire auprès de l'office de tourisme au 03 84 40 06 41. Fin des inscriptions à midi le jour de la visite.
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0: Et de la bonne musique, messieurs, dames, avec un grand classique de Queen. Et figurez-vous que ce titre a inspiré le nom d'artiste d'une certaine Lady Gaga. Voilà, elle était fan de cette chanson comme nous. Évidemment, voici Queen, la voix de Freddie Mercury et Radio Gaga.

0: sur la radio de vos vacances ici Belfort-Montbéliard. Julien Clerc et Mélissa. Après Julien, voici Julie pour un petit plaisir de l'été.
1: On avance, on pagaie, on regarde le paysage. Salut, je m'appelle Julie. Mon petit plaisir de l'été, ben, c'est profiter de la vie, aller me balader en nature avec ma famille. Cet été, c'est en France, une semaine en nature au bord d'un lac et puis une semaine au bord de la mer.
2: Qu'est-ce que ça fait de te retrouver en famille et dans la nature ?
1: Ben, ça me fait du bien, je me sens détendue, je profite, je prends mon temps. Voilà, ça fait une bonne coupure.
2: Oui, déconnecté.
1: Voilà, complètement déconnecté.
2: Ouais. C'est un petit peu de vélo, c'est de la course à pied, c'est quoi ?
1: Non, là, ça va être détente, peut-être un peu de stand-up paddle.
2: Stand-up paddle, c'est quoi ça ?
1: Oui, alors c'est... on va dire c'est une planche avec une pagaie, et on va sur un lac ou sur la mer, et puis ben, on avance, on pagaie, on regarde le paysage.
2: C'est quelque chose que tu as déjà fait ?
1: Oui, je le fais régulièrement. Et puis bon, les enfants, ils peuvent venir avec nous. Et puis après, ben, eux, ils s'amusent, ils plongent, ils sautent dans l'eau. Ils en profitent pour jouer en même temps.
2: C'est un bel été qui s'annonce alors ?
1: Ben, j'espère, oui.
2: Ouais. Et puis en rentrée, la rentrée au boulot, toujours un petit peu de vélo, c'est quelque chose que tu pratiques ?
1: Oui, ben, j'essaie d'aller le plus régulièrement possible au boulot à vélo. En plus, il y a le challenge en septembre qui va redémarrer, donc... On va essayer d'y aller à fond.
2: Bon, bah pour toi, alors Julie, c'est l'été à l'extérieur et toujours en famille, en tout cas, c'est ça ?
1: Voilà, c'est ça.
2: Ah bah merci, bel été.
0: Merci beaucoup, merci Nicolas Delaby, merci à vous Julie, son paddle et son vélo pour ce petit plaisir de l'été. Un été réussi également en Alsace dans quelques instants, la découverte du parc du Petit Prince, c'est dans 3 minutes.
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0: Salomé des Paya avec ici Belfort Montbéliard. Quelques minutes, les astuces maison pour que votre chat ait un beau poil. Hein. C'est important, on n'y pense pas assez hein, d'avoir un poil soyeux. C'est important, un poil brillant, doux et sans nœud. Les bons conseils de notre vétérinaire, le docteur Pierre Fabin, c'est avant 10h. Et puis comme promis, maintenant direction l'Alsace pour un été réussi avec Emmanuel Sabatier.
1: Et pour un été réussi, je vous emmène au parc du Petit Prince aujourd'hui avec Anaïs Vrebel. Bonjour Anaïs.
2: Bonjour.
1: Ah bah là, l'ambiance est à son comble. Le parc vient d'ouvrir il y a quelques instants et les visiteurs arrivent. Ils ont tous le sourire. On va passer une bonne journée encore.
2: Je pense qu'on va passer une bonne journée. Nous, on est super heureux de pouvoir commencer cette saison estivale. Les jours un petit peu chauds sont derrière nous, donc maintenant on va vraiment pouvoir profiter complètement des attractions, des animations, des spectacles du Parc du Petit Prince, parce qu'on a une très belle programmation cet été et avec les nouveautés qui ont été inaugurées au mois de juin, ça n'annonce que du bonheur pour nous.
1: Le Parc du Petit Prince, c'est à Ungersheim, c'est juste à côté de l'écomusée d'Alsace. Une visite ou une journée qu'on peut organiser en jumelant peut-être un peu les deux. Mais en tout cas, ici, les visiteurs sont accueillis ce matin par les mascottes.
2: C'est très important pour nous que les mascottes soient là dès l'entrée du parc, puisque le Parc du Petit Prince, tout tourne autour de l'histoire du Petit Prince. Donc c'est normal que le Petit Prince soit là pour les accueillir. Et après, on voudrait que dans chaque manège, dans chaque attraction, dans chaque spectacle, on puisse retrouver une partie de l'histoire du Petit Prince pour pouvoir renouer en fait avec l'enfant qu'on était.
1: Une fois qu'on est entré, c'est quoi le programme? Une journée réussie au Parc du Petit Prince, selon vous, Anaïs, pour celles et ceux qui seraient jamais venus ici à Ungersheim?
2: Une journée réussie pour moi, c'est d'abord de savoir ce qu'on voudrait faire. C'est si on est plus attraction, par exemple, on a largement de quoi pouvoir combler l'adrénaline pour recherche. On va pouvoir tester la nouvelle tour de chute, le Zopla. On va pouvoir, si le temps le permet, faire un tour en ballon, monter sur l'aérobar, faire le serpent. Donc, si on a besoin d'un petit peu d'aventure, on va pouvoir aller vers les attractions. Mais ce qui compte au Parc du Petit Prince, c'est surtout de pouvoir passer du temps ensemble, passer du temps qui est précieux. Et on va pouvoir aussi prendre le temps, au travers des différents spectacles, de découvrir l'univers du Petit Prince et de pouvoir rentrer dans un livre à ciel ouvert.
1: Un adulte égale un enfant, hein, là, à l'entrée du Parc du Petit Prince. Est-ce que, quand on est adulte, sans enfant, on peut profiter aussi de cet univers ?
2: J'aime beaucoup à dire que le Parc du Petit Prince, on le dédie aux adultes qui ont réussi à garder leurs yeux d'enfant. Donc le temps d'une journée, on va pouvoir retrouver son âme d'enfant. Et le Petit Prince, c'est une histoire qui est intemporelle. Elle parle à tout le monde, elle parle à toutes les générations, elle parle à tous les pays, peu importe notre culture d'origine, notre langue. On va pouvoir se plonger vraiment en immersion dans cette histoire. Et on n'a vraiment pas besoin d'être un enfant pour pouvoir profiter du parc.
1: On va s'intéresser évidemment à l'œuvre d'Antoine de Saint-Exupéry. On va en savoir un petit peu plus aussi hein, sur l'histoire du Petit Prince. On va pouvoir se défouler, se divertir aussi, se poser un petit peu, profiter du plein air pour bien manger. Il y a tout un tas de choses à faire finalement.
2: La journée, elle peut être complètement remplie de 10h le matin jusqu'à 18h le soir, voire 23h pour les nocturnes, parce qu'on a un panel en fait d'attractions, d'animations et de spectacles qui est vraiment très varié. On va pouvoir passer sur des attractions avec un petit peu de sensation, mais ça peut être aussi une initiation en fait, parce qu'il y a beaucoup d'enfants qui viennent pour la première fois dans un parc d'attractions au Parc du Petit Prince, parce que les sensations aussi, elles sont douces comme la poésie du livre, et de ce fait la journée sera rempli d'émerveillement.
1: Et ben merci beaucoup Anaïs, passez un bel été.
2: Merci beaucoup.
0: Et merci à tous les deux. 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On connaît la chanson qui sera de retour entre 11h et midi. 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Dans un court instant, les conseils du veto. Et très bonne transition puisque voici venir Louane avec Chien et avec ici Belfort Montbéliard.

0: Louane avec ici Belfort, Montbéliard et du chien, on passe au chat. Comme promis, un poil brillant, doux, sans nœud, c'est un peu le rêve de tout propriétaire de chat. Bah, ça tombe bien, notre vétérinaire, le docteur Pierre Fabin, est avec nous pour nous donner ses petites astuces maison pour un pelage au top.
1: Alors déjà, il y a un truc, il n'y a pas de magie. Le poil d'un chat, c'est comme nos cheveux. Si on mange mal, qu'on est stressé et qu'on ne fait pas un minimum d'entretien, ça finit plutôt moche. Donc oui, il y a des gestes simples à la maison, mais il faut voir ça comme un ensemble. Le premier secret, c'est l'alimentation. Un chat qui mange des croquettes bas de gamme, pourré de glucides et pauvre en acides gras essentiels, aura rarement un poil brillant. Ce qu'il lui faut, ce sont des protéines de bonne qualité et des oméga 3. Et ça, on en trouve dans la plupart des croquettes premium.
0: Et côté brossage, est-ce qu'il y a des choses à faire aussi ?
1: Oui, même si votre chat n'est pas un persan, un petit coup de brosse régulier, c'est super utile. Déjà, ça retire les poils morts avant qu'il ne les avale, donc moins de boules de poils. Et puis, ça stimule la circulation et répartit le sébum naturel sur toute la longueur du poil. Résultat, pelage brillant assuré. L'idéal, c'est de choisir une brosse douce, surtout si votre chat n'est pas fan. Et on transforme ça en moment de câlin. On caresse avec la brosse, on récompense et on le fait un peu chaque jour plutôt qu'une grosse session où on le coince dans un coin.
0: Et qu'est-ce qu'on peut faire de plus ?
1: On peut lui donner de l'huile de saumon qui est très riche en oméga 3. Une demi-cuillère tous les jours dans les croquettes, ça peut vraiment améliorer la qualité du poil. Et en plus, la plupart des chats adorent ça. Vous pouvez aussi tester la levure de bière à saupoudrer sur la ration. C'est bourré de vitamine B et ça renforce le poil et la peau. Et en dehors de l'assiette, il y a aussi les massages. Un petit massage doux avec vos mains ou avec un gant massant, ça stimule les glandes sébacées et améliore la qualité du poil. Et en plus, c'est un super moment de complicité. Et puis dernier point, regardez aussi ce qu'il se passe à l'intérieur de votre chat. Un chat stressé, malade ou infesté de parasites aura souvent un poil plus terne. Donc les soins de base, antiparasitaires, visite régulière chez le vétérinaire, environnement calme, ça compte aussi. Et si malgré tout ça, votre chat a le poil terne, qui graisse vite ou qui tombe beaucoup, c'est peut-être le signe qu'il y a un souci médical. Dans ce cas-là, une petite visite chez votre vétérinaire, c'est la meilleure astuce que je puisse vous donner.
0: Les bons conseils du docteur Pierre Fabin qui revient demain dans un petit instant 10h de l'essentiel de l'actualité pour cette matinée avec Thierry Compredon, juste après l'une des plus belles chansons de Billy Joel. On écoute Honesty.
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0: Pianoman, magnifique. Billy Joel avec Honesty.
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0: Avec la météo en fil rouge, évidemment, pour cette journée qui s'annonce très chaude, il est 10h. 10h, Thierry Comprodon pour l'actualité. Actu météo donc.
2: Le territoire de Belfort et le Doubs passent en alerte orange canicule à partir de ce midi, comme 14 autres départements dans toute la France. C'est la quatrième vague de canicule cet été. L'occasion de rappeler quelques gestes: rester bien au frais, fermer les volets en journée et éviter le sport aux heures les plus chaudes. Sous le front des incendies en Gironde, la nuit était calme, indique la préfecture. Plusieurs reprises de feu ont été rapidement traitées. Près de 60 000 habitants ont été autorisés à rentrer chez eux. Dans le Var, le feu du Gros Vessillon est officiellement fixé. Il a parcouru 4500 hectares de forêt en 8 jours. Aujourd'hui, 65 départements, parmi lesquels les Landes de la Gironde, font en grande partie, près de la moitié de le nord de la France, sont également en alerte orange pour un risque élevé de feux de forêt. Et alors que les pompiers luttent un peu partout en France contre ces incendies, à Clairgoutte, près de l'Hauts-de-Saône, un jeune de 20 ans a été interpellé pour avoir tenté de mettre le feu à la forêt du village. Il était surpris par deux motards qui ont croisé sa route alors qu'il venait de mettre le feu à un bout de papier, à un endroit où la forêt est dense. Lors de sa garde à vue, il a reconnu les faits. Il sera jugé prochainement. Toutes les infos à lire sur notre site ici.fr. La marque Okaidi ne va pas disparaître. Le plan de continuation a été validé par le tribunal de commerce de Lille. L'enseigne de vêtements pour enfants sort donc de redressement judiciaire, même si ces derniers mois, elle a dû se séparer notamment de 290 postes et 60 magasins en France. Les sports et de nouvelles chances de briller pour Eva Lacheret, la fleurettiste des Lions de Montbéliard, participe au championnat du monde qui se déroule en ce moment à Hong Kong. Après sa défaite en individuel dès les 32e de finale de la nuit de dimanche à lundi, elle remonte en piste la nuit prochaine pour l'épreuve par équipe. Et puis le prodige français du cyclisme, Paul Sexas, est désormais 5e du classement mondial de l'UCI après le Tour de France. Classement dominé bien évidemment par le Slovène Tadej Pogacar.
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2: Alerte orange canicule donc à partir de midi.
0: Météo 100% chaude effectivement pour ce mercredi. Les températures ont déjà bien grimpé depuis ce matin. On sera au-dessus de 30 degrés quasiment partout à la mi-journée dans le Nord-Franche-Comté. Et puis dans l'après-midi, de 34 à 37 degrés annoncés sous abri. Donc un ressenti beaucoup plus important. Vous l'avez dit, les conseils c'est quand même de rester au frais si c'est possible. Évidemment, de fermer les volets, les fenêtres. Et puis de prendre soin de vous tout simplement.
2: Évitez le sport.
0: Évitez le sport. C'est vrai qu'on croise beaucoup de personnes qui font du sport à n'importe quelle heure. Et là c'est vraiment pas l'idée du siècle.
2: En même temps, vous risquez rien, vous.
0: Non, on est bien, on est au frais, on est bien.
2: C'est ça.
0: Allez, bonne journée et à demain. Les prochaines infos, c'est à 11h.
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0: Reste encore un petit peu, Thierry, ça c'est pour vous, c'est cadeau. Jean-Jacques Goldman pour débuter la deuxième heure de Bienvenue chez vous. On est ensemble jusqu'à 11h pour de jolis rendez-vous. Merci d'être avec nous.

0: Jean-Jacques Goldman, envole-moi avec ici Belfort Montbéliard. On s'envole tous ensemble pour la deuxième heure de Bienvenue chez vous, plein de jolis rendez-vous. Une belle adresse d'ailleurs, hein. Michotte et Confiotte, c'est à Val d'Oise, une boulangerie d'antan que nous fera découvrir Emmanuel Sabatier vers 11h moins le quart. Et puis dans les recettes de Lucie, aujourd'hui de la salade de Reine Claude au fromage blanc, ça c'est un petit peu après 10h30. Et Stéphanie Drieux qui nous a accompagnés pendant 10 ans pour nous distiller tous les jours ses bons conseils nutritionnels. J'avais eu le plaisir de la recevoir au mois de mars, elle nous avait raconté un petit peu son parcours. Ce sont quelques-uns des meilleurs moments de la saison qu'on s'offre dans un court instant après le tout nouveau Charlotte Cardin qui s'appelle The Way We Touch.
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0: le tout nouveau Charlotte Cardin. C'est une nouveauté de l'été avec ici Belfort Montbéliard de Where We Touch. Et retour au début du printemps. Cette fois-ci, au mois de mars, hein, nous avions reçu notre diététicienne Stéphanie Drieux qui nous avait tout d'abord raconté son parcours.
1: Oui, mais oui, parce qu'en fait, c'est ça, j'allais dire, ma spécialité. En fait, il y a beaucoup de personnes, notamment des femmes, qui se posent plein de questions autour de l'alimentation, de comment je fais, et qui culpabilisent parce que la société nous aide bien aussi. Il faut pas manger ci, il faut pas manger ça. Voilà. Et donc, moi, mon idée, c'est vraiment de les aider. Voilà, effectivement.
0: Alors, votre parcours pour en arriver là, quelle formation, combien d'années ?
1: Oui. Alors, mon parcours est un peu atypique par rapport à un parcours classique. Mmh. Ouais, exactement. Alors, déjà, diététicien, c'est quoi l'idée ? C'est pas donner des régimes, restreindre, enlever le plaisir, parce que ça, je l'entends parfois. Hein. Ouais. Et donc, du coup, des fois, on a peur du diététicien, parce qu'on se dit, oh là là, je vais pas pouvoir manger des choses comme ça. Si vous croisez des gens comme ça, il y en a, vous avez le droit d'aller ailleurs. Hein. Non, le diététicien, il est là pour justement ajuster l'alimentation à ses propres besoins. Que ce soit autour du poids, autour des comportements alimentaires ou de pathologies. Alors, pour être diététicien, la voie classique, c'est Bac plus 2, DUT ou BTS, donc post-bac. Et puis ensuite, voilà, on peut s'installer en libéral, on peut s'installer dans plein de structures différentes. Moi, j'ai commencé un peu différemment. J'ai fait une école d'ingénieur en alimentation, quand même. J'ai travaillé en entreprise agroalimentaire. Et puis, à un moment, je me suis dit, gérer des équipes, enfin voilà, c'est pas mon truc. Je vais faire autre chose.
0: Et je vais me gérer moi-même, c'est ça.
1: C'est, ben, où je vais accompagner les gens plutôt que leur donner des ordres. Et voilà, ils sont pas forcément réceptifs quand c'est pas les choses dont ils ont envie. Plutôt, effectivement, me gérer moi-même, ça c'est une chose. Et puis voilà, les gens viennent et puis bah je les accompagne là où ils en sont et vers là où ils ont envie d'aller pour être plus léger, plus dans leur tête, dans leur corps et puis plus serein dans leur alimentation. Et ça c'est super intéressant. Donc en fait, moi j'ai repassé mon diplôme il y a une quinzaine d'années, je me suis installée tout de suite en libéral et donc ça fait 15 ans que je suis installée et j'accompagne les gens avec grand plaisir.
0: Alors chaque personnalité est différente, il faut en tenir compte évidemment, s'adapter.
1: Ouais. Et c'est ça qui est super passionnant. Je me suis vite aperçue que, j'allais dire, avec le travail juste dans l'assiette, qu'est-ce qu'on mange, les quantités, ça c'est important bien sûr, mais voilà, ça suffit pas. Le parcours des personnes va influer le côté émotionnel. Donc je me suis formée en PNL, hein, programmation neuro-linguistique. Oui. Je me suis formée sur la haute sensibilité et l'idée c'est vraiment de comprendre les comportements et puis les comportements sont liés à nos émotions et donc comment on lit tout ça, pourquoi je grignote quand je suis fatiguée, pourquoi mon histoire de vie fait que je me suis apaisée en mangeant et maintenant comment je fais, c'est hyper fréquent, hein. L'alimentation ça sert à ça aussi, à se faire du bien naturellement, parfois on a un peu l'impression que ça nous déborde, ça devient des obsessions et c'est là où c'est intéressant d'aller voir avec chaque personne effectivement son histoire, son parcours, de mettre du sens sur tout ça quoi.
0: Et alors pourquoi les gens viennent en priorité vous voir, c'est pour perdre du poids, pour changer leurs habitudes, concrètement c'est quoi ?
1: Alors on va dire la plus grande demande c'est la perte de poids, en tout cas c'est le point d'entrée et parfois on découvre après que finalement quel que soit le poids, l'idée c'est plutôt d'avoir plus confiance, de se sentir mieux, d'arrêter de penser à l'alimentation tout le temps, d'enlever de la charge mentale. Donc du coup quand elles savent les personnes quoi manger, comment manger, plus s'écouter, ça enlève plein de culpabilité,
0: ça enlève du poids.
1: Exactement, mais complètement.
0: Oui, bien sûr.
1: Et c'est vraiment ça l'idée, parce que le poids, hein, c'est pas que du physique, c'est tout un tas de choses, de charge, de tension.
0: Mental aussi,
1: On nous met plein de pression aussi hein, dans la société sur l'image, mais sur les résultats, sur on doit réussir sa vie. Donc tout ce qu'on peut alléger. C'est du bonus et c'est ça qu'on cherche.
0: Stéphanie, qu'on retrouve dans quelques minutes. Stéphanie Drieux dans Bienvenue chez vous, après Florent Pagny et Bienvenue chez moi.

0: Bienvenue chez moi et Florent Pagny dans Bienvenue chez vous. On sera de retour avec Stéphanie Drieux dans un instant. 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
0: Et on remonte le temps, on revient vers le mois de mars. Ce jour-là, Stéphanie Drieux est avec nous. Et alors qu'elle vient de quitter la radio après 10 ans de bons et loyaux services, eh bien on voit avec elle comment la contacter, comment la consulter.
7: Alors déjà pour prendre rendez-vous, Doctolib par exemple, oui. ou si on hésite un peu, tiens, avant même de prendre rendez-vous puis qu'on veut me connaître un peu plus, je fais une newsletter qui sort tous les dimanches soirs, qui donne plein de petits tips, informations, conseils. Donc voilà, vous allez sur mon site internet, vous abonnez.
0: On rappelle le site d'ailleurs, l'adresse du site.
7: Le site nutrioplaisir.fr. Voilà, tiens, nutrioplaisir, bah oui, parce que ça veut dire manger avec plaisir. Donc ça donne le ton déjà. Voilà, c'est exactement ça.
0: Bon alors cette première séance, qu'est-ce qui m'attend ?
7: Donc oui, première séance. C'est qu'on va faire connaissance. Moi, pour pouvoir donner des conseils adaptés, j'ai besoin de connaître la personne. Donc, je vais vous demander ce que vous cherchez, en quoi la situation actuelle vous gêne, un petit peu votre histoire de vie autour de l'alimentation, de la silhouette, des événements qui ont pu se passer. Le sommeil, les activités, le comment vous organisez déjà votre alimentation actuellement. Parce que, voilà... J'ai besoin de vous connaître globalement pour pouvoir orienter les conseils au mieux. Donc, et puis ensuite, on avise ensemble. Voilà, est-ce que on continue sur quelques séances? Enfin voilà, tout ça, ça se fait au fur et à mesure. Et puis on discute beaucoup. Il y a, c'est ce que je dis toujours. Il n'y a pas une seule manière de bien manger. Donc on va voir ensemble la bonne manière pour vous d'ajuster les quantités, le contenu, l'organisation dans la journée pour que ce soit faisable et plaisant. Si c'est trop de contraintes, de toute façon, ça marchera pas.
0: Il faut combien de temps pour une séance? 3/4 d'heure, 1 heure?
7: Ouais, c'est ça, à peu près une heure, pour pouvoir vraiment avoir le temps de discuter, que je vous explique les choses. Enfin voilà, moi j'aime bien prendre le temps. Mm-hmm. Donc ça peut être en individuel ou ça peut être en petit groupe.
0: Alors j'y viens justement, immersion au corps de moi-même, c'est ça ?
7: Exactement, c'est ça. J'ai lancé ça des week-ends, 2 jours pour apaiser son rapport à l'alimentation. Donc petit groupe de 5-6 et l'idée c'est d'échanger, parce que des fois aussi,

0: On se sent seul dans notre manière de fonctionner, on croit qu'on est le seul à être, à se poser plein de questions autour de l'alimentation et culpabiliser. En fait, et on est nombreux à fonctionner comme ça. Donc, du coup, de pouvoir échanger ensemble, ça rassure, ça fait du bien. Et l'idée, c'est ça, c'est pendant 2 jours de sortir un peu de la charge mentale du quotidien, de pouvoir souffler et puis de voir. On va cuisiner ensemble, on va manger ensemble, donc prendre le temps de manger ensemble. Et puis, on va voir un peu comment le système nerveux fonctionne, le rapport avec les émotions, les comportements. Et là encore, comment on fait? On va expérimenter tout ça. Et donc, on ressort de ce week-end apaisé, serein, avec plein de petites idées, plein de petits tips qu'on aura testés ensemble à mettre en place dans son quotidien. Donc,
1: et ça se passe où ces petits week-ends?
0: Deux formules. C'est dans des gîtes. Alors il y a plusieurs dates. Il y en a une qui est fin mars, il y en a une qui est fin avril, dans des gîtes dans la région. Là encore, les informations, vous pouvez les trouver en me contactant via le site. Et puis je vous explique tout ça. Et je vous dis, vraiment, l'idée, c'est de retrouver de la sérénité avec son alimentation. Manger, ça devrait être ça. Hein. Ça devrait être quelque chose de très naturel, de très plaisant, de très instinctif. Et c'est vers ça qu'on va chercher à aller.
1: Ouais, toujours un plaisir d'écouter Stéphanie Drieux, de boire ses paroles. Elle nous a accompagnés pendant 10 ans et ça a été encore une fois un vrai, vrai plaisir. D'autres meilleurs moments de la saison dans nos conseils pratiques, ce sera demain dans Bienvenue chez vous. Et puis d'autres rendez-vous qui nous attendent dans les minutes qui viennent. Mais pour l'heure, musique et 2 salles, 2 ambiances ce matin. Nicolas Perrac et puis Blonde Skibit, la voix de Jimmy Somerville et Small Town Boy.

0: Nicolas Perrac avec ici Belfort Montbéliard et Lucie Saint-Varin pour une nouvelle recette à découvrir dans quelques minutes de la salade de Reine Claude au fromage blanc.
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0: Avec les flâneries d'été qui se poursuivent tout le mois d'août dans le territoire de Belfort, chaque mardi soir, une commune accueille en plein air théâtre de rue, magie, humour, musique, art du feu, rendez-vous familial et populaire ancré, bien ancré dans les villages du territoire, qui fait la part belle aux artistes émergents, propositions originales. Ce sera le 4 août à Giromagny pour la prochaine date, le 11 à Donjoutin, le 18 à Rop et le 25 à Belfort pour la fin de la saison, entrée libre et restauration sur place à partir de 18h30. Et puis tous les jours jusqu'au 2 septembre, des balades à Dodane sont organisées par la ferme équestre de la Forme. C'est à Étuffon, des promenades de 3 quarts d'heure ou d'une heure et quart pour les enfants de moins de 35 kilos, randonnée pédestre à la demi-journée ou à la journée, avec des ânes battés, réservation obligatoire sur le site ferme-équestre-90.fr. Les tarifs vont de 20 à 57 euros.
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0: Et avant les recettes de Lucie, voici France Gall.

0: France Gall, la chanson d'Azima avec ici Belfort Montbéliard. Bonjour Lucie Saint-Warin.
1: Bonjour Pierre.
0: Dans vos recettes aujourd'hui, dans l'assiette de la salade de Reine Claude au fromage blanc.
1: La Reine Claude, c'est vraiment un des fruits très savoureux de l'été. Alors moi, je vous propose une salade de fruits. On va simplement utiliser des Reine Claude, un peu de fromage blanc, des noisettes et de la cannelle ou du miel. Ces Reine Claude, on va simplement les laver, les couper en petits morceaux, enlever bien évidemment les noyaux. On va ensuite ajouter à ces morceaux de fruits découpés du fromage blanc, quelques cuillères à soupe, et puis on peut ajouter des noisettes grossièrement concassées. Et moi, j'y ajoute de la cannelle pour l'aspect un peu sucré et doux. Et pour les plus gourmands, vous pouvez ajouter une cuillère à café de miel. Alors, c'est une recette très simple que vous pouvez servir en dessert. Elle est très intéressante puisque les Reine Claude sont une bonne source de fibres et donc elles vont favoriser un bon transit. Elles nous apportent aussi du potassium qui est utile au bon fonctionnement de nos muscles et à l'équilibre de la pression artérielle. Elles contiennent beaucoup d'antioxydants, ce qui est très intéressant. Et puis, elles ont un goût qui est naturellement sucré et donc ce qui nous permet de limiter l'apport de sucre et notamment ce dessert remplace très bien les desserts industriels.
0: Et alors, est-ce que c'est vrai que les prunes doivent être très fermes pour être bonnes ?
1: Eh bien, il se trouve que pour une Reine Claude, lorsqu'elle est totalement mûre, elle est légèrement souple sous les doigts et c'est là qu'elle développe tout son parfum. Il se trouve que la Reine Claude, on la considère souvent en France comme la reine des prunes. Alors son nom, justement, rend hommage à une reine française qui était la reine Claude, qui était épouse du roi François Ier. Elle a été introduite en France à la Renaissance et elle a rapidement conquis tous les jardins et les vergers grâce à sa chair qui est très sucrée et très parfumée. Alors pendant longtemps, posséder un prunier Reine Claude était presque indispensable dans les fermes et les jardins familiaux en Franche-Comté. Les fruits étaient consommés frais, mais aussi transformés en confiture, en compote ou encore séchés pour l'hiver. D'ailleurs, beaucoup de personnes de plus de 50 ans gardent encore le souvenir d'avoir grimpé dans un prunier à la fin de l'été pour déguster les fruits directement sur l'arbre. Et je vous ajoute un petit conseil, si les fruits sont trop mûrs, vous pouvez tout à fait les transformer en compote ou les congeler pour vos desserts d'hiver.
0: Merci beaucoup Lucie, rendez-vous demain, autre rendez-vous gourmand. Dans quelques minutes, on va prendre la direction du 63 rue de Turenne à Valdoie. Michotte et Confiotte, c'est une boulangerie d'antan que nous fera découvrir Emmanuel Sabatier dans un petit peu plus de 5 minutes. Maintenant, le temps de repartir, de redécoller avec Louis Chédid, moteur, et ainsi soit-il. Maintenant, on y va. Moteur.

0: C'est vide avec ici Belfort-Montbéliard. S'il y a dans un petit instant, avant de prendre la direction de Val-d'Oie, comme promis, avec Emmanuel Sabatier.
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0: à la fin, elle n'avait plus de piles. Sia avec Gimme Love.
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0: Ici 11h moins le quart, Emmanuel Sabatier teste pour nous une boulangerie d'antan que vous connaissez peut-être. On le retrouve à Valdoie aujourd'hui.
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3: C'est parfait, ça vous convient ? Vous avez tout ce qu'il faut pour les jours qui viennent, le mardi et le vendredi ?
4: Oui, tout à fait. On commande par téléphone, un petit message à la patronne. Elle nous réserve le pain. Et depuis qu'on prend le pain ici, il n'y a plus de... On ne jette plus le pain.
3: Il se conserve.
4: Il se conserve très bien. C'est-à-dire que là, je prends mon pain mardi jusqu'à vendredi. Vendredi, je reprendrai mon pain jusqu'à mardi et au mardi d'après.
3: C'est formidable. Vous avez un coup de cœur sur le pain. Vous prenez différentes variétés. J'ai vu qu'il y avait du seigle, il y a des céréales.
4: Alors, on les a tous essayés, mais on a nos petites habitudes. Là, pour aujourd'hui, ça sera la miche aux noix.
3: Super, ouais. Eh ben merci beaucoup, profitez-en bien.
4: Merci beaucoup.
3: Bonjour Fanny.
5: Oui, bonjour.
3: 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C'est ici que vous faites votre pain et que vous le vendez deux fois par semaine.
5: Oui, c'est ça. 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
3: Qu'est-ce que vous avez comme pain? Je rappelle que vous faites plutôt dans le bio.
5: Oui, moi je fais que des pains bio, au levain, pétris à la main. Je cuis dans un four à bois et les farines, c'est des farines de blé ancien qui viennent de Le Puy Neuf.
3: Ok, bah merci beaucoup, on a noté toutes les infos. Puis je vois qu'il y a quelques clients, donc on va les laisser faire leurs achats. Un client que je connais bien d'ailleurs, c'est Vincent. Bonjour Vincent.
6: Bonjour.
3: Vous venez chercher votre pain alors Vincent, deux fois par semaine
6: Une fois par semaine parce que je prends un grand.
3: Ah.
6: Voilà, ça me suffit bien.
3: Et vous avez un coup de cœur sur le pain? Parce qu'il y a plein de choses, hein. Il y a aux noix,
6: Ils sont tous bons. Là, cette fois-ci, je vais prendre le blé, un kilo de blé. Mais oui, ils sont tous bons. Le seigle est très très bon, le pain aux graines, délicieux. Non, mais je varie, mais...
3: C'est un plaisir.
6: C'est un plaisir.
3: Deux coups de pédale à vélo et voilà. on est là. À bientôt.
6: À bientôt.
3: Merci Fanny, à bientôt.
5: Ouais, merci à vous, à bientôt, avec plaisir.
0: 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Je ne sais pas si vous draguez à la boulangerie, en tout cas la tendance du moment c'est la drague au supermarché. Ce sera avec Muriel Jourdan dans les 3 minutes. Le temps de rejoindre Louise Attaque et ton invitation avec ici Belfort Montbéliard.

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1: Louise Attaque avec Ici Belfort-Montbéliard. Et pour la fin de Bienvenue chez vous, ce matin, c'est tendance. Muriel Jourdan s'intéresse aujourd'hui à la drague au supermarché.
2: Oui, vous avez entendu parler de ça. En Espagne, l'amour n'est pas dans le pré, mais au supermarché. Parce que ces endroits semblent être devenus des points de rendez-vous pour faire des rencontres. L'heure idéale pour matcher, entre 19h et 20h. Intéressant. Ni une, ni deux. J'enfile mon impair, je prends mon micro et je pars vous demander votre avis dans la rue. Flirter au supermarché, ça vous branche?
3: Non, je pense pas.
4: C'est hyper gênant.
2: Ok, alors visiblement, vous n'y croyez pas trop. Pourtant, en France, certaines trouvent leur prince ailleurs que dans le célèbre paquet de biscuits.
1: Oui, mais en Espagne, il paraît qu'il suffit d'un ananas pour faire des rencontres.
2: Oui, parce qu'il existe une méthode bien rodée. Vous allez au rayon fruits et légumes, vous prenez un ananas et si vous êtes disponible pour une rencontre, vous le mettez dans le chariot, mais la tête en bas. C'est ça, le signe de reconnaissance. L'ananas, tête en bas. Et s'il y a coup de foudre, alors là, on cogne son chariot avec celui de l'autre personne. C'est l'équivalent au fameux match des applis de rencontre. Alors attention, on y va mollo avec le caddie. En revanche, si on croise son mari avec un ananas tête en bas au supermarché, alors là, vous avez le droit de lui foncer dessus avec le chariot. Tout ce délire est parti de la vidéo d'une célébrité de la télé et actrice andalouse, Viviline. Alors on la voit dans la vidéo en train d'expliquer qu'elle est en train de faire ses courses avec une pote dans un supermarché de la chaîne Mercadona. Et son ami lui apprend qu'il y a une heure précise pour faire des rencontres. Cette vidéo a fait plus d'un milliard de vues. Mais en France, on semble pas tout à fait prêt à ça. Vous seriez prêt, vous, à flirter au supermarché?
5: Moi, pas du tout. Supermarché, j'ai pas envie d'y aller. C'est embêtant. Il y a du bruit, il y a des gens, ça m'embête. Moi, quand j'y vais, ça on prend mes courses, j'ai ma petite liste et je rentre, je sors le plus vite possible. Quoi. Je trouve ça atroce.
4: Exactement. T'as tes écouteurs et t'as une sale gueule et t'as envie de voir personne. Et
5: samedi après-midi, comme ça, vraiment, on fait mes courses pour avoir un truc à manger, mais pas du tout un endroit où j'ai envie de rester. Quoi.
2: T'as pas envie de rencontrer quelqu'un qui achète le même cassoulet que toi et...
6: dans l'idée, oui, mais pour moi, aller faire mes courses, c'est un moment intime, c'est ma vie privée.
2: En tout cas, la technique de l'ananas retourné semble avoir plu à d'autres pays, puisqu'on trouve des vidéos de gens qui font ça au Portugal, en République dominicaine. Et figurez-vous qu'il existe des variantes selon les supermarchés. Chez l'enseigne Dia, on flirte plutôt de 10h à 11h au rayon poisson. Ça me fait pas rêver. Chez Lidl, on drague de 18h à 19h avec une pastèque. Et chez Auchan ou El Campo, plutôt entre 20h et 21h du côté des fromages. Bref, les rencontres au supermarché pourraient devenir tendance, mais c'est logique. Les applis de rencontres ont plus d'un point commun avec les supermarchés. Des milliers de produits en rayon, des mecs et des nanas qui parfois ont le melon, et des pièges. Bah oui, il faut jamais croire tout ce qu'il y a sur l'emballage.
1: L'amour est dans le caddie, c'est un nouveau concept. Merci beaucoup Muriel, rendez-vous demain. Et puis juste après les infos d'11h, évidemment, on va jouer, on ouvre le standard 03 84 22 82 82. On connaît la chanson, on joue en musique avec vos chansons, vos artistes préférés. Et vous ne repartez pas les mains vides, c'est promis, j'ai encore plein de jolis cadeaux pour vous ce matin. On en reparle dans quelques minutes après Véronique Sanson.
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8: L'Institut Pasteur œuvre pour un monde en meilleure santé. On en parle dans un instant avec Frédéric Grosjean, responsable du service des legs.
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0: place à l'américaine pour Véronique Sanson et Bernard Song. Un petit salut au passage à notre ami Bernard Adam qui vous accompagnera tout à l'heure entre 16h et 19h. Pour l'heure, on va jouer, on connaît la chanson, on va jouer en musique ensemble pendant toute une heure au 03 84 22 82 82. Le principe est tout simple, on joue avec l'une de vos chansons préférées, l'un de vos artistes préférés, des questions toutes simples, histoire que vous repartiez encore une fois avec plein de beaux cadeaux. Il y a du lourd ce matin, croyez-moi, chers amis, vous serez nos VIP tout à l'heure, donc juste après 11h.
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0: Et on fait le point bien sûr dans deux minutes sur la météo qui s'annonce très chaude pour aujourd'hui, il est 11h. 11h, bonjour Lisa Guinic.
2: Bonjour Pierrick, bonjour à tous.
0: Dans l'actualité, un incendie en Haute-Saône.
2: Le jeune homme de 20 ans a été arrêté lundi soir. Il a tenté de mettre le feu à la forêt de Clairegoutte, surpris par deux motards. Une chasse à l'homme est alors lancée par les gendarmes. Interpellé une heure après, l'incendiaire a fini par reconnaître en garde à vue sa volonté de mettre le feu à la forêt. Il sera bientôt convoqué devant un juge. Toutes les informations à lire sur ici.fr. Le feu de Pontevès dans le Var, enfin fixé depuis hier soir, après 8 jours de combat contre les flammes, elles ont traversé 4500 hectares au total. Des centaines de pompiers restent mobilisés contre la reprise de fumerolles. En Gironde, l'incendie au nord du bassin d'Arcachon est toujours stabilisé et sans progression. Les secours s'attendent à une nouvelle journée sur le front. 14 reprises de feu hier. Pour leur venir en aide, le renfort de 11 pompiers du Doubs partis hier soir. Ils ont notamment pris la route avec un engin pompe et un porteur d'eau. Les soldats du 35e régiment d'infanterie de Belfort sont eux en charge de la sécurisation des zones évacuées, des patrouilles pour lutter contre les cambriolages et pillages des maisons vides. Le territoire de Belfort et le Doubs en vigilance orange à la canicule dans une heure. La 4e grosse vague de chaleur de l'été. Pensez encore à bien vous hydrater, fermer vos volets en journée et prendre soin de vos proches à risque. Résultat, ça gonfle sur les rails. La SNCF peut adapter la circulation de ses trains avec ses grosses chaleurs. Des TER sur la ligne Belfort-Vesoul peuvent être supprimés. Vérifiez le bon départ de votre train sur le site de la SNCF. Le FC Sochaux a un nouveau sponsor local, la fromagerie Lehmann. L'usine installée à Vieux-Charmont est notamment connue pour ses concoyottes, fromages et tout produit laitier franc-comtois. Des yaourts désormais lors des pauses en bord de la pelouse de Bonal pour les footballeurs jaune et bleu et le Sochalion, pourquoi pas. Et on vient de l'apprendre, la mort de DJ Kavinsky, son corps retrouvé sans vie chez lui, il avait 50 ans. Vous le connaissez notamment pour son titre Night Call, joué lors de la cérémonie de clôture des Jeux Olympiques de Paris.
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2: Et on le disait, on passe en vigilance orange canicule dans une heure, donc forcément il fait chaud.
0: Il fait chaud, il va faire très très chaud dans l'après-midi. Les prévisions de Météo France s'affinent d'heure en heure, effectivement, et ça ne va pas être qu'aujourd'hui, ce sera la même chose demain. On sera sur des températures au maxi dans l'après-midi, autour de 37 degrés, ressenti 40. Donc évidemment, hydratez-vous, prenez bien soin de vous, et puis on va surveiller tout cela attentivement au fil des heures, évidemment. La météo va rester notre fil rouge, encore une fois, aujourd'hui et demain. À tout à l'heure.
2: À tout à l'heure.
0: Midi pour le journal complet de la mi-journée.
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0: Et je vous ai promis d'être en mode VIP, promesse tenue tout de suite avec Françoise Hardy pour débuter cette nouvelle heure. Et on connaît la chanson, on joue ensemble en musique jusqu'à midi.

0: Françoise Hardy, VIP, avec Ici belle forme Montbéliard.
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0: Et c'est reparti, chers amis, pour notre grand jeu de l'été. On est là jusqu'à midi pour vous offrir encore plein de beaux cadeaux. 03 84 22 82 82, c'est le numéro de votre radio. Vous le connaissez par cœur, évidemment. Et les premiers cadeaux de ce matin, de cette matinée, eh bien, ce sont deux entrées pour le parc du Petit Prince. C'est en Alsace, à mi-chemin, en gros, entre Mulhouse et Colmar. Vous allez marcher, voler, évidemment, sur les traces de Saint-Exupéry. C'est ce qu'on vous propose de gagner dès maintenant en nous appelant. 03 84 22 82 82.
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0: On vous laisse un petit peu moins de 5 minutes pour nous passer un petit coup de fil. On sait que vous êtes la fidèle au poste. On se retrouve juste après YouTube, la bande de Benoît, Still Having Fun, voilà, Looking For pour vous ce matin avec votre radio de l'été ici Belfort-Montbéliard.

0: Ça, c'est sûr qu'un bon YouTube, ça fait toujours du bien. 11h10. Vous êtes bien sur votre radio de l'été, ici Belfort-Montbéliard. Bonjour Marie-France.
1: Bonjour Cédric.
0: Tout va bien Marie-France à Cravanche?
1: Oui, tout va bien.
0: Bon, prenez soin de vous aujourd'hui. Hein. Restez au frais si vous le pouvez.
1: Oui, on restera au frais.
0: On va rester au frais. Et puis il y a du frais également dans ce très beau parc, le parc du Petit Prince en Alsace, entre Mulhouse et Colmar, inspiré bien sûr de l'œuvre de Saint-Exupéry. Je vous offre avec grand plaisir, si vous le pouvez, si vous avez la bonne réponse dans un instant, vos deux entrées. Oui. Je vous propose d'abord qu'on fasse tourner notre petite roulette et qu'on découvre avec quelle chanson, avec quel artiste vous allez jouer, d'accord?
1: Oui.
0: Allez, on y va.
2: Par les magiciens,

0: Bon, vous l'aurez compris, Marie-France, on va jouer avec De Palmas et oui. Cette chanson sur la route, qui est un énorme tube. Les toutes premières paroles, selon vous, est-ce qu'il nous dit entre toute autre chose, j'aurais dû m'arrêter faire une pause, ou bien entre toute autre chose, tu me rends toute chose? À votre avis?
1: La première.
0: Et bien, vous restez en ligne, vous ne raccrochez surtout pas, on va l'écouter cette chanson et on découvre ensuite si c'est la bonne réponse, d'accord?
1: Oui.
0: À tout de suite.

0: Palmas sur la route avec ici Belfort-Montbéliard. Ma chère Marie-France, vous êtes toujours là?
1: Oui, je suis toujours là.
0: Alors, entre toute autre chose, j'aurais dû m'arrêter, faire une pause. Évidemment, c'était les premières paroles de cette chanson. Vous aviez la bonne réponse. Bravo.
1: Oui.
0: C'est gagné. Je vous les offre avec grand plaisir, ces deux entrées pour Le Petit Prince. Un petit peu de route, hein, pour le coup, depuis chez vous, Cravanche, hein, jusqu'à Ungersheim,
1: oui,
0: en Alsace.
1: Oui, je suis déjà allée, oui, oui.
0: Bon, bah, c'est l'occasion d'y retourner. Ça vous avait plu?
1: Beaucoup, beaucoup. Surtout pour les petits-enfants.
0: Oui. Bah voilà, vous y allez avec les petits-enfants, la personne de votre choix. En tout cas, c'est pour vous, c'est cadeau.
1: Merci
0: à vous, bonne journée, bel été. Vous pouvez continuer de jouer avec nous et nous appeler puisque les prochains cadeaux sont plutôt sympas aussi. Ce sont deux entrées cette fois-ci pour le parc animalier de Sainte-Croix. C'est à Rodez en Lorraine, c'est l'un des plus beaux parcs de la région. Et on vous offre ça dès maintenant, 03 84 22 82 82. Le temps de retrouver Marine avec Escroc.
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0: Ici Belfort-Montbéliard avec Marine et c'est Christine qui sera avec nous dans un petit instant pour peut-être partir avec de très très beaux cadeaux.
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0: Et on va surtout faire connaissance avec Christine. Bonjour.
6: Oui, bonjour Eric.
0: Bonjour Christine, tout va bien ?
6: Oui.
0: Vous appelez d'où Christine ?
6: Vézelois.
0: Vézelois. Bon, vous avez prévu quoi de particulier, rien de particulier aujourd'hui ?
6: Non, de se mettre au frais à Londres.
0: Oui, vous avez bien raison. Vous avez bien raison de rester au frais si vous le pouvez, effectivement, avec des températures caniculaires à partir d'aujourd'hui et pour une bonne partie de la semaine. Bon, allez, on met ça de côté. On joue ensemble, on fait tourner la petite roulette et à la clé, peut-être deux entrées pour le parc animalier Sainte-Croix. C'est en Lorraine. Est-ce que vous êtes prête ?
6: Oui.
0: Allez, on y va. C'est bien ça. Mmh. In Deep, énorme tube. Ça vous parle ça, Christine ?
6: Oui.
0: Oui, quand même. Bon, alors, selon vous, est-ce que cette chanson d'In Deep date de 1982 ou de 2022 ?
6: 1982.
0: Vous avez un petit doute ?
6: Oui.
0: Alors on est bien quand même dans les sons de l'époque, hein, selon moi, hein, 1982. Bah, c'est la bonne réponse. C'est la bonne réponse. Bravo à vous. Deux entrées pour le parc animalier Sainte-Croix en Lorraine. Voilà ce qu'on vous offre avec un grand, grand plaisir, ma chère Christine.
6: Merci beaucoup.
0: Bah, je vous en prie. À très, très bientôt. Bel été.
6: Merci à vous également.
0: Et puis restez au frais, évidemment. Cette chanson, on va l'écouter, évidemment. C'était un énorme tube de la fin des années disco, hein, début des années funk également, 1982. Elle comporte également une petite partie rap à la fin. Et puis la particularité, c'est qu'il y a plein de bruitages dedans, des crissements de pneus, des sonneries de téléphone, mais même le bruit d'une chasse d'eau qu'on tire. Allez, on se le fait avec plaisir, ce gros, gros tube d'In Deep, maintenant.

0: Il fallait quand même avoir l'idée de placer une chasse d'eau là-dedans. In Deep, Last Night, Did You Save My Life, avec votre radio de l'été, ici Belfort-Montbéliard.
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0: Et deux idées de sortie à vous proposer. Une visite, tout d'abord, visite libre du château médiéval d'Auricourt, édifié au XIIe siècle. C'est le château fort le mieux conservé de Franche-Comté, avec ses deux hautes tours carrées qui dominent les courtines et les fossés. Colombier, écurie, puits, boulangerie, cuisine et chapelle évoquent la vie du château au Moyen-Âge. Un château qui ouvre ses portes une bonne partie du mois d'août, avec également la possibilité de le visiter en compagnie d'un guide tous les dimanches à 15h. Une visite d'environ 1h30. Autre idée de balade pour partir à la découverte, cette fois-ci, du patrimoine de Donjoutin. Une balade découverte sur 4 circuit entretenu et balisé par les bénévoles de la ville. Les quatre circuits de découverte sont sur des distances de 3 à 10 km, sont praticables dans les deux sens sans aucune difficulté. Les points de départ et d'arrivée sont situés à la périphérie de Donjoutin.
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0: Allez, on connaît la chanson, la suite. La deuxième partie, pour aller tranquillement jusqu'à midi, on rejoue avec vous dans quelques minutes, le temps de s'offrir l'une des plus belles chansons de Johnny Hallyday.

0: Johnny Hallyday, je te promets.
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0: Comme promis, encore des très beaux cadeaux à vous offrir. 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On connaît la chanson, on joue en musique et on vous attend. 03 84 22 82 82.
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0: Et eux, ils ont la recette du succès. Voici Jack et Carla.

0: C'est dans le nouveau duo de Jack et Carla avec la recette. Et bien le bonjour, ma chère Catherine.
1: Bonjour Pierrick.
0: Tout va bien Catherine ce matin ?
1: Ça va très bien, merci.
0: Bon, j'ai peut-être une bonne nouvelle pour vous dans les secondes qui viennent. Avec ce très beau muséum Passe Musée qui vous donne donc accès à plus de 350 musées, châteaux et jardins en France, en Allemagne, en Suisse également, pas très loin de chez nous. La possibilité de découvrir plein d'expos temporaires. On va faire un beau cadeau hein, quand même ça. Hein.
1: C'est génial, ouais.
0: Ah, c'est génial. Hein. Bon, on va jouer, on va faire tourner notre petite roulette habituelle, la roulette de l'été, et puis découvrir avec quelle chanson, quel artiste vous allez jouer, d'accord ?
1: Allons-y.
0: Allez, on y va.

0: Ah ben, on va jouer avec Police pour le coup. Le groupe Police, évidemment, incontournable. Mais alors, dites-moi tout simplement, qui était le chanteur de Police selon vous? Est-ce que c'était Sting ou Eric Clapton?
1: C'est Sting,
0: évidemment, bonne réponse.
1: Super.
0: Sting était dans la région d'ailleurs, il s'est produit la semaine dernière, le week-end dernier à la Saline Royale d'Arc-et-Senon. Ah ouais, ouais, ça avait l'air magnifique. Hein. Eh ben voilà, c'est gagné, c'est cadeau, ce Muséum Passe-Musée, c'est pour vous.
1: Eh bien, je vous remercie beaucoup.
0: Et vous allez pouvoir vous régaler. Il y a plein de destinations possibles. Évidemment, les musées de Belfort, de Montbéliard avec le Lion, le musée du Jouet à Bâle en Suisse, le musée du Train, de l'Automobile, de l'Électricité à Mulhouse ou encore l'Écomusée d'Alsace. Et puis, vous avez l'embarras du choix. Voilà, tout simplement.
1: C'est voilà, parfait,
0: ma chère
1: merci.
0: Catherine, bonne journée, bel été.
1: Très bonne journée à vous, au revoir.
0: À très bientôt. Il nous reste une place pour l'un ou l'une d'entre vous, 03 84 22 82 82. Puisqu'on va jouer dans un petit instant pour vous offrir encore de beaux cadeaux, hein, le temps que je les retrouve. Évidemment, ce sont les derniers de cette matinée. Ah bah, ce beau cadeau, ce t-shirt collector du FC Sochaux Montbéliard à quelques jours de la reprise en Ligue 2. Bah, t'as meilleur temps d'être en Ligue 2, c'est inscrit en gros dessus. C'est ce qu'on vous offre dès maintenant. Vous nous appelez 03 84 22 82 et puis on retrouve la voix de Sting avec Police.

0: Police So Lonely avec ici Belfort Montbéliard, la radio de votre été, notre grand jeu de l'été. On connaît la chanson qui se poursuit dans un petit instant. Et on a pour vous, pour ce dernier cadeau de la journée de la matinée, ce magnifique t-shirt collector du FC Sochaux Montbéliard. T'as meilleur temps d'être en Ligue 2. On se retrouve avec Vita et Promets-moi juste après ça. N'oubliez pas.
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0: Rita, promets-moi, avec ici Belfort Montbéliard. Mais dis-moi le quart, dernière ligne droite hein, pour notre grand jeu de l'été pour aujourd'hui. En tout cas, on connaît la chanson et on a joué déjà depuis tout à l'heure avec Marie-France, avec Christine, avec Catherine. Et c'est à présent au tour de Nicole de jouer avec nous. Bonjour Nicole.
1: Oui, bonjour.
0: Bonjour Nicole à Belfort, tout va bien ?
1: Tout va bien.
0: Bon, parfait, restez au frais. Hein.
1: Oui, oui.
0: Ouais, si vous le pouvez, ce serait quand même beaucoup plus prudent. Effectivement, le cadeau que je vous propose de gagner, c'est ce t-shirt collector du FC Sochaux Montbéliard. T'as meilleur temps d'être en Ligue 2, c'est pour vous ?
1: Je téléphone là pour mes petits-enfants, je pense.
0: Ah, oui,
1: c'est le parc des petits princes parce qu'ils vont pas en vacances, mais ma foi, tant pis.
0: Bah non, ce sera pour une autre fois ça pour le coup. Mais c'est un beau cadeau ce t-shirt, il est
1: oui.
0: collector en plus.
1: D'accord.
0: Alors, on va faire tourner notre petite roulette, ma chère Nicole, et découvrir avec quelle chanson vous allez jouer, d'accord ?
1: D'accord.
0: Allez, on y va.

0: Alors ça, c'était une belle, très très belle musique de film avec le groupe Berlin, Take My Breath Away. Ma chère Nicole, oui. Est-ce que cette chanson, ça vous rappelle quelques souvenirs? Quelques souvenirs. Selon vous, c'est quel film? C'est Top Gun ou c'est Retour vers le futur?
1: Top Gun.
0: Top Gun, absolument, avec Tom Cruise, évidemment, le premier volet de Top Gun dans les années 80. Bonne réponse. Et ben voilà, il est pour vous, c'est gagné ce t-shirt collector du FC Sochaux Montbéliard.
1: Merci.
0: Et ben, je vous en prie. On vous repasse Dominique au standard et puis on vous souhaite une bonne journée.
1: Mais merci, pareillement.
0: À très très bientôt.
1: À très bientôt.
0: Berlin, Take My Breath Away, c'est tout de suite.

0: Le groupe Berlin dans Top Gun, évidemment, Take My Breath Away. On revient demain pour jouer ensemble en musique à partir de 11h. On connaît la chanson. Et puis d'autres cadeaux tout à l'heure en fin d'après-midi avec Bernard Adam, un petit peu après 17h30. Vous pourrez remporter vos entrées pour le parc Walligator. Claudio Capéo dans un petit instant et dans 10 minutes pile, le journal complet de la mi-journée avec Lisa Guinic.
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0: Bonham et Rasputin.
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0: Passez une très belle journée. On refait le point complet sur la météo dans 5 minutes. Il est midi. Midi, le journal à la mi-journée. Lisa Guinic, la frayeur des vacances s'écourtait par les flammes et les fumées.
2: Hier encore, des milliers de touristes ont évacué des campings de Lacanau, près de Bordeaux, face au feu qui ravage la région. Cette habitante des Aisnans, en Haute-Saône, a vécu l'évacuation de Biscarrosse dans les Landes la semaine dernière. Isabelle raconte une expérience très très marquante.
3: La panique, entendre tous les pompiers, les Canadair, le dash au-dessus de ma tête. On rentrait de la plage, Biscarrosse plage, et puis on a aperçu les fumées, tout était jaune, orange, on entendait les pompiers, beaucoup de monde dans les rues. Moi je me suis dit, c'est pas loin quoi, et ça s'approche. On a tout balancé dans la voiture. On a quitté le lotissement, là, la location. On se suivait au pas à 17 à l'heure. Les chevaux qui couraient partout, les vacanciers, les gens dans les rues, les motards dans les ronds-points pour faire la circulation. Puis qu'une seule route pour partir, quoi, du côté de Biscarrosse-Plage. Je dis, on le voit à la télé, mais quand vous êtes dedans, ça fait peur. Puis les incendies, quoi, on n'y peut rien. Puis ça, les flammes étaient tellement hautes, la fumée.
2: Isabelle de Haute-Saône, évacuée de Biscarrosse en prévention à des incendies, était notre invitée ce matin. Elle promet de revenir dans sa location l'an prochain, finir sa semaine de vacances, soutenir la filière du tourisme. Son témoignage complet à retrouver sur ici.fr. Le feu au nord du bassin d'Arcachon est toujours stabilisé, il ne progresse plus. Mais avec encore une quinzaine de reprises hier, les pompiers restent sur le qui-vive aujourd'hui. La journée s'annonce cruciale avec un pic de chaleur annoncé. 16 départements viennent de passer en vigilance orange canicule à midi. Le territoire de Belfort et le Doubs en font d'ailleurs partie. L'Agence régionale de santé rappelle les bons gestes, s'hydrater régulièrement, rester au frais, préserver son logement de la chaleur, prendre des nouvelles de vos proches plus fragiles. Les températures vont monter jusqu'à 35, 36, 38 degrés cet après-midi. Point météo complet avec vous, Pierrick, à la fin de ce journal.
0: Absolument.
2: Réduire les mégots dans les rues de Belfort. La ville lance une nouvelle campagne de sensibilisation et incite les cafés et restaurants à distribuer des cendriers de poche aux fumeurs, en terrasse notamment. Plus de 3000 cendriers distribués depuis 3 ans.
0: Du sport, une nouvelle entrée en piste pour Eva Lacheret.
2: L'occasion pour notre escrimeuse des Lions de Montbéliard de se relancer au championnat du monde. C'est en ce moment à Hong Kong. Après son éviction en individuel dès les 32e de finale il y a 2 jours, place au Fleuret en équipe la nuit prochaine. Vice-championne du monde en titre, les Bleus sont prêtes mais doivent rester prudentes, assure leur entraîneur Yann Détienne.
4: C'est préparé pour aller chercher une médaille. Le parcours va être chaotique parce que dès le premier tour, Eva retrouvera sa Polonaise puisqu'on va rencontrer la Pologne au tableau de 16. Donc le tableau est pas facile. On va bien se préparer et puis on prendra match par match. On est vice-champion du monde, l'équipe est vice-championne du monde l'année dernière. Donc on va essayer de faire au moins aussi bien. Et j'espère qu'on aura tout mis en place pour essayer de prendre notre revanche contre les Italiennes par rapport au match qu'on a pas très bien abordé et donc pas très bien conclu au championnat d'Europe. Et on ne pourra les rencontrer qu'en finale. Donc si on est en finale pour pouvoir essayer de prendre notre revanche, ça sera plutôt bon signe.
2: On espère aussi voir Eva Lacheret et ses coéquipières aller le plus loin possible. Début de l'épreuve cette nuit, 3h du matin, heure française. De la concoyote et des yaourts pour soutenir les footballeurs du FCSM. La fromagerie Lehmann annonce sponsoriser le club de Sochaux. L'usine fabrique des produits laitiers typiquement franc-comtois à Vieux-Charmont. La mort du DJ français Kavinsky, son corps retrouvé sans vie chez lui hier soir. Vous connaissez sûrement cet artiste électro pour cette musique. Night Call, son titre a explosé lors de sa représentation avec la chanteuse belge Angèle et le groupe Phoenix. C'était pour la cérémonie de clôture des Jeux Olympiques de Paris en 2024. Kavinsky avait 50 ans.
0: Mais c'est pas une bonne nouvelle.
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2: Et on l'a dit, on vient de passer en vigilance orange canicule. Il fait très chaud, Pierre.
0: Il va faire de plus en plus chaud au fil des heures et au fil de cet après-midi de mercredi. Parce qu'effectivement, on est déjà quasiment partout au-dessus de 30 degrés. Ça va grimper de 34 à 37 degrés sous abri dans l'après-midi. Et ce sera la même chose demain. Hein, prévision qui se confirme d'heure en heure selon Météo France. Exactement les mêmes valeurs demain. Donc on n'en a pas fini, loin de là, avec ces températures caniculaires. Vigilance orange en cours donc pour le Doubs, le territoire de Belfort. À demain.
2: À demain.
0: Et les prochaines infos, c'est dans moins d'une heure à 13h pour l'heure, les meilleurs moments d'Au Taquet.
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2: Bonjour à toutes et à tous. J'espère que vous allez bien, malgré la chaleur. Je suis ravie de passer ce moment avec vous. Et même si la prochaine heure est là pour nous donner le sourire avec les meilleurs moments d'Au Taquet, avec Valérie Damido et Eric Bastien, toutes nos pensées vont au sinistre des nombreux incendies qui ravagent la France cet été, dans le Var, la Gironde, les Landes, mais pas seulement. Nous pensons également à tous les services de secours qui luttent depuis de nombreux jours pour contenir la situation. Ici et là pour vous soutenir. Votre radio locale vous accompagne et vous informe pendant cette situation difficile.
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2: Et nous commençons avec Étienne Dao et un titre dont le clip a été réalisé par Jean-Pierre Jeunet, tombé pour la France sur votre radio ici.

0: Vous écoutez ici Étienne Dao, tombé pour la France. Retrouvons Valérie Damidot et Eric Bastien qui en janvier dernier étaient avec Yves d'Ici Men. Yves qui aime bien qu'on le flatte, mais en même temps c'est toujours agréable, un petit compliment. Et Laetitia d'Ici Berry, une fan de parc d'attractions. Peut-être que cela vous donnera des idées de sorties pour cet été.
1: Il paraît que tu adores qu'on te flatte.
2: Oui, c'est vrai, oui.
1: Oui, bah c'est vrai.
2: Oui, c'est très vrai, c'est très vrai, c'est très vrai.
1: Oui,
3: Seigneur.
2: Il a bien flatté les choses aussi. Hein,
1: oui, parce que... Mais oui, Gwen, notre maître Coupèze, quand elle t'a dit le compliment que tu aimes qu'on te fasse, tu dis que tu aimes qu'on te dise que tu es beau et gentil parce que tu aimes qu'on te flatte.
2: Ouais, c'est ça.
1: Oui, bah oui, il paraît que t'es comme les chats.
2: Ah oui, c'est vrai en plus.
1: Et oui.
2: C'est mon épouse qui dit ça.
1: Hein, ton épouse dit que tu es un chat, qu'il faut te caresser dans le sens du poil.
2: Voilà, très bien. Oui, c'est tout à fait vrai.
3: Ça devient obscène cette émission.
1: Qu'est-ce que tu racontes?
2: On dérape un petit peu.
1: Mais on dérape de quoi? On parle des chats, mais t'es pour bien toi.
3: Ah, caresser dans le sens du poil, c'est la vanne.
1: Oh là là, mais t'as un cerveau malade. Hein.
3: C'est dans mon spectacle. Mais vous n'aimez pas mon spectacle, humour.
1: Pardon. Alors, est-ce que tu vas marquer 3 points de plus? Est-ce que tu vas réussir à répondre correctement à la question à choix multiples? Je te pose la question, je te propose des réponses. À mon top chrono, t'as 10 secondes pour me dire ta réponse. Tiens, je t'ambiance avec J'aime la galette. Avec du beurre dedans. Alors, c'est l'épiphanie, hein, ce mardi 6 janvier. Alors, petite question. Ah là là, combien de galettes sont consommées chaque année en France? 10 millions? 20 millions? 30 millions? 150 millions, qui correspond au poids de Bastien et d'Amido.
3: Bien sûr.
1: 10, 20, 30, 150, top chrono, 10 secondes.
2: 30.
1: Et papa, est-ce que c'est vrai? Est-ce que c'est faux? C'est une bonne réponse. Bravo. Et oui, c'est les organisations de boulangers qui nous ont confirmé ça. Alors, janvier, évidemment, dès le 1er janvier, en fait, hein, ça mange de la galette. Alors, si vous avez tiré les rois cette année, sachez que, voilà, il vous coûtera 2 reins et 7 crédits mutuels pour aller acheter une galette.
3: Mais qui va avoir la fève? On va tirer les rois quand même après l'émission.
1: Moi, j'ai eu la fève 2 fois, j'ai été reine 2 fois.
3: Vous avez déjà mangé la reine?
1: J'ai mangé la reine, ouais, bien sûr. J'ai galé la galette.
3: Vous l'avez mangé quoi hier soir déjà?
1: Mais j'ai déjà mangé la galette 2 fois, j'ai déjà été reine. Mais bon, quand je vois le budget de la galette, je me dis, mais c'est là où est parti le butin du Louvre en poudre dans les galettes.
3: Avez-vous besoin d'une fève pour être une reine, Valérie?
1: Ah là là là là.
3: Non,
1: cette année démarre très bien.
3: Sur les chapeaux de roue. Laetitia, et je ne m'en lasse pas, qui est avec ici Berry. Non, on l'a dit, on ne dit rien. Qui habite à Montgivray. Oh là là,
1: oh là,
3: je vais me fâcher. Je vais me fâcher.
1: Tu veux te fâcher avec toute l'âge.
3: Ah, oui. On est dans l'Indre. Alors, on va se faire un petit tour de France avec toi, Laetitia. Parce que tu adores les parcs d'attractions. Alors, j'ai ce point commun avec toi. On va commencer par le Futuroscope. Alors, c'est bien ça, Futuroscope? Tu adores? Tu mettrais une bonne note?
4: J'adore. Ah ouais, je mettrais une très très bonne note.
3: Tu recommandes? C'est quoi l'attraction la plus dingue au Futuroscope?
4: Pour moi, c'est l'extraordinaire voyage.
3: Extraordinaire voyage. C'est la musique que l'on entend d'ailleurs à l'instant. Il y a Objectif Mars aussi. Pareil que tu as été un peu nauséeuse toute la journée à la fin quand même.
4: Oui, c'est ça, tout à fait.
3: Ouais. Oui. Bon, après Futuroscope, il y a ça hein, aussi.
1: Alors, écoute-moi bien, toi.
3: C'est ma revanche.
1: Tu m'as foutu la Reine des Neiges et maintenant les poupées.
3: Laisse-moi. Ah, j'adore ça. Ah, bah oui. Disney, quelle est ton attraction préférée à Disney?
4: Peut-être le train de la mine.
3: Le train de la mine. C'était là au tout début, hein, d'ailleurs.
1: Le train de la mine.
3: C'est un soft, c'est le petit truc un peu western, quoi. Vous voyez pas le train de la mine?
1: Oh, si, mais j'ai dit.
3: Mais si, remettez-moi un small world, parce que Valérie ne voit pas.
1: Non,
3: le train de la mine. Mais si,
1: non.
3: Voilà. Le train de la mine.
1: La musique du train de la mine.
4: C'est pas gentil.
1: Je te déteste.
3: Alors, elle aime aussi Astérix, Vulcania, le Puy du Fou et le Pal. Un mot sur le Pal, parce que c'est à côté de chez moi. C'est en Auvergne. Ça fait partie des 10 plus grands parcs d'attractions en France. On n'en parle pas assez. Tu as aimé le Pal?
4: Oui, tout à fait.
3: T'as été voir les faucons? Parce qu'il y a une grande fauconnerie. Il y a plein de trucs à découvrir là-bas.
4: Ah Alors, j'ai pas eu le temps d'aller voir les faucons. On est focalisé sur le parc d'attractions et pas la partie animalière.
3: Eh ben, écoute, c'est à la fois un parc d'attractions et un parc animalier. Tu collectionnes les mugs, alors ça n'a rien à voir, mais j'ai découvert qu'à Noël, tu avais offert un mug de Grinch à ta fille.
4: Oui.
3: Oh, le Grinch, le méchant Grinch.
1: Non, il n'est pas méchant.
3: Ouais, enfin,
1: le Grinch a juste
4: été...
1: C'est un amour, c'est juste
3: qu'il s'est fourvoyé.
1: Mais non, il n'a été pas assez aimé dans son enfance. Il a été rejeté par la société, il s'est exilé. Et bien sûr, ce qu'il veut, c'est de l'amour. Et la petite qui va aller le voir, il a un chien. Je te rappelle que les gens qui ont des chiens ne sont pas des gens méchants.
3: Merci Françoise Dalto pour cette analyse.

Pascal Obispo et Francis Cabrel en duo. Il faudrait que preuve l'amour dans la bande-son de votre radio ici. Alors, dans l'extrait qui va suivre, Éric Bastien a

0: C'est un jour férié, le 18 janvier, la main sur le cœur. Envoyez-moi la Marseillaise, non, non, non, où est la Marseillaise?
1: Eh oui, ça sera un jour férié, puisque c'est un dimanche. Alors, il paraît que tu bricoles pas.
0: La main sur le cœur, mesdames, messieurs, le 18 janvier, la Saint-Amido, jour férié. Et Manu, tu es à l'Elysée, le 18 janvier, c'est férié, hein?
1: Mais c'est un dimanche, mon chéri.
0: Mais je décrète ce jour national, madame.
1: Manu Mac. Alors, il paraît que tu fais beaucoup de sport. Tu vas. Eh oui, tu vas à l'aquagym.
2: Oui.
1: Bah, dis donc, c'est beaucoup. Moi, je vais pas à l'aquagym, hein, je te le dis tout de suite.
2: Ouais,
0: vous passez devant.
2: Hein, c'est pas non plus.
1: Ouais, enfin, moi, par exemple, là, tu vois, il fait trop froid pour l'aquagym. Alors, tu promènes ton chien, ça, c'est vrai que c'est du sport.
2: Ça, c'est du sport.
1: Ça, je suis d'accord. Ça, c'est du sport. Ça, c'est vrai. Tu vas bosser à pied.
2: Oui. Bah, ça, de temps en temps. Mais en ce moment, non. Hein. Il fait trop froid, mais
1: bah, oui. Bah oui. Parce que tu es secrétaire depuis 40 ans dans la même administration.
2: Ouais.
1: Alors, c'est quoi?
2: Et là, ça mérite une médaille.
0: Hein. Bah, grave.
1: Oh, bah, moi, j'ai envie de dire, ça mérite une double médaille, hein, parce que c'est très, très, très.
0: Ça mérite ça. Hein.
1: Non, voilà, bah, oui.
0: On va la remettre.
1: Oh, la Marseillaise,
0: on va la remettre.
1: Alors, on va voir si tu marques un deuxième point avec la question vrai ou faux. Tiens, Jacques Dutronc. Hop, c'est parti.
3: Oh, qu'est-ce qui pique ce hérisson?
1: Sa chanson. Est-ce que vous vous rappelez de Émilie Jolie?
0: Bien sûr, Philippe Châtel.
1: Et voilà, Philippe Châtel. Et voilà, et c'était la chanson du hérisson. On va parler hérisson, Marie-Jeanne. Il paraît que les hérissons hibernent. Moi, je le dis. Est-ce que c'est vrai? Est-ce que c'est faux? Top chrono, 5 secondes.
2: Moi, je dirais vrai.
1: Eh bien, tu as totalement raison. À la fin de l'automne, dès que ça chute en dessous de 10 degrés, le hérisson, il hiberne et il va au fond de son petit nid et il attend gentiment le printemps.
0: Ben oui.
1: Et voilà, bravo, un point de plus.
0: Benoît, tu as un point, Benoît ici basque, qui habite à Aïsséritz. Aïsséritz, ben, bien sûr, entre Mince. Bayeux. Et pour, dis-moi, Benoît, tu as bien retenu le 18 janvier. Que se passe-t-il le 18 janvier? Le 18 janvier, Benoît?
4: Ben, c'est jour férié, bien du coup, sûr. C'est l'anniversaire de Valérie.
0: Merci de le rappeler. Nous allons le rappeler d'ailleurs chaque jour jusqu'au 18 janvier. Et d'ailleurs, nous serons en direct même le dimanche pour une spéciale anniversaire d'Amido. Benoît. Alors, je plaisante avec toi, mais t'aimes bien parce que il paraît que t'as toujours voulu être animateur radio, télé. T'aimes bien les médias, t'aimes bien tout ça, toi.
4: Ah ouais, beaucoup. On jouait à ça quand j'étais petit avec ado avec mon petit frère.
0: Ouais.
4: On faisait des animateurs télé, radio avec des caméscopes, des magnétophones. On s'achetait des micros, etc., des casques. Et on animait nos émissions.
0: C'est super ça. Et t'as jamais fait un petit peu de radio, je sais pas, près de chez toi, sur une radio locale ou
4: J'ai été invité l'année dernière, oui, justement, sur ICI Pays Basque. Ouais, tout à fait, ouais.
0: Ah bah voilà, on salue.
4: Pour parler
0: les
4: cinéma, ouais.
0: Ah bah, tu vois, à cinéma, ça veut dire que t'es connaisseur dans le cinéma. Vous voyez que j'ai écouté.
4: Ah, j'aime beaucoup, ouais.
0: Quel est ton film préféré?
4: Mon héros, par contre, c'est Indiana Jones.
0: Mais ça, voilà, héros, mais moi, je le savais. Tan, tan, tan, tan. Ah bon,
1: bah, voilà.
0: C'est génial.
1: Anecdote de tournage sur Indiana Jones, la fameuse scène où il y a un mec qui attaque Indiana dans le marché avec un sabre.
0: Ah oui ?
1: Indiana sort son pistolet et le tue. Pourquoi ? C'était pas prévu comme ça, mais il se trouve que notre Harrison Ford national à la gastro, il est pressé d'aller aux toilettes. C'est totalement vrai. Il est pressé d'aller aux toilettes, donc il finit le dos, il doit se battre, mais il en a rien à secouer, il est malade. Clac, il bute le mec. Et Spielberg a gardé la scène comme ça parce qu'il l'a trouvé drôle.
0: Oh là,
1: voilà.
0: Mais écoutez, Benoît. Cette femme est un puits de science. Cette femme, c'est tout. Cinéma, elle sait tout. Carotte, elle lève la main. Lasagne, elle connaît. Chien, elle sait tout. Je n'en peux plus travailler avec un génie. Je suis obligé de frotter.
1: Allez, pose ta question.
0: Allons-y. J'ai un petit rêve du pêcheur qui arrive. Tiens. Laurent Voulzy, qu'on a reconnu là avec le rêve du pêcheur, Benoît, Laurent Voulzy, c'est le cousin de Pascal Légitimus, des Inconnus. Est-ce que c'est vrai ou faux? 5 secondes, top chrono, on y va.
4: Je dirais vrai, il me semble que j'ai vu passer une info du genre.
0: Bon, t'as tout à fait raison, Laurent Voulzy l'aurait découvert grâce à un oncle qui un jour lui a dessiné l'arbre généalogique de la famille, anecdote qui a surpris tous les fans.
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0: Stevie Wonder, You are the sunshine of my life. À suivre, des bons plans sortis et activités dans votre région, c'est votre agenda de l'été. Laurent Voulzy pour la musique, puis retour de Valérie Damido et Eric Bastien pour les meilleurs moments d'Otakès sur votre radio ici.
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3: Et on voulait une idée sympa pour profiter de votre soirée. Rendez-vous ce soir, plage de Champs, pour une soirée 100% gratuite dans un cadre magnifique, celui du lac de Saint-Point. C'est sur la commune de Montpéreux. À partir de 20h, initiation à la bachata, ouverte à tous, aucun niveau requis, pas besoin de partenaire. Et puis à pratique dansante à partir de 21h pour profiter cette fois pleinement de la musique et danser tous ensemble. Et puis comme toujours, un petit apéro partagé. Hein, si vous souhaitez apporter quelque chose à boire ou à grignoter, c'est un très beau coucher de soleil en plus qui s'annonce sur le lac, une ambiance latino, des rencontres et de la danse. Et puis quelques jours après la fin des pluralis, vous pouvez découvrir tout au long de l'été l'histoire de Luxeuil-les-Bains, la création de l'abbaye au 6e siècle par Saint Colomban, jusqu'au terme reconstruit au 18e siècle. Rendez-vous à l'office de tourisme, parcours d'un kilomètre et demi sur une heure et demie, place limitée, réservation obligatoire auprès de l'office de tourisme au 03 84 40 06 41, fin des inscriptions à midi le jour de la visite.
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0: Jusqu'à 13h, nous écoutons les meilleurs moments d'Otaka avec Valérie Damido et Eric Bastien. De quoi vous donner le sourire, que vous soyez à la maison, au travail ou sur la route. Mais d'abord, place à la musique avec Laurent Voulzy. C'est le pouvoir des fleurs sur votre radio ici.

0: Il est ce soir en concert au Théâtre Antique de Vaison-la-Romaine. Laurent Voulzy, Le Pouvoir des Fleurs sur votre radio ici. Le pouvoir que Fabien d'ici Provence aimerait, c'est celui de ne plus avoir à travailler. Valérie Damido et Eric Bastien sont assez d'accord. D'ailleurs, je suis sûre que cela en tenterait certains. Quant à Cindy d'ici Alsace, elle a une petite manie qui peut vite devenir assez agaçante, je pense.
1: Fabien, alors, ton rêve absolu, ça serait de plus travailler, hein, d'arrêter d'être sapeur-plombier et de faire que du sport et de t'occuper de tes enfants, c'est ça?
2: Voilà, c'est ça, ben ouais.
1: C'est-à-dire tu ferais...
3: Exactement, il faut des rentes pour ça. Moi.
1: Oui, il faut gagner au loto.
3: Il faut bien vivre. Hein, donc,
2: ouais. Ou sinon avoir une tante éloignée qu'on ne connaissait pas, qui vous fait... Un héritage de toute beauté.
1: Ah, l'oncle d'Amérique, le fameux, qui meurt et qui laisse.
2: Fameux.
1: Ah oui, qui laisse 3 milliards. Ah oui, tonton américain. Alors, tu adores. Alors ça m'a fait beaucoup rire parce qu'on a eu déjà quelqu'un hier qui aimait ça, cet animal. Toi, si t'étais un animal, t'aimerais être un.
2: Je me souviens plus ce que j'ai dit.
1: T'as dit un panda, peut-être. Un panda, t'as dit.
3: Ah oui, on a eu ça hier.
1: Alors, un panda, comme dans Kung Fu Panda, tu veux être.
2: Tranquille, vous mangez du bambou, tranquille, vous roulez par terre.
3: Bah, fait Koh-Lantin, hein, il mange du bambou pendant 3 semaines là-bas.
1: J'imagine que t'as regardé Kung Fu Panda avec...
2: Évidemment. Je me régale autant que les enfants, moi.
1: Bah, moi aussi, hein, j'adore. Kung Fu Panda, c'est mon personnage, il fait que bouffer. Et il se roule dans l'herbe. Génial, alors on va tout de suite passer à la question pour marquer 3 points de plus. C'est la question à choix multiples. Je te pose la question, je te fais des choix, tu me dis ta réponse. Écoute bien. Aujourd'hui, 8 janvier, c'est l'anniversaire de Pascal Obispo. Il fête aujourd'hui ses 61 ans.
3: Bon anniversaire.
1: Bah, bon anniversaire, je lui aurais dit après, t'inquiète, on est à 10 jours d'écart. Alors, et pour quel célèbre feuilleton notre Pascal Obispo a-t-il composé le générique? Quel générique de feuilleton célèbre Pascal Obispo a fait le générique? Est-ce que tu le sais? Je te propose Plus belle la vie, Sous le soleil, Julie Lescaut, Chonchon des bois. Top chrono, 10 secondes. Plus belle la vie, Sous le soleil, Julie Lescaut, Chonchon des bois.
2: Julie Lescaut, je sais pas moi.
1: Et non, il a fait ça.

0: il aime pas trop qu'on lui rappelle qu'il a fait ce générique.
1: Bah ouais, on la connaît pas.
0: Voilà.
1: La chanson, on la connaît.
0: Allez, bon anniversaire Pascal, pas de point pour Fabien.
1: Cindy, tu connaissais Sous le soleil? Ou la série, oui. Ou la chanson, oui. Ah ouais?
2: Oui, oui.
1: Bah oui, bah oui, la génération, Sous le soleil,
2: voilà. C'était... C'est un peu plus pour moi.
1: Dans les années 90, quoi, c'est ça. On a à peu près le même âge.
0: Bah attends, avec Jessica Lamer, Adeline qui était avocate, Bénédicte Delmas, elle était médecin.
1: Attends, on me dit dans l'oreille qu'il y a même Laurent Petit-Guillaume. Il y a Laurent Petit-Guillaume dans la série qui est avec nous sur ici. Mais oui, il avait un rôle, c'est vrai, hein. Oui, oui, c'est vrai.
0: Ah, d'accord, moi je me rappelle que de Bénédicte Delmas et d'Adeline.
1: Le mystère de l'amour, tout ça, premier baiser, quoi. Ah, Cindy. Cindy, on rappelle que tu es alsacienne, que tu habites dans le Bas-Rhin, à Herrlisheim. Voilà, je l'ai encore une fois bien dit. T'as du petit défaut. Est-ce que c'est avouable ou c'est totalement inavouable, par exemple, sur le fait que tu corriges un peu tout le monde, par exemple, à l'oral?
2: Non, c'est avouable. Enfin, ouais. Pas à l'oral, à l'écrit. Beaucoup à l'écrit.
1: Ah, à l'écrit, c'est-à-dire tu reçois une carte postale et tout, tu supportes pas les fautes, ça le fait pas,
2: c'est
1: quoi.
2: Ça.
1: Ah ouais. Alors tu fais quoi? Tu corriges et tu renvoies la copie à la personne qui t'a écrit ou quoi?
2: Ah ouais.
1: Ah ouais,
2: je corrige tout le temps et je fais des petits astérix dans les messages et je leur corrige la phrase.
1: Ah ouais, ouais. Bah, tu veux pas être prof?
2: Non, non.
1: Non.
2: Je supporterai pas les enfants.
1: Non, d'accord. Ah ok. T'es préparatrice de commandes depuis 10 ans, hein, je rappelle ton métier. Quel est ton animal préféré? Bon, c'est assez logique, tu nous as parlé de tes chats tout à l'heure, j'imagine que c'est ça?
2: Ah oui, c'est ça.
1: Bah oui, les chats. Les aristochats avec ton chat Kenzie. Obama et Riley. Alors, ta couleur préférée, c'est le rose, mais ça va jusqu'à t'habiller régulièrement en rose. Est-ce qu'aujourd'hui, t'es habillée en rose, par exemple?
2: Non, à part mes chaussettes.
1: D'accord. On est ravis de savoir que t'as des chaussettes roses. Est-ce que ça va te porter chance, puisque c'est ta couleur? On va le savoir tout de suite avec cette question qui arrive. Et le générique d'une émission, toi qui aimes les voyages, les trains pas comme les autres.
0: Qu'est-ce que c'est bien cette émission?
1: Elle est géniale cette émission, on se balade dans le monde entier avec des trains, c'est extraordinaire. Quel prénom féminin, Cindy, est aussi le nom d'un véhicule qui roulait autrefois sur les voies de chemin de fer? Thérèse, Micheline, Bernadette, Valérie, qui a d'ailleurs donné son nom au fameux TGV, la très grande valoche. Top chrono, 10 secondes.
2: Micheline,
1: un véhicule qui roulait autrefois sur les voies de chemin de fer, un train qu'on appelait la Micheline. Oui, bien sûr, était bleu, il me semble, bleu et blanche. Autorail mis au point par la société Michelin à partir des années 1930. Et c'était voilà, une machine qui permettait de... Elle était moins bruyante que les autres, elle était assez innovatrice pour l'époque. 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

0: est en tournée et lui aussi sera sur scène à Vaison-la-Romaine. Mais demain soir, Benjamin Biolay dans la playlist d'ici, écran total. Valérie Damido et Eric Bastien font maintenant connaissance avec Sophie d'ici Berry et Philippe d'ici Poitou. L'occasion pour le technicien du jour, Lucas, que l'on adore, de partager avec nous ses talents d'imitation sur votre radio ici.
1: Alors, Sophie 2, Philippe 4, Sophie, il paraît. On t'a posé la question, si tu étais un animal, tu aimerais être un dauphin.
2: Ah. Oui.
3: Vous savez que moi...
2: libre et aller où je veux dans l'eau.
1: Hey, nous savons, sachez que Lucas, notre technicien préféré, est le roi de l'imitation du dauphin. Et que pour vous, enfin pour toi Sophie, il va te faire le plus joli des dauphins. Vas-y, vas-y Flipper. Voilà.
3: C'est vraiment un homme qui est venu là, hein. C'est un humain. Hein.
1: C'est Lucas.
2: Non, non, mais c'est très bien, j'ai tout compris. J'ai compris ce qu'il a dit.
1: Alors, il paraît que ce que tu préfères chez les hommes, c'est leur torse.
2: Ouais, voilà.
1: Poilu ou pas?
2: Non, ouais, pas orang-outan, quoi. Voilà, ça me dérange pas, mais.
1: Mais un peu poilu.
2: Un peu, ça me dérange pas, quoi, voilà. Mais
3: viril.
2: Un beau torse bien formé, je trouve ça beau, voilà.
1: Ouais, les tablettes de chocolat.
3: Pas comme moi, quoi.
1: Un peu d'huile sur le corps.
3: Exactement.
1: Côté gladiateur, quoi. Voilà.
3: Ce que vous avez en face de vous chaque jour, exactement, voilà.
1: En face de moi, j'ai Lucas et c'est exactement ça. Alors, il paraît que si tu devais déjeuner avec une personnalité, tu adorerais déjeuner avec lui.
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1: Avec Amir, c'est ça?
2: Oui, c'est ça.
1: Eh bien, Amir, si tu nous écoutes, Sophie t'attend à Perpignan.
3: C'est elle qui paye.
1: Mais lâche-nous avec l'argent, tais-toi.
3: Voilà. Elle lance l'invitation.
2: Je l'invite à la maison. Mais je fais un bake-off.
1: Voilà, magnifique. Allez, on va passer à la question à choix multiple qui peut te rapporter 3 points. Ça, je te mets une petite chanson. On va parler tennis. Sophie, quel tennisman détient le record de titres en grand chelem chez les hommes? Alors attention, Nadal, Federer, Djokovic, Eric Bastien.
3: Bien sûr.
1: Top chrono, 10 secondes. Qui a le plus de grand chelem de titres? Nadal, Federer, Djokovic, Eric Bastien. Federer? Et non, c'est Djoko. Djoko, 24 titres du Grand Chelem. Bon, pas de points, tu restes à 2.
3: Philippe est avec nous, avec la région Poitou, les Deux-Sèvres, Nueil, les Aubiers, notre retraité depuis un an qui fait du sport, qui soutient l'équipe de Cholet, l'équipe de basket, qui a gagné d'ailleurs, hier contre Gravelines. Dis donc, côté cuisine, là, puisqu'on parle un petit peu de bonnes choses, toi, t'as un joli potager à la maison, il paraît, Philippe.
5: Oui, je jardine pas mal,
3: oui. Ouais, qu'est-ce que tu récoltes dans ton potager?
5: Des salades, des pommes de terre, des tomates.
3: Mais est-ce que tu cuisines après?
5: Ah ben non, pas du tout.
3: Ah.
5: Non, c'est madame qui se charge de...
3: C'est Liliane qui s'y colle.
5: Liliane, oui.
3: Et elle cuisine bien, Liliane?
5: Oui, très bien.
3: Bien sûr.
5: Une bonne cuisinière.
3: Ta femme qui d'ailleurs aime bien la télévision, paraît qu'elle a participé à une émission de télé, c'est laquelle?
5: Le Juste Prix.
3: Avec le micro, là, Philippe Risoli, là, il lançait son micro. Qu'est-ce qu'elle a gagné, ta femme? Parce qu'elle a gagné, il me semble, hein.
5: Elle a gagné, ouais, les cadeaux de sélection, et après, elle
3: a tourné
5: à Roux. Elle n'a pas gagné avec elle a tourné à Roux, mais elle n'a pas été sélectionnée.
3: Elle n'a pas été sélectionnée, bon. Par contre, elle a dû tourner la roue dans les parcs d'attractions, parce qu'avec Liliane, vous aimez les parcs d'attractions.
5: Ah oui, j'aime bien la sensation forte, et même à côté de chez nous, on est à 25 km du Puy du Fou, et...
3: C'est le thème du Puy du Fou qu'on entend. C'est vrai que c'est très beau, le Puy du Fou. Tu y as été plusieurs fois. T'as été chez Mickey. Vous voulez un petit Small World pour vous faire plaisir?
1: Écoute-moi bien, si tu mets Small World, je te fracasse.
3: On va pas mal, Small World. Il a Mastérix, il aime le Futuroscope. Bon, voilà, t'aimes être bousculé, quoi. T'aimes l'association forte. J'ai bien compris. Allez, Philippe, nous allons jouer à présent et on va te poser une question avec plusieurs propositions. Tu réfléchis et tu nous donnes la bonne, c'est encore mieux. Qui a dit? Je suis tellement intelligent que parfois, je ne comprends pas un seul mot de ce que je dis.
1: Ben c'est toi ça, non?
3: C'est vrai que ça y ressemble. Je suis tellement intelligent que parfois, je ne comprends pas un seul mot de ce que je dis. Est-ce qu'il s'agit d'Oscar Wilde? De « Attention, tu vois Jean-Claude Van Damme ?» Je vous l'ai fait en... Salvatore Dali.
1: Salvador.
3: Salvatore Dali. Ou bien Valérie Damido. Évidemment. À 18 ans, rattrapage du bac philo où elle aura finalement la note, rappelons-le, de 3 sur 20.
1: Mais non, pas du tout, j'ai 14.
3: C'est lamentable de dire ça, c'est vrai, bravo. Donc pronos, Oscar Wilde, Jean-Claude Van Damme, Salvador Dali, Valérie Damido.
5: Jean-Claude Van Damme, à tout hasard.
3: Non, t'es pas sérieux là.
5: Non.
3: Je suis tellement intelligent que parfois je comprends pas un seul... C'est vrai qu'il aurait pu prononcer
1: cette
3: phrase.
1: Mais c'est Eric Bastien, ça.
3: Non, c'est Oscar Wilde.
5: Oscar Wilde.
3: Ouais, maître de l'esprit, de l'ironie, de l'autodérision. Pour la petite histoire, un jour, un douanier américain qui lui demandait s'il avait quelque chose à déclarer, il a justement dit « Rien, si ce n'est mon génie ». Moi, j'adore.
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0: Jerry Rafferty, Baker Street. À suivre dans une poignée de secondes, Valérie Damido et Eric Bastien qui seront avec David d'ici Auxerre et Nadine d'ici Paris-Île-de-France. Deux candidats qui aiment tester des choses en cuisine. À l'heure du déjeuner, ça peut peut-être vous donner des idées sur votre radio ici.
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4: Il paraît, David, que tu n'as pas la passion du bricolage.
5: Non, ça, c'était hier aussi, Valérie.
4: Non, c'est aujourd'hui.
6: Non, pas du tout. Je suis mauvais bricoleur.
4: Pourquoi ?
6: J'essaye de faire des choses, mais c'est jamais droit. C'est le bazar qu'on monte, quoi. Même les étagères ou quoi, ça paraît droit au départ, mais quand on fixe,
4: c'est pas droit.
6: Et voilà. C'est pas droit après.
4: Oh là là. Bon, par contre, tu adores jardiner.
6: Ah, j'aime bien le jardinage. Oui. Ah. Là, par contre, de ce côté-là, il n'y a pas de problème. Oui.
4: Et ça, c'est bien. Et tu as aussi un potager. Qu'est-ce que tu as dans ton potager ?
6: Bah là, cette année, j'ai rien parce que je viens de déménager. Mais sinon, j'avais beaucoup. Moi, j'avais tout ce qui pouvait se faire : haricots, lentilles, mes poivrons, tomates, pommes de terre, courgettes, radis, carottes.
4: Ah oui, bah dis donc, parce que.
6: Vraiment de tout, quoi. Ouais, tout.
4: Tu cuisines alors ? Tu aimes cuisiner alors ?
6: Oui. J'aime cuisiner aussi, oui.
4: Oh,
6: j'aime bien cuisiner, oui.
4: Oh là là, il paraît que tu adores les soupes.
6: Les soupes, ouais, j'aime bien faire des soupes, ouais. J'innove un peu, je fais des essais, et puis je fais goûter à mes enfants, en fait. Et comme ça fait des tests.
4: Eh ben, ça fait des tests. S'ils n'aiment pas, c'est pas bon. Allez,
5: c'est des goûteurs, hein, c'est des goûteurs.
4: Allez.
6: Oui, je leur demande ce qu'ils en pensent, oui.
4: Eh ben, c'est très bien, moi j'adore la soupe. Alors, mon petit chat, tu vas essayer de marquer ton deuxième point. Tiens, on va partir aux urgences. Alors, pourquoi aux urgences ? Parce que nous allons parler de George Clooney. Voilà, alors George Clooney, moi j'affirme qu'aux prochaines élections présidentielles françaises, eh ben, il va pouvoir voter. Alors, est-ce que c'est vrai que George Clooney va pouvoir voter aux élections présidentielles françaises en 2027 ? Vrai ou faux, top chrono, 5 secondes.
6: Ah, je veux dire que c'est vrai, oui. S'il s'inscrit sur les listes électorales, oui, il vient d'obtenir la nationalité française.
4: Oh. David, c'est un ancien policier, la loi, on lui fait pas. Bravo, évidemment, il vient d'obtenir la nationalité française. Donc, évidemment que s'il est inscrit, il pourra voter. Bravo, un point de plus, deux points pour David.
5: L'élection présidentielle ? What else ? Bien, Nadine. Oh, vous avez dit hier sur M6 que je vous faisais barrer, alors j'essaye
4: de... Non, j'ai dit que t'avais un accent anglais de
5: merde. Oui, vous
4: merde.
5: Êtes bien foutu de moi. Exactement. Bon, alors, ça parle de cuisine, nous aussi. On va se mettre en mode ratatouille. Mais avant de se mettre en mode ratatouille, on va se mettre en mode claquette. Oui, non pas les tongs. Hein. Madame fait des claquettes, Nadine.
7: Oui.
5: Mais dis donc. Alors, il paraît que tu viens de reprendre. Ça veut dire que c'est quelque chose que tu connais déjà depuis longtemps.
7: Un petit peu, ouais, un petit peu, mais j'ai toujours l'impression d'être débutante. Je sais pas si c'est normal.
4: Bon, c'est dur bien. Les claquettes,
5: c'est
4: Nadine,
5: génial de faire
4: c'est vachement
5: ça.
4: Dur.
5: Mais tu fais ça où ? Dans un club, une association ?
7: Eh ben, je fais ça dans ma commune, oui, dans les services de la commune qui proposent des séances de sport et de claquettes aussi.
5: Fais passer à Roselyne Bachelot, oui, tout de pareil, Nadine. Mais non, c'est vrai, elle parle un peu.
4: Ça fait longtemps que t'as pas vu Roselyne Bachelot.
5: Oui, vous l'avez vu il y a pas longtemps.
4: Elle a la voix beaucoup plus grave, Roselyne.
5: Oui, comme ça un peu. Tu fais du stretching également, donc bon, t'es sportif comme Nadine. Hein. Oui.
7: Allez, un petit peu.
5: Oh, bah, quand même. Attends, pas un petit peu. Ouais. Côté sport, tu fais de la rando, fais des cirques à La Réunion. Alors, ça tourne, ça, les marches.
7: Enfin, un cirque,
5: oui,
7: quand même. Mais c'est pas mal.
5: De Compostelle, Mont Blanc.
4: Ouais, bah, tu fais plus que moi dans toute ma vie.
5: Évidemment. Bon, allez, ratatouille. Alors, comme ça, on est comme David, on aime innover en cuisine. C'est-à-dire.
7: Bah écoutez, des fois on prend les fonds de frigidaire et puis puis on fait des tentatives. Alors des fois ça marche, des fois ça marche pas. Des fois on essaie de faire de la cuisine originale.
5: Bah, d'autant que Bruno, ton mari, est un ancien cuisinier. Donc voilà. Et alors un dernier mot, sa spécialité, je te laisse nous donner ta spécialité méditerranéenne.
7: Tout ce qui est un peu méditerranéen, c'est la lasagne
5: inarrêtable chez moi. La lasagne qu'on adore avec Valérie. Bon allez, jouons parce que je n'en peux plus, je bave.
7: Elle est bonne pour nos rondeurs aussi.
4: Évidemment.
5: On les prend. Justement, restons au grand restaurant. Oh, le lien. Les années de travail. Les gens mangent plus vite quand la musique d'un restaurant est forte. C'est intéressant, ça. Est-ce que c'est vrai ou faux? Top chrono, 5 secondes. On mangerait plus vite.
7: Je ne vais pas me précipiter, mais j'ai l'impression que oui.
5: Donner la réponse. C'est oui, musique rapide ou forte. Oui. J'ai trouvé ça dingue d'apprendre ça. Ça stimule la dopamine et donc ça accélère notre rythme cardiaque qui réduit la durée moyenne du repas. Donc si on est invité chez des amis, que le son est à fond, eh ben on va manger vite et on sera vite rentré.
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Après une pause dans sa carrière musicale, il reviendra sur scène en 2027. Vianney, beau papa. Merci d'avoir passé cette heure avec nous. 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
1: Très bonne journée avec votre radio ici. Il est 13h. Les informations, Valentin Bertrand. Bonjour Valentin.
2: Bonjour Catherine, bonjour à tous.
1: À la une ce mercredi Valentin.
2: La France sous canicule, le refrain étouffant de l'été jusqu'à 42 degrés attendu aujourd'hui et des boulangers obligés de climatiser la salle des fours, vous l'entendrez. Une semaine après le déclenchement du méga-feu en Gironde, nous serons en direct sur place où les pompiers luttent encore contre les reprises. Dans un an, à quoi ressemblera ce nord du bassin d'Arcachon? Faut-il replanter à l'identique? Le sujet fait déjà débat. Il a fait danser le monde lors des JO de Paris, le DJ français Kavinsky retrouvé mort chez lui ce matin. Et puis les fans des Bleus sur un petit nuage depuis l'officialisation de Zinedine Zidane au poste de sélectionneur. Un Zizou plus proche du public que lorsqu'il était joueur.
1: Le thermomètre s'emballe à nouveau.
2: Dans une grande diagonale du sud-ouest jusqu'au Grand Est, 42 degrés attendus cet après-midi à Cahors dans le Lot, 40 à Auch et Brive-la-Gaillarde et quand même 39 degrés à Paris, Toulouse et Clermont-Ferrand où l'on est maintenant rodé pour affronter cette quatrième canicule de l'été.
3: On se prépare. Hein. Ce matin, j'ai foutu des couvertures de survie sur les fenêtres.
4: Ben, on va se mettre à l'abri, c'est tout. Il n'y a que ça à faire.
5: Hein. On vit en short et en sous-vêtements et on attend que ça passe.
6: Rester fermé, quand ça dure longtemps, c'est pénible.
2: Et depuis ce midi, 16 départements sont passés en vigilance orange, canicule, la Gironde et les Landes, et dans le centre-est du Puy-de-Dôme à la Savoie et de la Drôme au Doubs. À l'exception de la Méditerranée et de la pointe bretonne préservée de cette canicule, tout le reste du pays est donc en jaune sur la carte Météo France. Une nouvelle journée éprouvante pour les professionnels exposés à la chaleur, comme les boulangers. À côté des fours, il peut faire jusqu'à 45 degrés, intenable, surtout lorsque ces vagues de chaleur se répètent. Dans cette boutique de Célestat, dans le Bas-Rhin, le patron a donc dû se résoudre à climatiser le fournil Arthur Blanc.
7: Depuis 1866, de nombreux boulangers se sont succédés ici dans cet atelier niché dans le centre-ville de Célestat. Tous ont connu de sacrées chaleurs en plein été, y compris l'actuel gérant Frédéric Suner, arrivé en 1999.
8: À l'époque, on travaillait, des fois on montait à 45 degrés hein, dans l'atelier la nuit. Hein.
7: Et avec de nombreuses conséquences sur sa propre santé.
8: Tu dors pas bien, souvent il fait un gros jour quand tu te couches, plus il fait chaud, donc tu dors pas bien. Et du coup, tu accumules la fatigue.
7: Alors avec le dérèglement climatique et les canicules de plus en plus nombreuses, Frédéric Suner en a eu marre. Il a sorti le carnet de chèques et a payé plusieurs milliers d'euros il y a quelques années pour deux climatiseurs, l'un classique et un autre.
8: Donc là, les filtres, on peut les enlever facilement.
7: Carrément spécialisé dans les boulangeries.
8: C'est étudié pour que la poussière de farine ne reste pas accrochée dans les ailettes.
7: Ça ne règle pas tous les problèmes, mais on sent clairement la différence dans l'atelier où il fait bon maintenant.
8: Quand vous sortez les produits chauds du four, vous avez quand même la vague de chaud, mais c'est supportable par rapport à l'époque où on n'avait pas la clim.
7: Et c'est quelque chose d'encore rare, regrette Frédéric Suner, car au-delà du coût du climatiseur, il est aussi celui de l'énergie, toujours plus important, et c'est difficile pour de nombreuses boulangeries de franchir le pas, bien que les chaleurs soient de plus en plus fortes.
2: Plus fortes, plus nombreuses, c'est la signature du dérèglement climatique avec de lourdes conséquences sur le programme de l'été. Le festival Solidays annulé en région parisienne pour soulager les secours. Même décision à Gignac dans le Lot, où le festival de musique écosystème prévu ce week-end n'ouvrira finalement pas à la demande de la préfecture. Ou encore avec la fête du schlittage à Sapois, à flanc de montagne des Vosges, autour des techniques traditionnelles des bûcherons pour transporter le bois. Là aussi, Léo Limon, les associations sont contraintes d'imaginer de nouvelles organisations pour les années à venir.
9: Réunir 3000 personnes dans la forêt à Sapois pour la fête du schlittage, ce n'est plus concevable pour Dominique Pétain, le président de l'association organisatrice Les Atatos.
10: Malgré qu'on prenne toutes les précautions, il y a toujours des fumeurs dans l'assemblée. On ne peut pas contrôler 3000 personnes comme ça, même si on met des extincteurs, de l'eau, ce serait compliqué.
9: Surtout qu'avec les pots d'échappement des voitures, il y a aussi un risque de mettre le feu au parking en herbe quelques mètres plus bas. Même danger dans le massif du Donon pour l'association de la principauté de Salm, qui préfère tout stopper 15 jours avant sa première fête. Un report et pas une annulation, précise Christiane Cuny, la vice-présidente, qui veut réfléchir à une formule plus adaptée aux risques climatiques.
11: On s'est dit, on va se refaire une réunion après les vacances, quand tout le monde sera à nouveau présent, et on va essayer de voir si on ne pourrait pas justement l'adapter et trouver une autre formule, parce que c'est peut-être pas la bonne formule. L'idée de faire au mois d'août, c'était passer déjà parce que c'était l'été, c'était les vacances, il y a pas mal de touristes, donc on va peut-être refaire une nouvelle formule, quelque chose de plus adapté.
9: Ce qui implique des discussions sur le calendrier avec des choix et des concessions à faire, puisque les dates actuelles de ces manifestations permettent d'attirer beaucoup de touristes.
2: Léo Limon, d'ici Lorraine.
1: 13h05, en Gironde, après une dizaine de reprises de feu hier, le pire est-il encore à craindre ?
2: C'est la question qui hante les pompiers, dont les nerfs sont mis à rude épreuve par la météo. Pour l'instant, ils tiennent, le feu est toujours stabilisé avec 42 000 hectares parcourus. Sa progression est largement ralentie. On retrouve tout de suite sur place, en direct au point de départ de ce méga-feu, le reporter d'ici Gironde, Clément Carpentier. Bonjour.
12: Bonjour Valentin, bonjour à tous.
2: Vous êtes à Somos, où l'on s'attend à une nouvelle journée à haut risque, avec déjà plusieurs reprises de feu.
12: Oui, c'est le gros enjeu de la journée, limiter les reprises de feu par rapport à hier, où on en a eu quand même 14, et alors que l'incendie est désormais donc bien contenu. Alors pour éviter qu'il reparte, le mot d'ordre est très clair, Valentin. On arrose et on arrose, notamment ce que l'on appelle les fumerolles, ces petites fumées qui continuent un peu partout de sortir du sol, et surtout ici, elles sont entretenues par un sol fait de tourbe, comme je vous le rappelle. D'ailleurs, pour vous dire, hein, Valentin, c'est un sol sur lequel on peut à peine marcher aujourd'hui, car on sent tout de suite la chaleur sous nos pieds. Le risque de reprise est donc encore fort, avec en plus le thermomètre, vous l'avez dit, qui va grimper jusqu'à 42 degrés ici en Gironde, et des vents qui pourraient se lever en fin de journée. Bref, aujourd'hui, les pompiers ont donc gagné une bataille en stoppant ce feu, mais l'éteindre et gagner la guerre, c'est-à-dire mettre fin à ce terrible incendie, est encore loin d'être fait.
2: La vigilance maximale donc dans ce nord du bassin d'Arcachon qui brûle toujours, mais déjà on pense à l'après, et cet après fait débat. La monoculture des pins maritimes est accusée d'avoir aggravé le brasier actuel. Alors, comment concilier économie locale et protection de l'environnement ? Le sujet divise des civiculteurs jusqu'aux universitaires, guillemets sous cachet.
13: Quand sa pinette girondine a brûlé en 2022, Jean de Serval ne s'est pas posé la question. Ce sont des pins qu'il a de nouveau plantés.
14: On en a reboisé immédiatement, on a reconstitué. Les petits pins sont magnifiques, ils sont très beaux, ils repartent.
13: Certes, les conifères s'embrasent facilement, mais l'exploitant l'assure, planter d'autres essences est un non-sens.
14: Il n'y a que ça qui pousse, il n'y a que ce pin maritime qui a cette résilience face à ce sol terriblement pauvre, sec l'été et mouillé l'hiver.
13: Pour Sylvain Delzon, directeur de recherche à l'Institut pour l'agriculture et l'environnement, le risque d'incendie grave tient effectivement plus à l'absence de pluie et aux récentes canicules qu'à la monoculture.
15: La cause majeure, c'est vraiment la sécheresse. Il pourrait y avoir plusieurs espèces. S'il n'y a pas d'eau dans le sol et que les végétaux sont morts, on aurait exactement les mêmes conséquences.
13: Mais pour Christelle Elie de l'Institut des sciences de l'évolution, comme pour d'autres chercheurs, l'exploitation unique de pins fait clairement partie du problème.
16: Si le feu se propage dans un territoire en monoculture, il va trouver des conditions homogène, similaire, et il n'y a rien qui peut l'arrêter.
13: L'écologue l'admet, changer de pratique en intégrant des arbres feuillus et laisser des espaces non boisés, cela peut réduire la rentabilité des exploitations, mais ces solutions à terme coûteront moins cher que des centaines d'hectares qui partent en fumée.
2: Un mot du Var où l'incendie est fixé depuis hier soir après avoir parcouru 4500 hectares en 8 jours. Il ne progresse plus et les habitants de Corrence et de Barjol sont autorisés aujourd'hui à rentrer chez eux.
1: Deux gardes à vue dans l'affaire des 5 bébés retrouvés morts à Orange.
2: Dans le Vaucluse, le couple de parents est depuis ce matin entendu par les enquêteurs. Selon les premières déclarations du père, il explique avoir été troublé par l'accouchement soudain de sa compagne dimanche dernier après un nouveau déni de grossesse. C'est pendant son passage à l'hôpital qu'il a trouvé les restes humains des bébés. Le nouveau-né et les deux aînés du couple sont pris en charge par l'aide sociale à l'enfance. Il a fait danser la France et même le monde entier lors de la cérémonie de clôture des JO de Paris 2024 avec Nate Cole et cette intro mythique. On a appris ce matin la mort du DJ français Kavinsky, retrouvé mort chez lui à quelques jours de son 51e anniversaire. Aucun élément suspect n'a pour le moment été découvert selon le parquet de Paris. Dans un message posté sur Facebook, Emmanuel Macron rend hommage à celui qui restera pour toujours une fierté française.
1: Et puis les supporters des Bleus rêvent grand.
2: Avec Zinedine Zidane comme sélectionneur, certains voient déjà la troisième étoile sur le maillot de l'équipe de France de foot. Là, on est encore dans le rêve, on va se le dire. Mais par contre, Zizou, lui, il est bien là et il suscite déjà beaucoup d'enthousiasme à l'image de Joseph, mégaphone en main. Il faisait partie de la centaine de fans présents hier devant le siège de la fédération.
17: Zizou, je l'avais vu, mais vraiment de loin, hein, sur le terrain. Là, le fait d'avoir fait un petit check, je crois maintenant je vais vivre avec une seule main. Et ouais, bah, en fait, il y a ce côté un peu inhumain, j'ai envie de dire, le côté, c'est pas réel en fait. Lui, il est là aujourd'hui avec nous, et c'est vrai que le fait d'être sélectionneur, ça va créer une proximité qu'on n'avait pas forcément avec lui quand il était joueur. Et on espère que cette proximité elle va nous pousser vers de grandes émotions.
2: Et on espère que Joseph s'est quand même lavé la main depuis hier.
13: Merci Valentin Bertrand. Et vous revenez à 14h pour continuer de nous informer. Envie de vous évader un week-end, ça tombe bien. Dans une minute, nous partons au Mans sur les traces des héros de films de KPDP sur votre radio ici.
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13: Si vous aimez le cinéma, alors vous allez adorer partir au Mans, cité médiévale qui accueille de nombreux tournages et dans laquelle on ne s'ennuie pas grâce à tout ce qu'il y a à découvrir. Voici un bel aperçu qui va vous donner envie de partir.
26: Le Mans, c'est la capitale de la Sarthe, dans le Grand Ouest de la France, à 55 minutes de Paris en TGV. Le Mans, c'est bien sûr les rillettes et la course automobile. Ça, je peux vous dire que c'est une incontournable réalité locale. Les Sartois sont les plus gros consommateurs de rillettes en France, de loin, et les dernières 24 heures du Mans ont fédéré plus de 300 000 spectateurs. Mais moi, je vais vous donner envie de découvrir la cité Plantagenêt, le cœur historique du Mans. Figurez-vous que c'est un lieu de tournage exceptionnel pour le cinéma. Et à la fin de cet épisode, vous allez découvrir le pouvoir surnaturel d'un menhir. Je m'appelle Fabien Aubric, je suis animateur à ICI Mène. J'adore la cité Plantagenêt qui me rappelle mon arrivée au Mans, en famille, il y a 15 ans. Ce n'était pas facile pour mes enfants de quitter leur vie d'avant. Mais un petit peu comme par magie ici dans la vieille ville, un petit appartement qui ressemblait à une cabane et des rues comme on en voit seulement dans les films de KPDP ont su les faire sourire. Merci la cité Plantagenêt. Bienvenue dans Partir, Le Mans, terre de cinéma. Notre point de départ, c'est la place du Cardinal Grant. Elle est érigée sur un promontoire. C'est un peu comme si elle dominait la ville depuis la cité médiévale. Si vous venez en voiture, c'est facile. Il y a 3 parkings gratuits. Rue Nicolas Denisot, rue de la Galère et quai Louis Blanc où les camping-cars sont aussi les bienvenus. Mais évidemment, parce que la gratuité est rare en centre-ville, il faut arriver tôt pour avoir une place. Ce qui est bien ici, c'est qu'on a le tramway. De la gare du Mans, vous êtes à 4 arrêts de la cathédrale. Ça va très vite. Vous pouvez aussi, bien sûr, vous balader à pied. Mais moi, ce que je préfère, c'est me déplacer à vélo. C'est top pour profiter de l'architecture de la ville. Et vous trouverez de solides arceaux pour attacher votre deux roues. Place du Jet d'eau, en contrebas de la cathédrale. Cette place de la cathédrale, c'est un lieu incontournable ici au Mans. Et figurez-vous qu'elle a aussi inspiré un grand cinéaste. C'est à cet endroit qu'a été tournée la scène la plus connue du film Cyrano de Bergerac de Jean-Paul Rapneau en 1990. C'est sur cette place que Gérard Depardieu, dans le rôle de Cyrano, déclame la fameuse tirade du nez. Et c'est vraiment ce film qui va donner un coup de projecteur sur la ville du Mans. Et oui, la cité Plantagenêt est un lieu privilégié pour le tournage de films d'époque parce que cette cité médiévale a été largement préservée de la modernité. Mais n'allons pas trop vite. On avance encore un peu pour rentrer dans la cathédrale Saint-Julien. Ce qui apparaît en premier lieu quand on pénètre ici, c'est que l'édifice baigne de lumière. La pierre est blanche, les rayons du soleil magnifient les vitraux. Vitraux qui figurent parmi les plus beaux ensembles européens avec ceux des cathédrales de Chartres et Bourges. Visiter la cité Plantagenêt, c'est se mettre en mouvement. Je vous invite à privilégier une tenue et des chaussures confortables. Déjà parce que vous allez braver un peu de dénivelé. De la place du Jet d'eau au parvis de la cathédrale, vous devrez monter un escalier de 48 marches, je les ai comptées. Ayez aussi en tête que les rues de la vieille ville sont constituées pour l'immense majorité de pavés. Assurez vos appuis. Ici, les chambres d'hôtes ne manquent pas. Mon coup de cœur, c'est le logis du Saint-Flasso. Cet hébergement, situé à quelques pas de la cathédrale, offre une déco qui ravit les amateurs d'ambiance chaleureuse. Vieilles pierres, beaux meubles, couleurs, parquets, poutres, avec aussi une vue agréable sur la vieille ville grâce aux 5 fenêtres de l'appartement. Mais je vous ai promis de vous faire découvrir mon lieu préféré. Venez, on va partir s'aventurer dans les ruelles de la cité Plantagenêt pour découvrir les secrets des films tournés ici. C'est à 5 minutes de la cathédrale. On se trouve maintenant au pied de la cité Plantagenêt. On est du côté de la rivière, la Sarthe. La vieille ville du Mans, c'est plus de 2000 ans d'histoire. D'ailleurs, on aperçoit la muraille gallo-romaine. Haute de 10 mètres, elle a permis aux Romains d'affirmer leur puissance et le prestige de la cité, et elle est très bien conservée. Elle enserre la cité et offre de superbes couleurs, rouge, rose. Venez la voir au coucher du soleil, c'est magnifique. J'en prends plein les yeux à chaque fois. Je vous conseille de venir ici l'été. Il y a du monde, mais rassurez-vous, on est loin des excès du surtourisme. Vous pourrez profiter des terrasses. En plus, l'été, c'est la saison de la nuit des chimères. Quand le soleil se couche, les pavés et façades des monuments du Vieux Mans s'animent de projections. Vous pouvez découvrir ces lumières enchantées, gratuitement, chaque soir de juillet à début septembre. Autre originalité de l'été, des comédiens proposent des visites théâtralisées de la cathédrale du Mans. Pour y assister, je vous recommande de réserver sur le site de l'Office de tourisme. Comptez une dizaine d'euros par personne. Remontons dans la vieille ville. Il y a un endroit que j'adore, c'est la maison suspendue. Elle date du XVIe siècle. C'est une curieuse habitation, toute petite, bâtie en pan de bois. On se demande vraiment comment elle tient au-dessus de la rue Saint-Pavin de la cité. Regardez, à la fenêtre, les propriétaires ont déposé un ours en pluche. C'est un clin d'œil à une photo de Robert Doisneau prise en 1962. On y voit une petite fille et son ours sous « La maison qui volait ». C'est le titre que Doisneau a donné au cliché en noir et blanc. Pour visiter la cité Plantagenêt et comprendre pourquoi c'est un lieu privilégié par les cinéastes, on a la chance d'être avec Annie Hamelin. Annie est comédienne, amoureuse de la ville du Mans. Elle a travaillé sur de nombreux tournages ici.
3: Bon, moi, je trouve que c'est la plus belle partie de la ville. Évidemment, je suis née ici, donc peut-être j'ai un attachement particulier avec ce vieux Mans, qu'on appelait comme ça il y a longtemps. C'est un endroit alors paisible aussi, parce que c'est vrai qu'ici on n'entend vraiment pas les bruits de la ville, et je pense qu'aussi c'est pour ça que les cinéastes ils aiment cet endroit. On est tout près du centre commercial du cœur de ville et de l'agitation de la ville, et puis il y a quelque chose de paisible. Alors, est-ce que c'est parce qu'il y a tellement de gens qui ont déambulé dans ces rues, il y a sûrement une âme dans cet endroit, je pense.
26: On avance un peu et on arrive Square du Bois. Ici, on surplombe la rivière, la Sarthe, dans un carré de verdure. Vous voyez des bancs, une boîte à livres, servez-vous, et de grands magnolias qui nous apportent un peu de fraîcheur dès le printemps. C'est la même qu'ont été tournées des scènes du film Le Bossu, sorti en 1997. Encore un film de KPDP, et oui, ici on n'est pas loin de Paris, c'est donc pratique. En plus, la cité Plantagenêt offre 20 hectares de quartiers anciens parfaitement préservés. On a l'impression que le temps s'est figé. C'est un décor parfait pour Le Bossu, l'histoire de la vengeance d'un chevalier. Daniel Auteuil, Fabrice Lucchini, Marie Gillin, Vincent Pérez tournent à le roman.
3: Ils ont choisi en fait de reconstituer l'hôtel de Nevers, donc qui se trouvait à Paris sous la Régence. Et pour ça, ils ont construit en fait dans des ateliers en région parisienne un décor de façade en fait avec des murs en polystyrène. Et il a fallu démonter donc en région parisienne ce décor et le transporter jusqu'au Mans, là sur ce square du bois. Les gens en fait, il y avait des barrières ici et les badauds.

0: suivent une bonne boisson tout en bouquinant, c'est très agréable.
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0: On sort du salon de thé pour arriver rue de la Reine Bérengère. Cette rue, c'est l'un des axes principaux de la cité. Vous y voyez les maisons les plus cossues de la vieille ville. On raconte même que c'est dans l'une de ces maisons qu'est morte la reine Bérengère, l'épouse de Richard Cœur de Lion, fils d'Henri II Plantagenet, né au Mans, second fondateur de la dynastie royale qui donne son nom à la vieille ville du Mans. Cette rue de la reine Bérengère, c'est encore un lieu de tournage privilégié. Des scènes de L'homme au masque de fer avec Leonardo DiCaprio, de Le Mans 66 avec Matt Damon et Christian Bale ont été tournées ici.
2: C'est une ruelle très étroite, avec une belle profondeur de champ qu'on peut filmer d'un côté ou de l'autre. Et ça permet là, par exemple, de faire courir des chevaux, d'avoir le son des vrais pavés. Parce que c'est vrai que les chevaux ont du mal à courir sur des faux pavés. Ça permet de faire passer des carrosses aussi. Et évidemment, on a aussi le son. Donc ça, c'est intéressant. Après cette rue, on peut aussi constater qu'il y a donc des lanternes. Et on ne voit, en effet, quand on regarde bien, on ne voit pas de fil, ni du réseau électrique, ni du réseau téléphonique. Et c'est une des raisons pour lesquelles les cinéastes comme De Broca, par exemple, ont été intéressés pour venir tourner ici.
0: Je vous avais dit au début de l'épisode que le menhir du Mans avait un pouvoir surnaturel. On repasse devant la cathédrale. Si vous êtes attentif, vous allez apercevoir qu'il y a une immense pierre enchâssée dans un angle de la cathédrale, véritablement collée au mur. Ce menhir, c'est le plus vieux témoin de l'histoire du Mans. Il est là depuis 5000 ans. Et figurez-vous qu'on lui prête un pouvoir. Il est le symbole de la fertilité. Pour être sûr d'avoir un beau bébé dans 9 mois, glissez votre doigt dans un trou au beau milieu du menhir, ce trou qu'on appelle le nombril du Mans.
2: Donc il y a beaucoup de gens qui s'amusent à le toucher. C'est un peu un petit rituel de passage. Voilà, c'est rigolo.
0: Avant de partir de la cité Plantagenet, vous devez passer chez Juliette. Une commerçante du quartier, elle est là depuis 40 ans. C'est la boutique qui défend l'artisanat et les créateurs. Si vous désirez un souvenir, je vous recommande l'un de ces personnages d'une dizaine de centimètres, plein de couleurs, tout en rondeur. Ce sont des poupées décoratives, un peu déjantées. Et comme moi c'est sûr, vous allez craquer pour ces créations de Juliette en plastiroc, une pâte à modeler qui sèche à l'air libre. Ça mettra un peu de folie, on en a besoin, dans votre intérieur. Si vous avez encore un peu de temps devant vous, si votre week-end n'est pas terminé, j'ai une dernière idée pour vous. On va à l'abbaye royale de Lépau. C'est à 10 minutes en voiture de la cité Plantagenet, le tramway vous y conduit rapidement aussi.
3: C'est la reine Bérengère de Navarre, veuve de Richard Cœur de Lion, qui acquiert ses terres et qui fonde l'abbaye en 1230. C'est une abbaye cistercienne fondée par une reine d'Angleterre et qui est basée aux portes du Mans.
0: Caroline Ménérol, chargée de communication. Ici, on est à l'abbaye de Lépau, à Ivray-l'Évêque. L'édifice comprend plusieurs bâtiments ouverts à la visite. L'entrée adulte est à 7 euros. On commence par marcher vers le cloître, soutenu par d'imposantes colonnes sculptées. L'église abbatiale présente de magnifiques couleurs ocre. Et on y voit le gisant de la reine Bérengère. C'est magique, c'est beau, c'est reposant. Ce n'est donc pas étonnant que l'abbaye ait aussi servi de lieu de tournage pour des films. Mais j'y reviendrai. J'adore l'abbaye de Lépau parce que c'est aussi un lieu de nature. Il y a un grand parc arboré, très bien entretenu, idéal pour les grandes balades. Ce parc abrite un jardin permacole. On vous y apprend les principes de la permaculture, une manière de cultiver en s'inspirant de la nature. Il est même possible, à l'issue de ces ateliers, de déguster les produits réalisés avec les fruits et légumes du jardin. Pensez à réserver, c'est 5 euros pour les adultes, gratuit pour les enfants. Le cinéaste Pascal Thomas a choisi la cité Plantagenet, où nous étions, mais aussi l'abbaye de Lépau pour tourner son film « Le voyage en pyjama » sorti en 2023. Une comédie romantique sur les déboires amoureux d'un prof de lettres.
4: Dans une région absolument délicieuse, charmante, avec des gens accueillants, de très très beaux décors. Mais pour beaucoup des Français, le Mans, ça se réduit à deux choses. Je commence parce que je préfère les rillettes et ensuite les courses automobiles. Et là, j'ai découvert des gens charmants, accueillants, de très belles leçons du monde.

0: sont magnifiques. On a pu tourner tous nos intérieurs et extérieurs de maison. Une librairie, une pure merveille. Ça nous a donné de beaux décors qu'on a filmés simplement dans leur beauté, sans chercher à faire des acrobaties, bien sûr, pour simplement montrer l'endroit heureux dans lequel on s'était trouvé.
1: Bien sympa aussi, un tour par la boutique 100% Made in Sarthe de l'abbaye de Lépau, où vous trouvez des livres, des souvenirs, miel, confiture issue du jardin permacole et bien sûr les fameuses rillettes du Mans, tant pis pour le summer body. En quittant l'édifice, je vous invite vivement à découvrir l'Arche de la Nature, c'est juste derrière l'abbaye. J'adorais venir ici quand mes enfants étaient petits pour qu'ils galopent un peu, j'avais la paix le soir, et découvre les animaux de la ferme. Des animaux parfois utilisés lors des tournages de films. Retenez que Le Mans est aussi une ville d'art et d'histoire, mais ça, vous le verrez quand vous viendrez.
2: Avec grand plaisir. Merci Fabien Aubry d'Issimène pour cette jolie visite du Mans, cité de tournage qui inspire les cinéastes. 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Musique à présent avec Diana Ross, Upside Down sur votre radio ici.

0: Upside Down, Diana Ross. La musique continue dans un instant avec Julien Clerc, puis le tout nouveau titre de Grand Corps Malade en duo avec Stilto. Quant à moi, je vous dis à demain et je vous souhaite un très très bon après-midi sur votre radio locale, ici.
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2: Vous aimez rire? Alors réservez votre soirée de demain. Les Rigolomanies font leur grand retour à Belfort. Premier rendez-vous, jeudi 20h, à la Maison du Peuple, place de la Résistance, avec Clément Blouin. Révélé dans la France à un incroyable talent, il mêle magie, humour, autodérision dans un spectacle aussi bluffant que drôle. Les Rigolomanies, c'est le bon plan de l'été. Des artistes de la scène humoristique actuelle à un tarif unique de 5 euros. Pensez à réserver votre place, les soirées affichent souvent complet. Si vous cherchez une sortie originale entre ou en famille, rendez-vous demain soir à la Maison du Peuple de Belfort. Et si vous prévoyez une escapade en Alsace pendant les vacances, notez ce changement important. En raison des fortes chaleurs, la montagne des singes près de Sélestat adapte temporairement ses horaires pour le confort des visiteurs et de ses pensionnaires. À partir d'aujourd'hui jusqu'au 5 août, le parc est ouvert de 9h à 17h au lieu des horaires habituels de 10h à 18h.
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C'était Julien Clerc avec Si on chantait. Eh bien, bonne nouvelle les amis, car on va chanter toute l'après-midi ici sur votre radio. La musique continue, tout de suite on retrouve Grand Corps Malade avec Stilto et la chanson Prochain Rêve. Car quand on réalise un rêve, il faut tout de suite penser au prochain. Bel été.

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2: Bonjour Séverine Monnier.
3: Bonjour.
2: Aujourd'hui, vous êtes avec nous pour C'est Positif parce que vous préparez un chantier jeune pour cet été. Vous nous en dites un petit peu plus ?
3: Alors oui, effectivement, monsieur le maire de Chaux m'a proposé un chantier jeune sur la commune. Donc j'ai sauté sur l'occasion, sachant qu'il y avait un appel à projet du parc naturel régional des Vallons des Vosges, en fait, sur l'embellissement artistique, en fait, du territoire. On a décidé de mettre en place donc ce chantier jeune qui consiste à l'embellissement d'un bac à biodéchets, donc sur la commune, par le biais d'une fabrication d'un petit chalet, en fait, qui non seulement cachera un petit peu les bacs, mais attirera en fait la population vers ce point de décoterie.
2: Alors c'est drôle parce que vous avez quand même choisi de mettre aussi en avant autour de ce projet la biodiversité.
3: Oui, tout à fait, c'est un axe en fait de l'appel à projet, et je pense en fait qu'il faut sensibiliser les jeunes à ce défi environnemental.
2: Il y a un autre partenaire dans ce projet, c'est une entreprise de la région qui va accueillir les jeunes dans ses locaux pour travailler le bois, puisque ça va être un chalet en bois. C'est aussi important ce genre de partenariat, hein ?
3: Oui, tout à fait. En fait, nous, au niveau du Centre socioculturel de la Haute-Savoureuse, on est toujours en recherche de partenariats et de visibilité. Donc, les établissements Morel nous ouvrent les portes pour accueillir une dizaine de jeunes, en fait, pour fabriquer le chalet, non seulement dans leurs ateliers, mais après pour le monter sur place.
2: C'est une vraie expérience pour les jeunes, en fait.
3: Oui, tout à fait. Et puis, on peut se dire aussi que les jeunes, en visitant les établissements Morel, peuvent se découvrir une vocation pour plus tard.
2: Comment fait-on, alors, si on est jeune et puis jeune, à partir de quel âge et jusqu'à quel âge pour participer à ce chantier jeune ?
3: Alors pour ce chantier jeune, on accueille les 11-17 ans. Donc il suffit en fait de se présenter au Centre socioculturel de la Haute-Savoureuse. Il y a déjà des jeunes en fait qui sont adhérents, mais on accueille tous les jeunes, donc en priorité ceux de la commune des Vosges du Sud. Mais s'il y a des extérieurs qui veulent venir et qu'il nous reste de la place, c'est avec plaisir qu'on les accueille.
2: Alors, je précise que c'est bénévole, mais on s'enrichit d'une autre façon que pécuniairement, c'est ça, le projet.
3: Oui, exactement, oui. Donc, plein de partenaires, plus les jeunes entre eux, voilà. Et puis, deux animateurs de choc, Dimitri et moi, sur le projet.
2: Merci beaucoup, Séverine. Et puis, si vous avez entre 11 et 17 ans, que vous avez envie de vivre une expérience un peu originale et puis de vous enrichir avec des connaissances autour du bois et puis faire des rencontres, n'hésitez pas donc à contacter le Centre socioculturel La Haute-Savoureuse de Giromagny. Merci beaucoup. Au revoir.
3: Au revoir, merci.
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0: C'était Indochine avec le Chant des Cygnes sur votre radio ici. Et bonne nouvelle, tiens, si vous êtes fan du groupe Indochine, il sera en concert les 26, 27 et 28 novembre prochains à la scène musicale. Trois dates exceptionnelles à ne pas louper à l'occasion de la sortie d'un album live inédit de leur dernière tournée. Dans un instant, les infos de 14h, mais avant on écoute Bonnie Tyler. Bel après-midi.
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1: Merci pour votre fidélité à votre radio ici, il est 14h. 14h, c'est l'heure de retrouver toute l'info en France et dans le monde en 90 secondes avec Valentin Bertrand.
2: Jusqu'à 42 degrés attendus cet après-midi à Cahors dans le Lot, la quatrième canicule de l'année s'annonce aussi furtive qu'intense. Le pic attendu dès aujourd'hui avec une redescente plus lente en fin de semaine. 16 départements sont en vigilance orange, une grande partie du centre-est, du Puy-de-Dôme à la Savoie, de la Drôme au Doubs ainsi que les Landes et la Gironde. La Gironde où le travail des pompiers est déjà compliqué par ces fortes chaleurs, plusieurs reprises de feu signalées dès ce midi au Temple et à Lège-Cap-Ferré. Journée donc à haut risque pour les 2750 soldats du feu toujours mobilisés pour garder le feu dans son périmètre actuel de 42 000 hectares. Pour soutenir les pompiers français en lutte depuis maintenant une semaine, en Gironde, les secouristes belges et des camions d'extinction et de ravitaillement sont en route. Après la découverte de 5 bébés morts dans un appartement d'Orange dans le Vaucluse, les deux parents sont en garde à vue depuis ce matin. L'alerte est venue du père, intrigué par l'accouchement soudain de sa compagne dimanche dernier après un nouveau déni de grossesse. Une enquête pour meurtre sur mineur de 15 ans est ouverte. La sentence redoutée est tombée. Les 270 salariés de Fibre Excellence à Tarascon, dans les Bouches-du-Rhône, vont perdre leur emploi. Le tribunal de commerce de Toulouse confirme la liquidation judiciaire de cette usine. Décision toujours en attente pour l'autre site du dernier papetier français à Saint-Gaudens en Haute-Garonne. Et puis il a fait danser le monde entier lors de la cérémonie de clôture des JO de Paris. Le DJ français Kavinsky est retrouvé mort à son domicile ce matin. Il avait 50 ans.
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4: Le soleil domine partout sur le pays de Montbéliard, le territoire de Belfort et le secteur d'Héricourt. La chaleur est devenue caniculaire avec 34 à 37 degrés selon les secteurs. Le territoire de Belfort et le Doubs sont désormais en vigilance orange canicule. Alors hydratez-vous régulièrement, limitez vos activités aux heures les plus chaudes.
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0: Bienvenue, on passe l'après-midi ensemble, c'est Fabien et Mo. Dans un instant, on écoute trois chansons françaises à la suite. Mais avant, vous le savez, hein, le 3, c'est mon chiffre préféré. Et j'aimerais partager avec vous trois événements étonnants qui vont se passer en France cet été. Troisième place pour le concours de la plus longue épluchure de pommes de terre. Oui, ça existe, ça va se dérouler le 15 août prochain dans la commune de Crevant, c'est dans l'Indre. Un concours qui va sans doute donner la patate. Deuxième place pour le concours du plus gros mangeur de Livarot. Concours qui se déroule à Livarot, dans le Calvados, et ça se déroule ce week-end. Et première place pour la course des serveuses et serveurs de café, ça se déroule le 20 septembre prochain à Paris. Et la suite, comme promis, trois chansons françaises à la suite, ça arrive, c'est pour vous, avec Ellie Medeiros, le duo Marc Lavoine, Patrick Fiori, et tout de suite on écoute Jane Birkin. Merci d'être avec nous sur votre radio ici.
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1: Une idée sortie pour demain, direction Sochaux et le musée de l'aventure Peugeot, car il participe à la route des savoir-faire. L'occasion de découvrir les coulisses de ce site emblématique, de plonger dans plus de 2 siècles d'histoire industrielle et d'admirer des véhicules qui ont marqué plusieurs générations. Des premières fabrications Peugeot au modèle de compétition. La visite réserve de nombreuses surprises. Rendez-vous demain à 10h-18h au musée de l'aventure Peugeot, carrefour de l'Europe à Sochaux. La visite est comprise dans le billet d'entrée du musée. Et puis merci à vous. 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

0: Bel après-midi sur votre radio ici, j'espère que tout va bien pour vous. La suite encore et toujours de la musique, on vous gâte, comme tout l'été d'ailleurs, avec Michel Berger, Shakira, et tout de suite on écoute Louis Bertignac, Les Visiteurs, avec la chanson Ces idées-là. Bel après-midi.
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1: Merci d'avoir choisi votre radio ici. Il est 15h. C'est l'heure de retrouver toute l'info en France et dans le monde en 90 secondes. Avec vous, Valentin Bertrand.
2: C'est parti, comme une allumette, les mots du maire de Lenton en Gironde où une reprise de feu est survenue ce matin. Le cocktail météo est détonnant aujourd'hui avec du vent et des températures jusqu'à 40 degrés. Mais pour l'heure, le feu reste stabilisé. La surface parcourue est toujours de 42 000 hectares. Canicule et risque d'incendie. Deux tiers de la France sont concernés par un appel à la vigilance avec 65 départements en risque élevé de feux de forêt, principalement dans la moitié nord du pays et dans le sud-ouest. Après la découverte de 5 bébés morts dans un appartement d'Orange, dans le Vaucluse, les deux parents sont en garde à vue depuis ce matin. L'alerte est venue du père, intrigué par l'accouchement soudain de sa compagne dimanche dernier. Après un nouveau déni de grossesse, une enquête pour meurtre sur mineur de 15 ans est ouverte. La chanteuse Angèle exprime son immense tristesse après la mort du DJ français Kavinsky, rendu célèbre par son titre Night Call, sur lequel elle avait posé sa voix lors de la cérémonie de clôture des JO de Paris 2024. Il n'a pas survécu au choc. Le pilote d'un ULM est mort ce matin près de l'aérodrome de Montélimar en Cône. D'après Isidro Mardèche, l'appareil a brusquement chuté. Après son décollage, l'homme âgé d'une cinquantaine d'années était seul à son bord. L'apprentissage du basque, du corse, du breton, bientôt mieux valorisé au bac, avec une mention cursus bilingue mis en place dans 2 ans sur le diplôme des bacheliers. Et puis là, tout de suite, vous retrouvez sur ici.fr la liste des jours fériés et surtout des vacances académie par académie pour la prochaine rentrée scolaire.
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4: Toujours un grand soleil cet après-midi sur Belfort, Montbéliard, Héricourt, Del ou encore Giromagny, avec des températures qui restent comprises entre 34 et 37 degrés, d'où la vigilance orange pour le territoire de Belfort et le Doubs. En soirée, la chaleur ne faiblira que lentement sous un ciel dégagé. Pensez à aérer votre logement une fois la température redescendue.
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0: Bonjour, bienvenue, c'est Fabien Emo. On passe l'après-midi ensemble les amis. Dans un instant, trois chansons françaises à la suite. On vous gâte hein, comme tout l'été. Et en cette période estivale, j'ai avec moi le top 3 des destinations balnéaires préférées des Français cette année. Troisième place pour l'île de Léron. Deuxième position pour Biarritz. Et en première place, tiens, vous y êtes peut-être en ce moment, l'île de Ré à la côte cette année. Ce sont voilà les trois stations balnéaires préférées des Français. Et maintenant, j'ai avec moi, comme promis, trois chansons françaises à la suite. On écoute Jean-Jacques Goldman et Sirima, Yann Muller avec Les Oies Sauvages, ça c'est l'un des tubes de l'été. Et tout de suite, on démarre avec Rose Laurence avec son tube Africa. Bel après-midi.
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1: Les vendredis de la Douce, tous les vendredis à partir de 17h jusqu'au 28 août au Parc de la Fraternité à Bavilliers. Profitez d'animations familiales de 17h à 19h, d'un pique-nique géant à partir de 19h, puis des concerts gratuits de 20h30 à 22h. Les associations locales assurent la buvette et la petite restauration. Des animations spéciales sont également proposées en août. Escape game, initiation au parcours et initiation au DJing. Rendez-vous donc tous les vendredis, Parc de la Fraternité à Bavilliers pour les vendredis de la Douce. Et puis tous les jours jusqu'au 2 septembre, des balades à dos d'âne sont organisées par la ferme équestre de la Forge, c'est 13 rue de la Madeleine à Étuffont. Promenade de 45 minutes ou 1h15 pour les enfants de moins de 35 kilos. Randonnée pédestre à la demi-journée ou à la journée avec des ânes battés. Réservation obligatoire sur www.ferme-équestre-90.fr. Les tarifs de 20 à 57 euros par âne.
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0: 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Et bien sûr, vous pouvez nous écouter en direct où que vous soyez. Tout de suite, le retour de la musique dans votre radio avec David Bowie, la gagnante de la Starac, Marine. Et tout de suite, on écoute Ten Sharp. Merci d'être avec nous.
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0: Mano Negra, Out of Time, Man, sur ICI, Bertrand Montbéliard.
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0: Et il est 16h. Et à tout pile 16h, les infos, Valentin Bertrand sur ICI.
2: Jusqu'à 42 degrés attendus cet après-midi. La quatrième canicule de l'année s'annonce aussi furtive qu'intense. Le pic attendu dès aujourd'hui, avant une redescente plus lente en fin de semaine. Et c'est à Cahors, dans le Lot, qu'il risque de faire le plus chaud. 16 départements sont en vigilance orange. Une grande partie du centre-est, ainsi que les Landes et la Gironde. La Gironde, où les fortes chaleurs compliquent un peu plus encore la lutte contre les flammes. Plusieurs reprises de feu signalées à Lenton, au Temple et à Lèche-Cap-Ferré. Journée donc à haut risque pour les 2750 sapeurs-pompiers toujours mobilisés pour garder ce feu dans son périmètre actuel. 42 000 hectares parcourus pour soutenir les pompiers français en lutte depuis maintenant une semaine en Gironde. Une trentaine de militaires belges et une dizaine de véhicules sont en cours d'acheminement sur place. Dans le Var, les habitants de Barjols et de Corrence sont autorisés à rentrer chez eux. Le feu est fixé depuis hier soir, c'est-à-dire qu'il ne progresse plus. Il a parcouru 4500 hectares. La sentence redoutée est tombée. Les 270 salariés de Fibre Excellence à Tarascon, dans les Bouches-du-Rhône, vont perdre leur emploi. Le tribunal de commerce de Toulouse confirme la liquidation judiciaire de cette usine. Décision toujours en attente pour l'autre site du dernier papetier français à Saint-Gaudens, en Haute-Garonne. Le football n'est pas à vendre. C'est le message posté par la ministre française des Sports, Marina Ferrari. Réaction au projet de la FIFA, l'association à but non lucratif à la tête des grandes compétitions mondiales, qui souhaite ouvrir ses activités commerciales à des investisseurs privés. Projet très critiqué en Europe.
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0: Et on fait un point sur votre météo ici. Donc ça se passe avec un temps assez caniculaire, des températures au sommet, il fait chaud sur la région avec une vigilance orange pour le phénomène canicule. On pense bien sûr à s'hydrater, à se rafraîchir, sinon le soleil brille largement du matin au soir. Les températures, il fait chaud, hein, 36 à Sochaux, 36 également du côté de Belfort et à Lure. Et puis la maximale actuellement, c'est pour Beaune, les Bains, les Dames plutôt, avec 37 degrés. Puis ce soir, c'est un ciel assez clair, propice à l'observation des étoiles.
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0: Allez, envie d'une touche d'élégance, de pop intemporel. Alors laissez-vous porter par la voix iconique d'Étienne Dao. C'est tout de suite sur votre radio locale ici Belfort-Montbéliard.

0: Le duel au soleil en 1986, c'est Étienne Dao sur votre radio locale ici, Belfort-Montbéliard. Eh bien, salut à tous, comment ça va à la maison? Tranquille, installez-vous bien, on est ensemble jusqu'à 19h. Vous êtes au meilleur endroit pour faire le plein de bonne humeur. On va plonger dans un instant sur vos plus beaux souvenirs avec les concerts de votre vie. Et ceux qui en parlent le mieux, c'est vous, tout simplement. Et à 17h, eh bien, on va se faire une bonne tranche de rigolade avec l'humour en tube. Ce sera avec Fred Ballard. Mais tout de suite, on commence avec Warren, Alex Warren, Fever Dreams. Passez une très belle après-midi, un bel été avec nous.
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0: Fever Dream, Alex Warren, sur votre radio locale ici. Comme chaque jour à 16h10, vous avez la parole ici avec des concerts qui vous ont marqué, qui vous ont laissé des souvenirs. Aujourd'hui, c'est Fred qui nous raconte son concert avec le chanteur qu'on va écouter maintenant.
1: Mon meilleur concert, c'est Lilian Renaud que j'ai eu à la maison, car j'ai gagné donc un showcase grâce à ICI Belfort Montbéliard et ICI Besançon. Donc en fait, Lilian, donc j'ai fait le jeu, j'ai été tirée au sort. On m'a rappelé en me disant, c'est Lilian que j'ai eu au téléphone d'ailleurs, qui m'a annoncé la bonne nouvelle. Donc 15 jours après, donc les personnes de la radio sont venues, on a fait des essais, ils ont installé le matériel, tout ça à la maison. Puis après, à 15h, la porte sonne, et là j'avais Lilian derrière la porte qui venait faire un concert donc privé chez moi. Que deviendra...

0: C'était vraiment un rêve qui se réalise. C'était exceptionnel. Donc on a pu, Lilian a fait ses balances. Les personnes de la radio étaient là aussi pour enregistrer le concert. Et puis, Lilian a fait ses balances, tout ça. Après, on a pu discuter ensemble un bon petit moment, partager plein de choses, parce que Lilian est vraiment formidable, très ouvert et plus que sympathique. Après, moi, j'avais invité 20 personnes, donc des amis de la famille, qui étaient tous aussi surexcités comme moi pour le fait de venir en concert comme ça, ultra privé, à la maison. Voilà, mes invités sont arrivés, tout le monde s'est installé, et puis le show a commencé. Lilian nous a fait une heure de concert. J'ai même pas les mots tellement c'était génial. J'ai été plus de 15 jours sur mon petit nuage, hein. Il n'y a pas d'autres mots. Et tout le monde m'en parle encore. Et puis même d'autres personnes que je connais de vue comme ça qui me disent j'ai vu que c'était chez toi. Enfin, un truc de fou, quoi. Donc vraiment un grand merci à la radio. Et puis vraiment un moment inoubliable. Et merci aussi encore à Lilian d'avoir joué le jeu, parce que c'est la première fois qu'il le faisait. Et il nous a dit que c'était aussi impressionnant pour lui d'être aussi proche de nous. Juste exceptionnel, quoi.
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Voilà le concert de Fred avec Lilian Renaud. Selon cours, bien sûr, les plus beaux concerts de votre vie sont à déguster et à déguster aussi sur votre appli ici. Avec votre radio locale ici, Texas, et puis tout de suite un souvenir. Hein, rappelez-vous ce film et cette chanson originale de ce film, T'en vas pas avec Elsa. C'est maintenant sur votre radio locale ici.

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0: Les innocents, l'autre Finistère.
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0: Et si vous cherchez une idée sympa pour profiter de votre soirée, rendez-vous à la place de Chaon ce soir pour une soirée 100% gratuite dans un cadre magnifique, celui du lac de Saint-Point. À 20h, initiation à la bachata, ouvert à tous bien sûr. Vous pouvez venir avec votre partenaire également. 21h, pratique dansante pour profiter de la musique et danser ensemble. Et puis comme toujours, apéro pour partager, et bien sûr pour grignoter, il y a tout ce qu'il faut. Jusqu'au coucher du soleil et puis bien sûr ambiance latino, des rencontres de la danse, c'est au lac de Saint-Point. Une autre sortie, ça se passe à Luxeuil, en ville de voyage dans le temps, à l'abbaye de Saint-Colomban, aussi une abbaye fondée au 6e siècle jusqu'au terme du 18e siècle. Le rendez-vous est fixé à l'office de tourisme jusqu'à une balade de 1,5 km, je vais y arriver. Donc vous avez rendez-vous, ça se passe à Luxeuil, et c'est tous les jours de l'été sur votre commune. Et bien sûr, si vous voulez plus d'informations, vous appelez le 03 84 40 06 41.
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0: Oshi à venir et The Police c'est maintenant, et c'est sur votre radio locale, ici Belfort-Montbéliard, à 16h35. Passez une excellente après-midi avec nous, bel été.

0: Oshi, je partirai sur ici, Belfort, Montbéliard. L'été, les couples qui sont là, sur les terrasses, font parfois très envie aux célibataires qui boulottent leur glace de boule en solo. Et sûrement, eh bien, avec humour, Fred Ballard et ses experts vont nous prouver que la vie à deux n'est pas si enviable que ça.
1: Au début, on expérimente le couple avec les trois S, surprise, séduction, sexe. Après, on expérimente la vie de couple avec les trois R, reproche, routine, ronflement.
2: Voilà, et ça, c'est vrai que tout de suite, ça fait moins rêver. Donc, avis aux célibataires qui passent l'été tout seuls dans leur grand lit, comme Anne Roumanoff. Profitez-en pour vous étaler, dormir en étoile, il n'y a que ça de vrai pour rêver à l'amour qui rime avec presque toujours.
1: J'ai été 25 ans en couple à durée indéterminée. On a une rupture conventionnelle et je ne suis pas pressée de retrouver un couple en CDI. Vraiment, non, non, vraiment, parce que là, j'ai fait un stage de 6 mois. J'ai eu un CDD d'un an. Là, je viens de finir un stage découverte d'une semaine.
2: Ah oui, oui, ça se confirme. Hein. Sur le marché de l'amour, c'est comme sur le marché du travail. Les carrières longues n'ont pas du tout le vent en poupe. Aujourd'hui, il faut papillonner hein, pour engranger de l'expérience et se faire chasser. Ou rester solo pour se faire bronzer.
3: Franchement, le célibat, ça pourrait être la norme. En vrai, le célibat, c'est la tranquillité. C'est comme un transat au soleil, le célibat. Le couple, c'est plus la piscine glacée à côté. T'as tous tes potes en couple qui sont dans l'eau et qui arrêtent pas de te dire « Allez, viens, Nina, plonge !» Bon, au début, elle est un peu froide, mais après, on s'habitue.
4: Mais t'as les lèvres bleues, t'es gelée, ça se voit que t'es pas bien, fous-moi la paix.
2: Voilà, bah normalement, après cette démonstration de Nina Azoulay, les célibataires de l'été seront désormais très heureux de l'être. Hein, comme quoi, l'humour sauve de tout. On peut se marrer tout un été en solitaire, en bord de mer. Si, si, c'est possible.
0: Évidemment que c'est possible. Merci à vous Fred, on vous retrouve dès demain pour une nouvelle dose de bonne humeur. Nous on poursuit en musique avec Jermaine Jackson et Piazzadora et puis Matt Bianco, c'est maintenant sur votre radio locale, ici Belfort-Montbéliard.

0: When the rain begins to fall, Jermaine Jackson et Piezadora, le tube planétaire sur votre radio locale ici, Belfort-Montbéliard. Vous restez avec nous à suivre la musique avec Pierre Demer et puis Donna Willis. C'est à suivre, c'est de l'été avec nous.
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0: Donna Lewis, I love you always forever.
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0: Très bel après-midi, 17h. Et à tout pile 17h, c'est le retour de l'actu avec Valentin Bertrand.
2: Les nerfs des pompiers à nouveau mis à rude épreuve par la météo en Gironde. Canicule et vent, le cocktail est détonnant avec plusieurs reprises de feu signalées à Lenton, au Temple et à Lèche-Cap-Ferré. La presqu'île pour laquelle les autorités sont accusées d'avoir concentré les efforts des pompiers au début du brasier. Dans la ville voisine du Porge où 200 maisons ont brûlé, des habitants se regroupent, Julien Raymond, avec l'intention d'engager une bataille judiciaire.
3: La maison de Céline, 43 ans.
4: Elle est debout, miraculeusement.
3: Située avenue du bassin d'Arcachon, des dizaines de ses voisins ont perdu la leur, dévorés par les flammes. Cette mère de famille, habitante du Porge depuis plusieurs générations, ressasse un sentiment d'abandon.
4: Les pompiers nous ont abandonnés devant les flammes qui arrivaient sur eux. Ils sont partis tous d'un coup, sont remontés dans leur camion et on leur a dit qu'ils devaient partir sur ordre, sauver la presqu'île.
3: Céline n'en veut pas aux pompiers, non, qu'elle remercie de tout son cœur, dit elle pointe les services de l'État.
4: Comment on a pu laisser faire ça ?
3: Christine, 62 ans, habitante au Porge depuis 1980, est encore plus remontée.
5: Pour moi, c'est pas un sentiment, c'est un abandon. On a priorisé Lèche-Cap-Ferré.
3: C'est là-bas, dit-elle, que se trouvent de riches propriétés, des villas avec de grands jardins. Christine pense qu'on a priorisé leur protection.
5: Toutes les stars, tous les acteurs, tous les footballeurs, tout ça, ils sont là-bas. Les grosses baraques qui coûtent des millions. Nous, nos petites maisons ne coûtent que 300 000 euros, excusez-moi, mais bon, on n'a pas les mêmes moyens.
3: Christine, tout comme Céline, vont rejoindre le collectif très prochainement. Pour le moment, elle rassemble des vivres pour aider les pompiers depuis le Porge.
2: La canicule qui va continuer de s'étendre demain avec 23 départements en vigilance orange, 7 de plus qu'aujourd'hui, surtout en région PACA et en Corse, l'est du pays, où 19 départements seront aussi maintenus en risque élevé de feux de forêt. L'avenir du dernier papetier français ne tient plus qu'à un fil et une décision attendue demain. Le tribunal de commerce de Toulouse doit se prononcer sur la poursuite d'activité dans l'usine Fibre Excellence de Saint-Gaudens en Haute-Garonne. Dans l'autre site du groupe à Tarascon, dans les Bouches-du-Rhône, les 270 salariés vont perdre leur emploi. La liquidation judiciaire est maintenant officielle. Le monde du foot en crise avec ce projet controversé de la FIFA. L'association à la tête des principales compétitions veut créer une filiale commerciale ouverte à des investisseurs privés, et notamment un proche de Donald Trump. Objectif affiché, 10 milliards de revenus supplémentaires en regroupant les droits télé, les sponsors et la billetterie. Une réunion est convoquée en urgence à l'UEFA, l'instance européenne du foot, ouvertement opposé au projet. Il a fait danser le monde lors de la cérémonie de clôture des JO de Paris avec Night Call et cette intro mythique. Le DJ français Kavinsky, retrouvé mort chez lui à quelques jours de son 51e anniversaire. Aucun élément suspect découvert par le parquet de Paris. Dans un message sur Facebook, Emmanuel Macron rend hommage à celui qui restera pour toujours une fierté française.
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0: Allez, on fait un point sur votre météo, elle est assez caniculaire, hein. Des températures au sommet, il fait chaud sur la région, avec une vigilance orange pour le phénomène canicule. Alors on pense bien sûr à s'hydrater, à se rafraîchir, sinon bien, le soleil brille largement du matin au soir, avec des températures vraiment chaudes, hein. On a 36 à Sochaux, Belfort 36 à Lure, également 36 degrés, et la maximale c'est à Baume-les-Dames avec 37 degrés. Cette nuit, bien, le ciel va être clair, hein, toute la nuit, évidemment propice à l'observation des oiseaux, mais aussi à la balade, puisqu'on peut se rafraîchir aussi avant d'aller dormir. Une petite balade, c'est toujours sympa. Et puis, bien sûr, demain, encore un soleil qui va s'imposer du matin au soir. Quoique, quelques orages pourraient éclater l'après-midi avec des maximales jusqu'à 37 degrés. Ça va cogner demain.
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0: Alors, prêt à enflammer le dance floor à la maison, ça monte le son chez vous aussi, alors où on écoute le roi de la pop, et c'est Michael Jackson.

0: Wanna be starting something. C'est Michael Jackson et sur votre radio locale ici à 17h10. Et bienvenue, si vous êtes avec nous jusqu'à 19h, on est ensemble, on passe l'été, on le partage avec vous. Dans quelques minutes, on part bien pour les petits jeudis à Essert, avec le concert du groupe Les Escrocs du Swing. Et puis, bien sûr, de la bonne musique avec Christophe Maé, Michel Polnareff. Et Manon Lisa, le petit pêcheur, c'est à suivre sur votre radio locale ici.
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1: Le petit pêcheur, Manon Lisa, sur votre radio locale, ici Belfort-Montbéliard. Et on part maintenant retrouver les petits jeudis d'Aïsser. Ça va être le groupe Les Escrocs du Swing et leur guitare solo. C'est Sébastien Coeller qui est avec nous. Une ambiance de folie qui s'annonce donc du côté de Aïsser. Bonjour à vous et bienvenue Sébastien.
2: Bonjour.
1: Comment ça va?
2: Mais très bien, très bien.
1: Alors, parlez-nous un petit peu en quelques mots de l'ADN explosif des Escrocs du Swing qui vont donc demain ambiancer donc ces jeudis de Aïsser.
2: Eh bien, les Escrocs du Swing, c'est un duo à l'origine qui ambiance les fêtes en Alsace depuis une quinzaine d'années maintenant. Et on joue un jazz manounouche un peu dynamité, on reprend beaucoup de morceaux très connus et on les restitue avec toujours un fond de swing.
1: Ouais, c'est une musique un peu contagieuse, hein. Quand vous réussissez à embarquer tout le public dans votre bulle à chaque fois dans chaque concert?
2: Je pense que c'est le pouvoir du swing en fait, c'est toujours sautillant et ça invite à la danse et ça pose une ambiance toujours sympathique en fait.
1: Alors vous êtes à la guitare solo?
2: Ouais, moi je suis l'improvisateur dans le groupe et mon collègue lui il fait la rythmique, cette fameuse pompe typique de Django Reinhardt, du jazz manouche et il s'accompagne avec une batterie au pied. C'est ça qui fait bouger quoi, qui fait danser.
1: Quels sont les titres qu'on va pouvoir écouter demain que vous allez jouer?
2: On a un large répertoire qui on va jouer des mélodies de Brassens, de Piaf, mais on va aussi passer par des titres comme de Dire Straits ou des Eagles ou. On se balade dans le best-of de ces 50 dernières années.
1: C'est un peu le cocktail à consommer demain, donc ce cocktail de Dire Straits et d'autres artistes que vous aimez. Sébastien, vous êtes là? Sébastien, on a perdu Sébastien. Comment ça se fait? Sébastien nous a perdu. Bon, bah Sébastien est avec nous. Je vous rappelle que demain, c'est en concert hein, avec les Escrocs du Swing, avec la guitare solo de Sébastien Coeller, qui sera dans les petits jeudis d'Aïsser. Est-ce que Sébastien est revenu?
2: Je suis toujours là, je vous entends.
1: Alors,
2: vous m'entendez?
1: Ah oui, on vous avait perdu, hein, tout à fait. Donc demain, on va ambiancer donc, cette soirée. En quelques mots, quel est le secret magique qui fait vibrer les places d'Aïsser chaque jeudi?
2: Alors, est-ce que vous m'entendez?
1: Très bien, oui, j'entends très bien.
2: Ah, très bien. Apparemment, c'est toujours un double concert, parce que demain, par exemple, on sera en première partie, on aura Julie, du groupe June, qui viendra chanter. Et c'est aussi des food trucks, avec une grande variété de choix, une buvette, et une ambiance sympathique, tous les derniers jeudis du mois, en fait.
1: Eh bien, on sera là avec les Escrocs du Swing. Demain, avec vous, Sébastien Coeller, donc pour les jeudis d'Aïsser. Merci d'être passé sur ici, Belfort-Montbéliard. On vous retrouve demain. Bonne soirée
2: et bel été. Avec plaisir, bonne soirée à vous.
1: Merci.

Christophe Mahé, La Lune à 17h24 sur votre radio de Calicie, Belfort-Montbéliard. Vous restez avec nous. Dans un instant, il y aura le Trécy Express avec des bons plans. Et puis Scorpion, à tout de suite.

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0: Freedom Change, Scorpion.
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0: Allez, des bons plans pour les sorties de votre été. Tous les jours, jusqu'au 2 septembre, des balades à Dodane sont organisées. C'est à la ferme de La Forge, 13 rue de la Madeleine à Étuffon. Des promenades de 45 minutes à 1h15 pour les enfants de moins de 35 kilos. Et puis des randonnées pédestres à la demi-journée ou à la journée avec des ânes battés. Réservation sur www.ferme-quest-90.fr. C'est des tarifs assez raisonnables. Entre 20 et 57 euros, je pense que c'est pour la journée, pour une sortie à Dodane. Pour nos amis chineurs, une idée pour vous, vous préparez au petit sac pour une sortie brocante, ça se passe le 2 août, et c'est à la place de Libération, c'est tout à fait sympa d'aller donc à Lure pour l'édition Ludo Broc. Venez donc chiner, trouver peut-être des objets pépites, un livre ancien, jouets ou peut-être aussi des fringues, ça se passe ce 2 août.
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0: Allez, France Gall, évidemment, à 17h02.

0: Évidemment, une chanson écrite et composée par Michel Berger, enregistrée par France Gall en 1987 pour son album Babacar. On a rendez-vous avec le rendez-vous de la valise. Hein. Dans ma valise, Perrine Clément vous dévoile les histoires les plus insolites et surprenantes, des objets qui nous suivent pendant notre été. Aujourd'hui, Perrine nous raconte l'histoire d'un objet et d'un sac bien spécial.
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2: Moi, ça me rappelle mes voyages en train de nuit.
3: Bah, moi, ça m'évoque plutôt ce film avec le tueur en série.
1: Un sac à viande.
2: Bah, bravo, maintenant j'ai peur.
3: T'as pas entendu un bruit ?
4: Le sac à viande, ce n'est ni un sac destiné au boucher, ni recommandé pour faire ses courses, ni adapté à la conservation de ses aliments. Je vous l'accorde, le nom a de quoi surprendre, inquiéter ou rebuter. Le sac à viande, aussi appelé drap de sac, reposait il y a plusieurs années sur les couchettes des trains de nuit. 11 tortillés, pliés en deux, dans ce simple drap léger en forme de sac de couchage.
5: Mais alors on n'avait pas de sac de couchage, ça n'existait pas le sac qu'on duvet. On avait un sac à viande et puis une couverture. Alors il fallait savoir s'entourer dans la couverture, se glisser dans le sac, de façon à ne pas attraper froid au petit jour.
4: Que ce soit en train, à vélo ou à pied, le sac à viande reste un accessoire de voyage pratique.
6: Les campeurs utilisaient un drap, ce que l'on appelle très vulgairement d'ailleurs le sac à viande, mais enfin tout le monde emploie ce terme, je me permets de l'employer aussi. Et nous avons fait un drap qui est entièrement plat, qui vient doubler le sac de couchage.
4: Le sac à viande se place à l'intérieur de notre sac de couchage. Et si un soir, vous êtes sale, en sueur, et vous n'avez pas la possibilité de vous doucher, il fait barrière. Un sac à viande qui soit en coton, en soie ou en synthétique, est bien plus facile à laver et à faire sécher qu'un sac de couchage. Et ça c'est bon à savoir, avant de reprendre la route. Et vous, avez-vous un sac à viande ?
7: Je l'ai acheté en 2017 quand je suis partie. J'avais 20 ans, je suis partie seule en sac à dos avec mon petit sac à viande. C'est un sac en soie et il y a une petite capuche qui peut en mitoufler un peu la tête, qui permet vraiment d'être plus confortable.
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0: Et puis on va sortir bien sûr la valise dès demain avec Perrine. À demain. Et c'est le moment de jouer avec ici Belfort-Montbéliard. 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
0: Et Jérémy Frérot avec Frérot, tout simplement. Comme toi, je suis rempli.

0: Jérémy Frérot, avec ce titre Frérot sur Ici Belfort Montmélias.
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0: Et on va jouer avec Christine de Del. Bonjour Christine. Et bienvenue Christine, vous êtes là ? Une fois ? Christine a raccroché, bah mince alors. On va rappeler Christine qui va jouer avec nous pour essayer de gagner bien deux entrées pour Voiligator. C'est le jeu de l'été, le principe est simple, on lance une roue, elle s'arrête sur une chanson de notre playlist au hasard et puis bien, on vous pose une question sur l'artiste, les paroles ou un titre et puis si vous répondez juste, vous repartez avec les deux entrées pour Voiligator aujourd'hui. Est-ce qu'on a Christine ? Est-ce qu'on a Christine ? Est-ce qu'elle est revenue ? Elle est là ? On rappelle de tout à fait Christine et puis nous bien sûr on vous dit que on passe un bel été avec vous hein, 10h42 donc musique, on peut prendre quelqu'un d'autre 5. Ah d'accord, allez, on y va, c'est parti. C'est Christine qui est là. Allez bon, Christine est là.
2: Voilà.
0: Ah bon, vous avez perdu Christine, ça
2: voilà,
0: va pas ça.
2: J'ai été coupé par un appel sur ma voiture et puis
0: Ah bah voilà, ça arrive, écoutez, c'est pas grave. On joue ensemble, c'est parti pour et peut-être repartir avec ce beau cadeau de deux places, deux entrées pour le Voiligator. On fait tourner la roue.
2: Oui.
0: Et c'est parti.

0: on s'arrête sur ce chanteur, Rick Astley. Vous vous rappelez bien sûr dans les années 80?
1: Plus ou moins.
0: Plus ou moins. Alors, ce chanteur, est-ce qu'il était roux ou est-ce qu'il était brun, d'après vous, Christine?
1: Il était roux, allez, allons-y.
0: Vous êtes sûr? Il
1: bon,
0: était roux?
1: Pas très, mais bon.
0: Bon, ben c'est gagné. Il était bien roux, hein, Rick Astley. Ben voilà, ben, écoutez, c'est super. Vous passez de bonnes vacances?
1: Je suis pas en vacances, je suis retraitée, alors je suis toujours en vacances.
0: Ah ben ça c'est cool, vous faites quoi pendant cet été, ce mois d'août?
1: Des promenades, peut-être un parc d'attractions.
0: Eh bien ça va être sympa, vous partez avec qui pour les deux entrées, avec vos petits-enfants?
1: Oui.
0: Bah nickel, vous nous envoyez des photos, ça marche?
1: D'accord.
0: Ok, on vous embrasse Christine, à très bientôt.
1: Merci, à bientôt.
0: Et on écoute Rick Astley, cette chanson des années 80 avec ce tube, hein, ce banger, Never Gonna Give You Up, sur ICIM, Belfort-Montbéliard à 17h44.

0: Loïd avec Walk on in the Wild Side sur ici Belfort-Montbéliard. Vous restez avec nous dans quelques minutes. On va retrouver écrit Chico Borque. Il y aura aussi Charles Doré en nouveauté avec Famille ou pas famille et puis Diem Tell.
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1: Famille ou pas famille, Charles Doré en nouveauté.
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1: Et très bonne fin de journée, 18h. Et à tout pile 18h, c'est le retour de l'info avec Valentin Bertrand. Bonjour et bienvenue.
3: Les pompiers mobilisés toute la journée contre les reprises de feu en Gironde, des interventions à Lenton, au Temple ou encore à Lèche-Cap-Ferré. C'est là que l'on vous retrouve, Guillaume Batin, aux côtés des pompiers, au poste de commandement des pompiers, où justement ces reprises sont la hantise des soldats du feu.
4: Ce sont des foyers qui se réactivent. On était sur une dizaine de foyers qui se réactivaient. Bien heureusement, c'est pas des foyers qu'on découvre. On a de manière prévisionnelle positionné les moyens ce matin. Et là, on est complété par les moyens aériens. Ce sont des foyers qui se réactivent, c'est-à-dire que avec l'humidité de la nuit et de la matinée, ils avaient tendance justement à être en perte de vigueur. Là, clairement, on a des parcelles qui n'ont pas encore totalement brûlé. C'est-à-dire que nous, on dit du vert dans du noir. Hein. Et là, typiquement, on est sur ce type cet après-midi, des foyers qui se réactivent.
3: Le capitaine Wilfried Schneider, des pompiers de Gironde, et malgré les conditions météo très difficiles et ses reprises, l'incendie est toujours stabilisé ce soir. Sa progression est donc très ralentie. Pour faire face à ces méga-feux de plus en plus nombreux, les pompiers sont à la recherche de bras. Ils lancent un formulaire en ligne pour recenser les compétences de nouveaux volontaires. Des pompiers français désormais soutenus par une trentaine de militaires belges et une dizaine de véhicules envoyés aujourd'hui sur place. Jusqu'à 42 degrés enregistrés cet après-midi, la quatrième canicule de l'année. Et bien là, c'est à Cahors dans le Lot qu'il a fait le plus chaud, mais globalement, il a fait plus de 40 dans une dizaine de départements. Et demain, cette canicule, elle va s'étendre, Solène Lehen, avec 5 départements supplémentaires en vigilance orange sur la carte Météo France.
5: La chaleur va progressivement quitter l'ouest de la France pour se déplacer vers l'est. À l'ouest, la Gironde et les Landes, les deux départements touchés par de très importants incendies, restent en vigilance orange canicule, mais seulement jusqu'à 6h du matin. Les températures vont nettement y baisser, parfois 10 à 15 degrés de moins. C'est donc à l'est qu'il va faire très chaud demain. Une vingtaine de départements en vigilance orange canicule, du territoire de Belfort jusqu'à la Côte d'Azur et la Corse. 38 à 40 degrés à l'ombre l'après-midi. Météo France ne dit pas encore quand se terminera cette quatrième vague de chaleur de l'année. Ce sera à préciser dans les prochains jours. À noter également, 69 départements seront en vigilance jaune demain, mais aux orages cette fois. Ils rafraîchiront l'atmosphère, mais pourraient aussi être violents, prévient Météo France. Risque d'orage aussi vendredi. Enfin, seuls 4 départements sont épargnés par ces diverses vigilances demain, en Bretagne et dans la Manche.
3: Et autre signal inquiétant, les pluies abondantes de l'hiver se sont évaporées. La quasi-totalité du pays, 96,5% des sols de l'Hexagone sont secs selon les données de l'Observatoire européen de la sécheresse. C'est un record à cette période de l'année. Il n'a pas survécu au choc. Le pilote d'un ULM est mort ce matin près de l'aérodrome de Montélimar en Cône, d'après ICI Drôme Ardèche. L'appareil a brusquement chuté peu après son décollage. L'homme âgé d'une cinquantaine d'années était seul à bord. Le football n'est pas à vendre. C'est le message posté par la ministre française des Sports, Marina Ferrari, en réaction au projet de la FIFA de créer d'ici six mois, une société commerciale pour vendre à des investisseurs privés des parts de la Coupe du Monde. Mais la FIFA a pour ça besoin d'obtenir le soutien de la majorité de ses fédérations. Pressé, Julien Froment, de se prononcer.
6: Une date butoir qui apparaît dans un courrier envoyé à toutes les fédérations et que la direction des sports de Radio France s'est procurée. Elles ont jusqu'au 19 septembre, c'est-à-dire moins de 2 mois, pour accepter ce tout nouveau projet. Projet qui consiste à créer une société commerciale pour vendre des parts de la Coupe du Monde à des investisseurs privés. Le tout chapeauté par un fonds d'investissement détenu par un proche de la famille de Donald Trump. Et pour convaincre les fédérations de se prononcer rapidement, Gianni Infantino promet de l'argent, beaucoup d'argent, un bonus de plus de 17 millions d'euros. C'est d'ailleurs la tonalité de cette lettre qui ne parle que d'argent. Le président de la FIFA explique par ailleurs que la valeur de cette nouvelle société a été estimée à plus de 17 milliards d'euros. Il espère ainsi convaincre le plus grand nombre. Il lui suffit de la majorité des 211 pays membres pour approuver ce plan. Les Européens ont déjà prévenu, ils se positionnent contre. On ne peut pas continuer à utiliser notre sport pour s'enrichir et enrichir ses amis, déclare l'UEFA qui se réunit cet après-midi.
3: Julien Froment, les salariés de l'usine Fibre Excellence de Saint-Gaudens en Haute-Garonne seront fixés demain sur la reprise ou non de leur usine. Les 270 salariés de l'autre site du dernier papetier français à Tarascon dans les Bouches-du-Rhône sont eux fixés. Ils vont perdre leur emploi avec la liquidation judiciaire de leur usine. L'apprentissage du basque, du corse, du breton et des langues régionales bientôt mieux valorisé au bac. Une mention cursus bilingue sera mise en place d'ici 2 ans sur le diplôme, comme l'annonce le journal officiel. Et puis là, tout de suite, vous retrouvez sur ici.fr la liste des jours fériés et surtout des vacances scolaires académie par académie pour la prochaine rentrée scolaire. Ça se retrouve sur ici.fr.
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1: Allez, on fait un point sur votre météo qui est caniculaire, hein, des températures au sommet. Il fait chaud dans la région avec une vigilance orange pour le phénomène canicule. On pense bien sûr à s'hydrater, à se rafraîchir. Sinon, bien, le soleil brille largement, hein, là, actuellement avec des températures qui sont chaudes. Elles vont être encore chaudes cette nuit également. 21 degrés à Sochaux, à Belfort 24 degrés dans cette nuit. Il fera 21 à Lure et à Beaune-les-Dames 20 degrés. Cette nuit, donc, le ciel va être clair, bien sûr. Si vous voulez aller faire une balade pour observer les étoiles, ça sera le moment. Puis on se rafraîchit aussi en se baladant, c'est sympa, c'est l'été, autant en profiter. Puis demain, encore du beau soleil le matin, puis ça peut tourner à l'orage en milieu d'après-midi avec des maximales qui vont être vraiment hautes, 37 degrés, 37 degrés demain. Donc bien sûr, on reste prudent. Il y a un coup de frein sur la N19 à hauteur de Grand-Villard suite à un accident. Vous restez bien sûr prudent, autrement sur les routes de notre région. Je regarde actuellement, ça se passe relativement bien. Bonne route et prudence.
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1: Allez, on pousse les potards, on fonce direct dans les années 80 avec l'incroyable Kim Wilde et son tube explosif You Keep Me Hanging On. Belle fin d'après-midi.

0: Laurent Voulzy, les nuits sans King Wilde, on vous a fait un package avec Kim Wilde qui arrive, bien sûr, je l'annonçais tout à l'heure, mais c'est pas grave, on a du Kim Wilde un peu partout sur notre antenne aujourd'hui. Laurent Voulzy, tout de suite après, ça sera Kim Wilde. Bienvenue sur votre radio locale ici, Belfort-Montbéliard. Installez-vous bien confortablement, préparez les valises, bien sûr, si vous êtes prêts pour les vacances. Et n'oubliez pas d'y glisser votre monsieur ou madame Mombé et peut-être d'envoyer vos beaux clichés vacances avec nos deux saucisses pour tenter de remporter le séjour de folie à Europa Park. D'ailleurs, on appellera Inès et sa famille dans quelques minutes. Côté musique, eh bien, on va écouter Charlotte Cardin, il y aura Alex Bauer. Et puis, bien sûr, Kim Wilde maintenant, c'est sur votre radio. 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

0: Running Wild sur votre radio locale, ici Belfort-Montbéliard à 18h16. On devait avoir Inès pour bien qu'elle nous parle de ses vacances dans le Doubs, mais Inès ne répond pas. Eh bien écoutez, c'est pas grave, on est avec Mélanie de Belfort, ici Belfort-Montbéliard. Bonjour Mélanie.
1: Bonjour Bernard.
0: Et merci d'être avec nous. Alors, on va parler de ce jeu, hein, donc monsieur et madame Mombé qui fait un banger, ça marche vraiment très bien. Est-ce qu'on a encore les saucisses?
1: Alors non, nous sommes en rupture de stock actuellement, mais nous recevons pas mal de photos, hein, comme prévu sur notre WhatsApp du standard au 03 84 22 82 82. Et puis, franchement, on a des très belles photos, on a vraiment des photos de partout. Là, par exemple, ce matin, pour tout vous dire, on a reçu des petites photos de l'Ouest américain.
0: Ah, c'est chouette,
1: ça. On a eu Las Vegas.
0: Génial.
1: On a eu le Mont Ventoux, la Vendée. Donc, vraiment, il y en a de partout.
0: Alors, vous qui avez pris une saucisse hein, de monsieur et madame Mombé, vous n'hésitez pas donc à nous envoyer et mettre en scène ces saucisses dans un décor assez original pour peut-être repartir avec les places gratuites à Europa Park. Et ça, c'est un beau cadeau, Mélanie. Hein.
1: Ah, mais c'est un magnifique cadeau. En plus, ça pourrait faire un super week-end en famille. Donc, franchement...
0: On a vraiment envie de l'avoir. Hein.
1: Allons-y, quoi.
0: Vous avez jusqu'au 23 août pour poster vos beaux clichés sur le WhatsApp. C'est au 03 84 22 82 82. Vous nous envoyez, puis on va voter, puis on va élire le lauréat. Ça se passe dans très peu de temps. Vous avez une vingtaine de 23 jours à peu près, un peu plus que ça, on va dire 25, 26 jours pour jouer avec nous. Donc, on attend vos photos préférées, bien sûr, sur le WhatsApp 03 84 22 82. Et puis, pour repartir avec Europa Park cet automne. Merci à vous, Mélanie, d'être venue au pied levé. C'est super. On continue en musique sur ici Belfort-Montbéliard.

0: Axel Bauer, éteins la lumière sur votre radio locale, ici Belfort-Montbéliard. On passe un bel été ensemble. Et dans quelques instants, on aura Charlotte Cardin, il y aura Renaud et Pink. Et tout de suite, c'est la pub. À tout de suite.
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0: The Way We Touch, Charlotte Cardin sur votre radio locale, ici Belfort-Montbéliard.
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0: Allez, demain à partir de 9h sur votre local, on va retrouver bien sûr Bienvenue chez vous avec Pierrick Roux. Au programme, on travaille notre mémoire et ensuite on vous donne des astuces pour votre placement gagnant à la retraite. Et puis on a des idées de sortie également, à l'air de bons plans, donc à direction Chaux la Lotière, c'est ce jeudi à partir de 20h30 pour un concert 100% gratuit, les estivales de Saône à la salle des fêtes sur place. Bien, vous allez pouvoir retrouver une buvette et la bonne humeur qui vous attend, bien sûr. C'est demain soir à 20h30 à Chaux la Lotière. Vous restez avec nous. La musique revient dans votre playlist avec Renaud, Pink. Et puis, dans quelques minutes, on va retrouver les coulisses télé. C'est sur votre radio locale.
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0: All Out to Fly, c'est Pink sur votre radio locale ici Belfort-Montbéliard. On retrouve Johan Rock pour les coulisses télé. Et ce mercredi, on vous parlait d'une nouvelle série britannique qui se lance sur France 2 ce soir, Johan.
1: Code Rouge est une série qui va mettre vos nerfs à rude épreuve. Elle raconte l'histoire d'un médecin qui, après avoir assisté à une conférence médicale à Pékin, est accusé à tort d'un meurtre.
2: Je m'appelle Matthew Nolan. Je vais être extradé en Chine pour un crime que je n'ai pas commis.
3: En l'air, à nous.
4: La vérité, c'est que vous avez laissé une femme mourir.
5: Je me suis fait piéger.
1: Code Rouge, c'est ce qu'on appelle une acquisition de France 2, la chaîne ayant acheté la série pour pouvoir la diffuser en exclusivité sur son antenne. Morad Kofan est le directeur des fictions internationales de la chaîne et c'est lui qui a pour mission de regarder tout ce qui sort dans le monde entier pour faire ensuite son marché et négocier au mieux pour s'assurer que les bonnes séries n'aillent pas à la concurrence. Je lui ai demandé si lorsqu'il jette son dévolu sur une série, comme c'est le cas avec Code Rouge, c'est à chaque fois son cœur qui parle.
6: C'est jamais moi, personnellement, ce qui m'intéresse. On se met dans la peau des téléspectateurs, téléspectatrices de France Télévisions. On voit à peu près ce qu'ils apprécient, on voit ce qui manque à l'antenne. Mais jamais, jamais, jamais, on met nos goûts personnels en avant.
1: Je veux dire par là, est-ce que vos goûts, il arrive qu'ils coïncident avec le goût du téléspectateur?
6: Très rarement. J'utilise cette échelle pour savoir ce qui va fonctionner pour un très large public. L'objectif de ces séries, c'est de rassembler un très large public. C'est au-dessus des 2,5 millions, 3 millions de téléspectateurs par épisode en moyenne.
1: Spéculer sur le goût des autres, c'est donc ça le job du directeur des fictions de France Télé. Il peut arriver aussi, plus rarement, que comme on achète un appartement sur plan, les chaînes fassent l'acquisition d'une série avant même qu'elle ne soit tournée. Et le cas échéant, elles peuvent même adresser dans une note envoyée à la production leurs suggestions et préférences pour tenter d'influer sur la série.
6: Il nous arrive d'acheter des séries sur scénario, généralement un ou deux scénarios et une idée du casting. Et c'est vrai que là, on est amené à faire des notes. Notre impact premier, c'est sur le casting pour essayer de booster vers un casting français à l'intérieur de la série, si ça fait sens, bien sûr. Et généralement, ensuite, on nous demande nos notes. L'idée n'est pas d'intervenir artistiquement sur la série. C'est juste bloquer et sécuriser cette série pour nos antennes.
1: Code Rouge, les deux premiers épisodes de la série sont à voir ce soir sur France 2.
0: Et bien sûr, on va regarder Code Rouge, ça marche. Merci à vous, Johan. À demain pour une nouvelle coulisse télé. On poursuit, nous, en musique avec Nirvana et Come As You Are. Et puis, un peu plus tard, on aura des comptes qui comptent avec Noah Sommier. Vous restez, bien sûr, avec nous, 18h40.

0: Le groupe Nirvana en 1991 avec Come As You Are.
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0: Et on profite des grandes vacances pour se replonger dans la boîte à souvenirs de notre territoire. Noah Sommier a déniché cette saison des pépites des comptoirs qui comptent. Et on réécoute aujourd'hui l'un des profils qui ont marqué la saison avec Florent Masson.
2: Moi, quand je vois 10 minutes ou un quart d'heure d'un spectacle, c'est le maximum. Et j'aime beaucoup ce moment-là. Parce que ça me permet de rentrer dans la salle. En règle générale, je vois le dernier quart d'heure.
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3: Florent Masson, on vous retrouve à la tête de l'Axone de Montbéliard, mais votre arrivée dans le monde du spectacle ressemble un petit peu à un véritable scénario de film. Ça commence par une simple petite annonce, je crois, sur un panneau d'affichage. Racontez-nous ce culot qui vous a poussé à proposer vos services gratuitement et à qui.
2: C'est rentré par chance et par opportunité. Quand je faisais mes études, un jour sur le panneau d'affichage, j'ai vu inscrit une annonce, une petite annonce, pour demander des commerciaux sur un festival local, mais très connu du grand public, puisque c'était les Eurocaines de Belfort. Et moi, je ne faisais pas de commerce, mais j'ai quand même répondu à cette annonce. J'ai j'ai proposé mes services en disant « Je vous autorise à ne pas me payer si je ne suis pas bon, puisque je ne suis pas commercial. » Et je suis rentré, j'ai travaillé pour Sony à ce moment-là. Je faisais la présentation des Discman à l'époque et je me suis dit que ça pouvait être sympa de travailler, mais de l'autre côté, pour l'organisation du festival. Donc l'année suivante, j'ai postulé pour le festival et je suis rentré comme ça dans le monde du spectacle. Ma vraie première grande expérience de spectacle, c'est le concert de Johnny Hallyday au Stade Bonal. Et mon directeur général de l'époque m'a demandé d'aller chercher la production donc de Jean-Claude Camus à l'aéroport de Bâle et lui faire visiter le Stade Bonal en espérant que potentiellement il pourrait y avoir une date de Johnny à Bonal.
3: On imagine souvent que diriger une grande salle comme l'Axone, c'est passer ses soirées à discuter avec les plus grandes stars en loge, et pourtant vous décrivez un quotidien bien plus technique et focalisé sur l'organisation, c'est ça ?
2: Alors, c'est beaucoup de travail. Et moi, par exemple, dans mon quotidien aujourd'hui à l'Axone, c'est très très rare que j'aille voir un artiste pour discuter avec. Déjà, lui, il doit se concentrer sur ce qu'il doit faire le soir. Il a pas forcément envie de me parler. Je sais pas forcément ce que je pourrais lui dire, qui pourrait potentiellement l'intéresser. Mais ce n'est vraiment pas un métier où vous rencontrez énormément d'artistes pour discuter. Vous discutez davantage avec la production, avec le promoteur local, avec les techniciens, avec les équipes. Et c'est un vrai travail d'ombre, pardon.
3: Justement, pour valider tout ce travail effectué en amont, vous avez un rituel bien à vous. Vous glissez dans la salle de spectacle seulement pour les dernières minutes.
2: Moi, quand je vois 10 minutes ou un quart d'heure d'un spectacle, c'est le maximum. Et j'aime beaucoup ce moment-là, parce que ça me permet de rentrer dans la salle. En règle générale, je vois le dernier quart d'heure. Je ne vois rien avant. Allez, j'essaie de faire l'intro quand même pour voir un petit coup comment le public réagit. Et je vais surtout faire le dernier quart d'heure parce que le dernier quart d'heure, j'aime bien voir les gens, le public, et voir s'il est heureux d'avoir mis de l'argent pour aller voir un spectacle et voir si cet argent investi entre guillemets, il les comble. Donc j'aime bien passer un petit moment avec eux et je passe maxi un quart d'heure.
0: Une rencontre inspirante à partager sans modération. 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On poursuit nous en musique avec Marc Lavoine et Patrick Fiori. Mais tout de suite, si on partait à Bahia avec Véronique Sanson.

0: C'est le nouveau duo de Marc Lavoine et Patrick Fiori, ça s'appelle Occupé, c'est en nouveauté sur votre radio locale ici, Belfort-Montbéliard. Vous restez avec nous dans un instant, il y aura Florent Pagny, bien sûr, et puis on aura aussi Chico Buarque.
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0: Estamos a tête différente, c'est JK Worke sur votre radio de Calicie.
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0: Et très bonne soirée, 19h. Et à tout pile, 19h sur votre radio locale, c'est les infos avec Valentin Bertrand.
2: La bataille contre les flammes toujours aussi rude en Gironde après une journée passée sous 40 degrés marquée par plusieurs reprises de feu. Tout cela va très vite, mais grâce à l'action des pompiers que vous avez suivis dans leur poste de commandement à Lèche-Cap-Ferré, Guillaume Batin, l'incendie reste ce soir stabilisé.
3: Eh bien, on commence à avoir un peu le nom des communes sur lesquelles se sont produits des reprises de feu la nuit dernière et aujourd'hui sur les communes de Sainte-Hélène, Saint-Jean-d'Illac et Lenton. On s'approche de Bordeaux pour Saint-Jean-d'Illac. En tout cas, les pompiers sont intervenus aujourd'hui pour d'importantes reprises. Et cela s'ajoute à celle de la nuit dernière au Temple, à Arès et au Camp de Souge à Saint-Médard-en-Jalles. Saint-Médard-en-Jalles qui est une ville de la métropole bordelaise qui est l'objet de toutes les attentions aujourd'hui en raison de ses nombreux sites sensible, la poudrerie par exemple qui fournit le carburant aux fusées Ariane, hautement inflammable, on l'imagine, et les usines Thalès, hautement stratégiques. La zone touchée par les incendies n'a pas bougé depuis 48 heures. Nous sommes toujours à ce chiffre, 42 000 hectares brûlés sur le département de la Gironde depuis une semaine, et c'est dans cette zone que les reprises de feu se produisent, attisées par un vent d'ouest qui s'est renforcé. Il était de 20-25 km/h à midi, il est actuellement aux alentours de 45-50 km/h. Entre temps, les sylviculteurs de la Gironde, appuyés par les moyens militaires de l'armée et ceux de l'ONF, l'Office National des Forêts, ont augmenté ce qu'on appelle les coupes tactiques. 127 km au total de zones où les pins maritimes sont tout simplement abattus au bord des routes, au bord des parcelles, sur plusieurs dizaines de mètres de large pour éviter justement ces sautes de feu.
2: Et autre signe encourageant, l'activité à l'aéroport de Mérignac a repris quasiment normalement aujourd'hui. Pour faire face à ces méga-feux de plus en plus nombreux, les pompiers cherchent des bras, ils lancent un formulaire en ligne pour recenser les compétences des nouveaux volontaires. Des pompiers français désormais soutenus par une trentaine de militaires belges et une dizaine de véhicules envoyés sur place aujourd'hui. Une dizaine de degrés de moins demain en Gironde, c'est la bonne nouvelle, et des températures qui par contre montent en flèche à l'est. La canicule va se décaler. Météo France annonce 21 départements en vigilance orange, dont 7 nouveaux, le Vaucluse, les Alpes de Haute-Provence, les Alpes-Maritimes, le Var et la Corse. Conséquence directe, la SNCF annule pour demain deux allers-retours en milieu de journée sur la ligne Paris-Clermont-Ferrand équipée des vieux trains Corail. Et toujours pas de TGV entre Bordeaux, Arcachon, Hendaye et Tarbes. Là par contre, c'est à cause des incendies. Soleil et chaleur, des conditions idéal pour les producteurs de sel à Noirmoutier, où le sel se récolte encore de manière traditionnelle à la force des bras. Pas un jour de répit. On s'attend même, Yves René Tapon, à une production record.
4: Grand ciel bleu au milieu des marais et des montagnes de sel qui s'accumulent avec la météo depuis le début de l'été.
5: Voilà, c'est vrai que c'est des conditions assez difficiles. Ça fait 30 jours qu'on fait du sel sans s'arrêter.
4: Vincent Joly, vous êtes saunier.
5: Faut tenir le coup là parce que c'est un petit peu dur physiquement avec ces grosses chaleurs. Mais ça va.
4: Comment est-ce que vous vous organisez?
5: J'essaie de me lever un peu plus tôt le matin, démarrer vers 6h30, 7h. Et puis récolter du sel toute la journée jusqu'à la tombée de la nuit pratiquement. La fleur, on la récolte uniquement l'après-midi de 14h à 20h. C'est un sel qui se forme en surface de l'eau.
4: Et là, ce gros sel, il faut aussi le récolter. On ne peut pas le laisser au fond des œillets.
5: Non, parce que si on prend des jours de repos, ce gros sel va coller dans le fond. Et après, ça va être beaucoup plus difficile de le sortir.
4: De l'eau, ça serait bien un petit peu?
5: Ah, je pense qu'on est quand même pas mal à demander un petit coup de pluie. À avoir quelques jours de repos, ça ne nous ferait pas de mal.
4: Je peux aller voir votre collègue?
6: Ouais.
4: Bonjour, Rémi, en train d'apprendre le métier de saunier, c'est ça?
6: C'est ça, oui.
7: C'est sympa.
4: Vous avez envie de faire ça plus tard?
6: Ça m'intéresse, oui.
7: On est près de la nature, on travaille quand il fait beau, on est quand même bien.
4: C'est très physique en ce moment.
7: C'est vrai que c'est une année spéciale, mais bon, c'est une bonne année. On va pas se plaindre.
4: Eh bien, bon courage.
6: Merci beaucoup.
2: Reportage d'Yves René Tapon, ici Loire-Océan, à retrouver également en vidéo sur ici.fr. Ils n'ont pas mis en place de contrôle d'âge des internautes. 31 sites porno sont dans le viseur de l'ARCOM. Le gendarme de l'audiovisuel demande leur blocage ou leur déréférencement en France. Cette obligation de vérification de l'âge est en vigueur depuis un an et demi. Et selon le premier bilan dressé par Médiamétrie et NetRating, elle a permis de réduire d'un tiers la durée de visionnage de ces vidéos par des mineurs. La chanteuse Angèle confie sur Instagram son immense tristesse après la mort du DJ français Kavinsky. Ensemble, ils avaient enflammé la cérémonie de clôture des JO de Paris avec Night Call. Kavinsky, de son vrai nom Vincent Belorger, qui a été retrouvé à son domicile ce matin. Selon le parquet de Paris, aucun signe suspect n'a pour le moment été identifié par le parquet. Emmanuel Macron, de son côté, salue, rend hommage à une star qui fait la fierté de la France.
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0: On fait un point sur votre météo de ce mercredi soir. Eh bien, c'est plutôt chaud, hein, avec 24 degrés à Belfort, 21 à Sochaux, ainsi qu'à Lure et Baume-les-Dames. Et puis cette nuit, c'est plutôt clair, avec une observation des étoiles au top. Si vous voulez vous rafraîchir, c'est peut-être le moment. Demain, le soleil s'impose le matin et ça tourne à l'orage en milieu d'après-midi, toujours avec des températures maximales jusqu'à 37 degrés. Ça va cogner demain avec toujours cette vigilance orange pour le phénomène canicule. Très bonne fin de journée à écoute de notre radio locale ici Belfort-Montbéliard.
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8: Bonsoir à tous, c'est fou comme l'été, les journées passent plus vite. J'avais à peine refermé la boîte à souvenirs musicales qu'on doit déjà la rouvrir. Et c'est plutôt une bonne idée. On fait un petit retour dans les années 80 et ça commence comme ça.

0: Night Long, c'était Lionel Richie.
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0: Il a commencé sa carrière en tant que saxophoniste du groupe Les Commodores. Et puis il s'est mis à chanter, à écrire des succès pour ce groupe qu'il quitte en 1982. Il se lance alors en solo, son deuxième album sur lequel se trouve All Night Long sort un an plus tard et devient l'un des albums les plus vendus au monde, 20 millions d'exemplaires. À 76 ans, il est toujours en tournée, notamment cet été aux États-Unis. Hélas, rien de prévu en France pour l'instant. Bon, allez, on se console tout de suite avec Madonna, Who's That Girl.
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0: Taxi Girl, c'était Chercher le garçon. Un groupe hélas éphémère, mais qui est rentré dans l'histoire du rock ou de la pop musique à la française grâce à ce tube sorti en décembre 1980. Dans un instant, un autre de nos grands noms de la French pop, qui lui aussi a débuté au début des années 80, mais qui aujourd'hui encore compose, écrit, produit, se produit. Et d'ailleurs, on attend la suite. Étienne Dao, bien sûr. Bleu comme toi arrive juste après ça.
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2: Les vendredis de la douce, tous les vendredis à partir de 17h jusqu'au 28 août au parc de la Fraternité à Bavilliers. Profitez d'animations familiales de 17h à 19h, d'un pique-nique géant à partir de 19h, puis des concerts gratuits de 20h30 à 22h. Les associations locales assurent la buvette et la petite restauration. Des animations spéciales sont également proposées en août. Escape game, initiation au parcours et initiation au DJing. Rendez-vous donc tous les vendredis, parc de la Fraternité à Bavilliers pour les vendredis de la douce. Et puis tous les jours jusqu'au 2 septembre, des balades à dos d'âne sont organisées par la ferme équestre de la Forge, c'est 13 rue de la Madeleine à Étuffon. Promenade de 45 minutes ou 1h15 pour les enfants de moins de

0: 35 kilos. Randonnée pédestre à la demi-journée ou à la journée avec des ânes battés. Réservation obligatoire sur www.ferme-equestre-90.fr. Les tarifs de 20 à 57 euros par âne.
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0: Jean-Louis Aubert, c'était Les Plages.
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0: Bon, j'espère que si vous y étiez à la plage cet après-midi, la baignade fut bonne. Pour la suite, j'ai choisi un groupe qui en 1985 est invité à l'émission Ring Parade sur FR3. Ça va peut-être vous rappeler quelques souvenirs de téléspectateurs, ça. Un ancêtre de The Voice, quoi. Le groupe s'appelle Lune de Miel, avec la chanson Paradise Mi Amor. Il remporte les votes du public devant un certain Marc Lavoine. Du coup, la chanson devient un énorme tube en France, dans toute l'Europe, même au Mexique. Et voilà ce que ça donne.
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0: Francis Cabrel, La fille qui m'accompagne. Une chanson de plus dédiée à son épouse, après Petite Marie, Je l'aime à mourir, La fille qui l'accompagne, c'est bien sûr Mariette, rencontrée au début des années 70 lors d'une fête de village. Après cette belle déclaration d'amour à 20h, c'est Émilie Mazoyer pour les essentiels de décibels que vous allez retrouver. Mais en attendant, encore quelques tubes des années 80, Tok Tok par exemple, Such a Shame qui arrive juste après ça.
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0: 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Émilie Mazoyer et Didier Vampas.
2: Salut Émilie.
3: Salut, comment ça va?
2: Mais où va nous?
3: Où va nous?
2: On se demande.
3: Où va nous? C'est le titre du 15e album des Vampas. Petit clin d'œil, j'ai imaginé, au titre de ton album solo Taisez-moi.
2: Taisez-moi, et aussi oui. S'ouvre le monde.
3: S'ouvre le monde.
2: Non, mais j'arrête avec les fautes d'orthographe et de grammaire. C'est terminé.
3: Où va nous? En même temps, c'est une excellente question à se poser, j'allais dire cette année en 2026, mais enfin, sans doute l'année prochaine aussi, hein, ça ne va pas se périmer tout de suite.
2: Tout le monde sur la planète se demande
3: Où va nous? Et quand on a fini de se poser la question, on fait comme Didier Vampas, on décompresse. J'ai les

0: ça fait partie des chansons emblématiques de ce nouvel album Où va nous, donc il vient de sortir. Ouais. Didier, l'idée c'est ça, hein, c'est une émotion, un événement, bim, une chanson.
1: Bah ouais, j'ai créé une chanson en yaourt et après je mets des paroles dessus. Donc il faut une rencontre entre des mots et la musique.
0: Et si on qualifie depuis toujours la musique des Vampas de punk, j'ai remarqué quand même qu'il y avait plein de thèmes qui n'avaient pas grand chose à voir avec le punk, dans le sens où souvent dans le punk, ça peut parler de rien. Toi, tu racontes toujours quand même des choses.
1: Bah, le punk d'aujourd'hui, ça parle plus de rien, quoi, ça c'est sûr.
0: Oui.
1: Dans le temps, oui, mais aujourd'hui, c'est devenu une petite boîte toute carrée où elle est bien fermée,
0: non,
1: tout formaté. Non, moi, je fais du rock'n'roll, c'est tout.
0: Et... C'est ça, c'est du rock'n'roll qui va un peu
1: mais
0: vite.
1: Pour
0: quoi.
1: Moi, c'est la liberté totale. On a une chance, on fait de la musique, on peut dire tout ce qu'on veut, donc disons-le.
0: Alors, c'est peut-être pas le cas de tout le monde, mais on va dire que tu as construit ta carrière pour pouvoir, sur ton 15e album, dire absolument tout ce que tu veux.
1: Oui,
0: pas
1: avoir
0: c'est
1: de...
0: pas tous les artistes qui ont cette liberté-là.
1: Je
0: ne veux
1: pas
0: même.
1: Avoir une maison de disque ou un directeur artistique qui va me dire « Ah la Coco, il faut que tu changes tes paroles, ça ne passera pas sur ici. » Bah non.
0: Mais ça passe sur ici.
1: En plus, tu vois. Donc,
0: bah voilà. Comme quoi, les Vampas, donc c'est une grande aventure qui a démarré, il y a un moment, puisque ton premier album a 40 ans.
1: Ouais, on a commencé en fin 82,
0: ouais.
1: Donc ça commence à faire.
0: Et premier album en 86.
1: Aïe, ma bonne dame.
0: Est-ce que tu reconnais des gens dans ton premier rang, des gens qui sont là depuis 40 piges?
1: De temps en temps à Paris, ouais, ou même en province, on reconnaît des vieux de temps en temps.
0: Ouais. Ça te fait quoi?
1: Il n'y a pas que ça, il y a des jeunes heureusement. Mais oui, ça fait plaisir de voir des vieux potes qu'on n'a pas revus depuis des années, tout coup on les revoit au premier rang, ça fait très très plaisir.
0: Voilà, donc la fidélité est vue et appréciée par Didier Vampas.
1: Venez, mes vieux amis.
0: Bah oui, les vieux, les jeunes, tout le monde, un concert des Vampas, de toute façon, c'est une expérience incroyable.
1: Et il y a plein d'enfants aussi, ça c'est
0: oui, bien. C'est vrai. Vous y laisserez votre brushing, je parle d'expérience. C'est pas la peine de te coiffer avant d'y aller, en fait, parce que de toute façon, tu ressortiras en âge. Mais quel kiff! Tu chanteras évidemment les nouvelles chansons.
1: On va essayer d'en faire le plus possible.
0: Ouais, Où va nous. Dessus, il y a une chanson, alors qu'on connaît déjà parce que tu l'avais sortie au moment de la sortie de ton bouquin l'année dernière. C'est Punk Ouvrier.

0: Là, c'est une chanson, typiquement, tu vois ce que je te disais sur le fait de développer des thèmes de chansons originaux, raconter des choses, etc. Je trouve que c'est le seul punk de la planète à parler des prêtres ouvriers.
1: Voilà. Il y a des gens qui ne savent pas ce que c'est d'ailleurs, les prêtres ouvriers.
0: Raconte-nous les prêtres ouvriers.
1: C'était dans les années 60-70, il y avait des prêtres qui avaient décidé d'aller vivre dans le monde réel et qui allaient à l'usine, qui travaillaient à l'usine comme tout le monde. Et ils étaient prêtres, mais ils travaillaient à l'usine. Et voilà. Donc moi, j'étais un peu pareil à la RATP, j'étais punk ouvrier.
0: C'est ça. Donc pour les prêtres, c'était le petit Jésus. Toi, c'était, je sais pas, c'est qui alors ton petit Jésus du punk?
1: Mon petit Jésus.
0: Ou du rock?
1: Oh là là là, je sais pas.
0: Je sais que t'aimes les Ramones. Je sais que t'aimes les Beach Boys.
1: Oui, j'aime beaucoup de gens. Ouais. Je sais pas, il y a pas de petit Jésus du rock, non.
0: Non.
1: Il y en a pas. Non, c'est pas pareil.
0: Bon, et t'as même pas un panthéon de gens qui t'inspirent?
1: Non, mais c'est les Ramones quand même. Ça reste les Ramones. Les Ramones, c'est Charles Trenet. Voilà. C'est mes deux grosses idoles.
0: C'est classe, non, comme voilà. Panthéon. Les Ramones, c'est Charles Trenet.
1: C'est mes dieux, un peu.
0: Alors, un 15e album, c'est quand même pas une blague. Est-ce que ça te fait le même effet qu'au début, quand Tutti Frutti est sorti il y a 40 ans? Est-ce que t'as des petites traditions pour les sorties d'albums? Est-ce que t'as peur? Est-ce que t'es content?
1: Non, pour moi, le disque, une fois qu'il est fini d'enregistrer, c'est un peu fini. Après, j'oublie, ça prend pendant 4-5 mois, il y a une pochette, on fait la pochette, on le grave, on fait des trucs, et j'oublie un petit peu. Puis après, il sort, je le réécoute, et je redécouvre les chansons, après, on les répète un peu pour le... Non, je redécouvre l'album. Parce que j'ai pas écouté depuis 6 mois, donc...
0: Ça t'intéresse les trucs périphériques? Tu parlais de pochette, là tu portes un sublime t-shirt, Les Vampas, Où va nous? Ça s'appelle du merchandising de très bon goût, il y a de la paillette rouge. Ça t'intéresse ce
1: non,
0: genre de
1: choses? Non, pas du tout. C'est pas moi qui m'en occupe, je m'occupe de rien du tout. Moi j'écris les chansons, je les enregistre, je chante, je joue de la guitare, je monte sur scène, le reste c'est pas moi.
0: C'est déjà pas mal.
1: Oui, il y a des gens qui font ça très bien.
0: En tout cas la pochette est particulièrement réussie, je trouve.
1: Oui, c'est vrai.
0: Donc,
1: on avait joué dans le sud de Paris. Et ils avaient fait plein d'affiches, super, je ne sais plus quelle.
0: La salle?
1: Ouais, c'était pour le 14 juillet, il y avait feu d'artifice, tout ça. Et ils avaient fait des affiches, c'était super bien. Donc on a recontacté le graphiste et on lui a dit, tiens, tu ne peux pas nous faire une pochette? On aime bien ce que tu fais.
0: Et ça sort aussi en vinyle.
1: Ouais, ça c'est cool.
0: Tu vois, ça t'intéresse un peu.
1: Ah, les vinyles,
0: quand même.
1: Oui, les vinyles.
0: Ah, voilà.
1: J'aime bien les vinyles.
0: Bon.
1: Je collectionne pas, mais j'ai gardé tous mes vinyles, je n'ai jamais rien vendu depuis que je suis tout petit. J'ai toujours tous mes disques.
0: Ah, t'es malin, toi. Tu sais que t'es un des seuls. Il y a beaucoup de gens qui se sont débarrassés des vinyles.
1: J'ai failli plein de fois, mais non, j'ai tout gardé, tous mes disques.
0: Ok, donc belle collection chez Didier.
1: Ah.

0: Oh là là!
1: Chanson pour toi.
0: Oh merci Didier! Nouvel album des Vampas, évidemment, c'est une bombe.
1: Voilà. Et on a fait un clip d'un restaurant chinois de Place de Clichy. Karaoké, c'était, voilà.
0: C'était pas mal.
1: Il y a un beau clip.
0: Ah ouais, à voir le clip des chansons sur toi. Vous entendez ce son, vous entendez des guitares et vous vous dites, mon Dieu que c'est bon, ça m'a fait, voilà, ça fait du bien. Tu voulais tellement que les guitares soient présentes qu'en fait, l'album, il a été enregistré en live. Alors, faut expliquer ce que ça veut dire. Ça veut dire que tous les musiciens jouent ensemble, c'est
1: oui,
0: ça?
1: Oui, on joue, on est dans une grande pièce et on joue tous ensemble. Après, on refait des petits trucs, mais on garde l'énergie comme ça.
0: Ouais.
1: Mais on fait souvent comme ça, les disques.
0: Oui, mais encore une fois, c'est comme...
1: La plupart des disques, on fait comme ça, nous.
0: Oui, des Vampas.
1: Les Vampas, voilà.
0: Voilà. C'est comme quand Didier dit, on fait ce qu'on veut. Les Vampas.
1: Les Vampas, c'est ce qu'on veut. Oui, c'est sûr
0: que... On en parle de ce qu'on veut. Et les Vampas aussi. Ouais. Parce que, voilà, il y a beaucoup de disques maintenant qui se font piste par piste, ordinateur par ordinateur.
1: Et encore.
0: Il y a des duos, les mecs se sont jamais vus. Oui. Enfin, voilà. Donc là, c'est différent. Tout le monde est dans la même pièce. Qu'est-ce que
1: et
0: ça change?
1: Et on fait du rock'n'roll. Ouais. Et bien, on a l'énergie qu'on peut pas retrouver sinon. De jouer ensemble, il y a un truc magique qui se passe que tu ne peux pas retrouver avec les ordinateurs. Ma bonne dame, ce n'est pas les ordinateurs qui nous auront.
0: Bah non, mais c'est intéressant et je pense important de le dire. Et c'est ce qui fait aussi que tu es à la tête de ce groupe qui est connu pour être un super groupe de concerts. Il faut aller vous voir, évidemment, sur scène.
1: Avec toutes les dates qu'on fait, trouverez bien près de chez vous.
0: Citons les musiciens qui étaient avec toi, justement, qu'on a entendu la chanson sur toi. Jean-Michel Lejoux à la basse,
1: oui.
0: Nicolas Schauer à la batterie,
1: oui.
0: Tony Truant et Efelo au guitare. Et Monsieur Vampas, et il partait avec toi tous en tournée?
1: Ah bah oui, intérêt, ouais. On crée plus que ça.
0: Bah non, moi je te demande.
1: Si, tout le monde est là, tout le monde est sur la route.
0: Il y a dans cet album, mais comme dans beaucoup des albums des Vampas, des chansons qui procurent énormément d'émotions. C'est pas forcément la première chose à laquelle on pense, parce que voilà, on dit, ah bah oui, les Vampas, alors oui, c'est Manu Chao, c'est la guitare, c'est Didier qui gueule, j'ai les nerfs, etc. Mais, en fait, il y a plein de chansons vraiment tendres, je trouve, et que plus l'âge avance, plus la carrière avance, plus tu les partages, tes émotions.
1: Ouais, on y a toujours eu dans les disques des Vampas. Moi, le rock'n'roll, c'est les chansons d'amour à la base. Elvis et les Beatles, c'est les chansons d'amour à la base.
0: Il y a l'amour, mais il n'y a pas que l'amour, tu vois. Il y a l'enfance,
1: il
0: y a les souvenirs, il y a la nostalgie.
1: Oui,
0: c'est très rare que ce soit associé à ce type de musique.
1: C'est vrai. Comme je disais tout à l'heure, les gens se limitent. En vrai, il y a plein de gens qui se limitent. J'essaye de ne pas m'auto-censurer, mais c'est difficile.
0: Ouais.
1: On s'auto-censure tout le temps. Mais là, comme Pipi au lit, c'est vrai que jamais j'avais fait une chanson. Pour raconter que je faisais pipi au lit petit, par exemple.
0: Voilà, c'est une belle chanson sur l'enfance que je vous recommande. Et puis dans les souvenirs, les premiers émois musicaux d'ado, c'est les Coronados.
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0: Coronados. Alors, est-ce que c'est une histoire vraie? Est-ce que tu les as vraiment vus au golf Drouot?
1: Bien sûr, je mens pas. Non, c'est vrai, je les ai vus la première fois au golf Drouot. Je les ai revus plein de fois. Bah avant, j'écoutais des groupes anglais, je suis, mais voilà. Et là, c'était un groupe français que je pouvais suivre partout. Je faisais tous les concerts, j'étais super fan. Et c'est le meilleur groupe que j'ai jamais vu sur scène.
0: Ouais, et c'est beau que tu leur fasses cette chanson.
1: 40 ans après.
0: Cet hommage. Ouais. Et alors, vous êtes devenus potes, tu les as rencontrés?
1: Oui, bien sûr. Après, on les suivait tout le temps et on est devenus potes. Et ouais, ouais. C'est dommage, il n'y a pas beaucoup de documents, il n'y a pas beaucoup de lives, il n'y a presque rien sur Internet, c'est très dommage.
0: Les Coronados, s'il y a quelqu'un qui nous entend et qui a des archives...
1: Ah oui, alors allez-y, envoyez-les.
0: Ça nous intéresse, mais évidemment.
1: Hélas, je pense qu'il n'y a pas grand-chose. Mais c'était le meilleur groupe de rock de tous les temps.
0: Donc la musique te procure des émotions.
1: Ah oui.
0: Voilà,
1: ah, ça,
0: l'amour,
1: bah, on n'en parle même pas.
0: Émotions, la nostalgie, l'enfance et tout. Et puis il y a un truc, mais ça c'est que toi... Enfin, c'est que toi. Vous êtes nombreux à partager cette passion, mais à la chanter beaucoup moins. C'est le vélo.
1: Ah oui, le vélo. Plus ça va, plus j'aime le vélo.
0: Alors, le vélo, au fil de ta carrière, au fil de tes albums, il y a des chansons de vélo fabuleuses. Alors, il y a celle qui me fait chialer à tous les coups, c'est Rimini.
1: Ah oui.
0: Voilà, c'est sur Marco Pantani.
1: Voilà, la mort de Marco.
0: Ouais, qui était un champion cycliste.
1: La première, c'est Jean Labert.
0: Ouais, c'est vrai. Bah, attends, déjà Rimini.
1: Ah oui.

0: Tu chantes plus juste que le public. Quelques mois.
1: Voilà, donc chanson hyper émouvante sur la mort de Marco Pantani, qui est mort à Rimini, tout triste, tout seul, tout alors seul, que toi, il t'a fait rêver pendant des années. Donc, c'est vrai que celle-ci, voilà, elle est très émouvante. Il y a donc, tu citais, Jalabert. Alors celle-là, c'est la première.
0: Ouais.
1: Celle-là, elle est pleine d'amour aussi,
0: ah, oui.
1: Plein de choses.

0: Jalabert, il est devant.
1: Non.
0: Est-ce qu'il a réagi à cette chanson?
1: Ah, bien sûr.
0: Qu'est-ce qu'il a dit?
1: Je l'ai rencontré plusieurs fois sur le tour. Et quand il a fait sa fin de carrière sur France 2, je crois qu'ils ont passé la chanson et il a dansé devant. Et...
0: J'adore.
1: Oui, je le vois, je le connais bien.
0: Marco Pantani, Laurent Jalabert, le Tour d'Italie. Si vous ne connaissez pas, dites-vous que l'amour, c'est comme le Tour d'Italie. L'amour.

0: ça te procure le vélo et pourquoi t'en parles autant dans tes chansons?
1: Parce que c'est important pour moi, c'est le seul sport que je suis pas le foot par exemple, ouais. Ni tout ça, mais le vélo, je suis depuis que je suis petit. Je suis le Tour de France et ouais. Maintenant je suis tout, même le cyclocross, je regarde tout en vélo, je suis fan de vélo.
0: Mais
1: j'adore en faire, j'ai des vélos chez moi, j'en fais souvent, mais j'adore en faire et le regarder aussi.
0: Mais qu'est-ce que ça te fait? Tu dis j'adore, mais je sais pas, c'est passionnant, c'est émouvant, c'est quoi pour toi?
1: Et c'est pas comme le foot, c'est une équipe contre une autre, tu vois, on prend, il y a un vainqueur, un perdant, là c'est pas ça, c'est une espèce de tragédie antique, il se passe plein de choses dedans, dans une course cycliste, il y a plein de niveaux, il y a plein de petites courses en une, là, c'est des champions absolus.
0: Et alors, en parlant d'absolu, un des objectifs des cyclistes, un des Graals, l'Himalaya, c'est le Mont Ventoux.
1: Ouais.
0: Et il y a une chanson donc sur ce nouvel album, Mont Ventoux. Il faut que tu nous en parles, sachant qu'attention, il y a au Mont Ventoux, ils nous entendent.
1: Hein. Oui,
0: nous on passe partout en France, donc voilà, peut-être dédicace à eux.
1: Et c'est la première. J'ai jamais fait beaucoup de vélo, mais j'ai un ami qui habite à Bédouin, en bas du Ventoux. Et un jour, je me dis, tiens, je vais essayer de le monter.
0: Alors?
1: Et je suis arrivé en haut.
0: Eh, bravo!
1: Je l'ai monté plusieurs fois depuis, et voilà.
0: Combien de temps?
1: J'ai pas regardé. Ah. Mais plus que Marco Pantani. Un peu plus que Marco. Mais c'est une aventure, comme quand tu arrives en haut du Ventoux, tu bats ça comme t'es heureux. T'es heureux quand tu arrives là-haut. C'est le bonheur absolu.
0: Je te crois, t'as les yeux qui brillent.
1: Il y a une fois, j'ai pas pu arriver en haut, il y avait trop de vent. Mais une fois, le Tour de France aussi, ils sont arrêtés au chalet Reynard, parce qu'on peut pas monter. Quand ça souffle trop, c'est pas humain. On peut plus remonter sur son vélo tellement il y a de vent.
0: Faut faire gaffe.
1: Et c'est des cailloux sur le côté, il y a plus rien qui pousse. C'est lunaire, et voilà. Donc j'ai décidé de faire une chanson. Mais la vie, c'est comme le Mont Ventoux. Il y en a qui montent, il y en a qui n'arrivent pas, il y en a qui essayent, voilà.

0: Je crois que c'est le moment idéal pour vous dire que votre radio ici est la radio officielle du Tour de France.
1: Voilà.
0: Et que donc on suit le Tour.
1: Ça, c'est mon rêve de suivre tout le Tour de France une année avec une radio.
0: Mais viens avec nous.
1: Tu vas, toi?
0: Mais grave, attends, viens, on se fait le Tour de France.
1: Ah bah, c'est mon rêve. Cette année, je sais pas si je pourrais y aller tourner, mais c'est mon rêve.
0: Ah oui, t'es en tournée, mais l'année d'après.
1: D'être avec une radio et d'interviewer les gens. Et d'être sur...
0: Ah oui. Et en plus, toi, tu connais, tu connais bien même les histoires des coureurs cyclistes, etc. Alors, tiens, d'ailleurs, Franck, qui m'aide à organiser des Cybelles tous les jours, m'envoie une info sur Marco Pantani. Il me dit que la famille de Marco Pantani a prêté sa boucle d'oreille mythique à Émilien Jacquelin, qui est 5 fois champion du monde de biathlon pour les JO de Milan-Cortina.
1: Oui, j'ai vu ça. Oh là là.
0: Voilà. Donc, émotion. Émotion.
1: Bah oui.
0: Émotion. Les vents passent. Comment vous parlez des vents passent? Comment vous dire les vents passent? Comment vous expliquer les vents passent? Ils le font si bien eux-mêmes, en fait.
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0: Est-ce que tu as aimé, adoré les Vampas toute ta vie, depuis 40 ans que le premier album est sorti, ou bien est-ce que par moment t'en as eu ras-le-bol, t'as eu envie d'arrêter?
1: Non, jamais, jamais, non, non. Je fais quelques projets à côté, mais c'est pas pour...
0: Oui, tes albums solo.
1: Ouais. Oui, puis avec le Sugar and Tiger, avec ma femme, ouais, et mes enfants. Mais non, non, j'ai jamais eu envie d'arrêter. Non, c'est mon rêve de môme. Et je fais le rock'n'roll, je fais du rock'n'roll comme j'ai envie, j'ai aucune pression, j'ai aucun rien qui m'empêche de faire tout ce que j'ai envie. Donc non, non, je vais pas arrêter les Vampas. Pour faire quoi? Si je veux m'exprimer en faisant de la peinture, en jouant du violon, j'y arriverai pas de toute façon. Donc, ouais, rock du rock'n'roll, c'est enfer.
0: Alors, tu as goûté au succès grand public avec la chanson de Manu Chao, ce qui était très drôle parce que ça t'a permis, quasiment 20 ans après le premier album des Vampas, d'être nommé en révélation aux Victoires de la musique.
1: Et on a perdu devant Kyo, mince.
0: C'est ça. Oui, mais quand même, révélation, jouer aux Victoires, etc. Beaucoup plus, j'imagine, de différents médias et journalistes qui s'adressaient à toi, qui s'intéressaient aussi au boulot des Vampas. Là, une vingtaine d'années plus tard, comment t'analyses cette période-là?
1: Ouais, ça nous a permis de faire des gros festivals qu'on faisait pas avant, des gens qui voulaient pas de nous, tout d'un coup ils voulaient bien de nous, donc tant mieux.
0: Ouais.
1: Après, bon, le reste, Victoire de la musique, ça m'a pas spécialement plu.
0: Mais parce que c'est vrai que quand ton rêve, c'est de faire de la musique, je me dis, est-ce qu'à un moment, c'est pas aussi de faire partager cette musique au plus grand nombre?
1: Non. Non, pas du tout, non. Non, non, non, j'ai pas envie d'être plus célèbre, Non, non, j'ai vraiment pas. Si je touche 10 personnes, j'avais touché que 10 personnes dans ma vie, ce serait énorme déjà. Ou 100 ou 1000, on en touche plusieurs milliers, donc c'est génial déjà. Je sais pas combien de personnes nous ont vu sur scène en 40 ans, mais ça doit en faire.
0: Ah bah ouais, normalement.
1: Des centaines de milliers, à mon
0: avis. T'as compté les dates de concert
1: ou
0: pas?
1: Non, je compte pas. Je ne compte rien.
0: Heureusement, Didier compte pas grand-chose, mais il avait rassemblé toutes ses notes pour sortir donc l'autobiographie chez HarperCollins, Punk Ouvrier. Donc voilà, il y a quand même quelques souvenirs qui sont consignés.
1: Voilà.
0: Ah, tu gardes rien, t'es pas fétichiste, t'as pas gardé les tickets, tes premiers concerts, les posters, les machins,
1: non, rien
0: que dalle.
1: Du tout, rien du tout, non. Tu vois, on me demande une anecdote de concert, je sais même pas quoi dire. Pour moi, c'est fini. Quand je sors d'un concert, c'est terminé, tout ce qu'il y a derrière. Je vais de l'avant, je veux écrire de nouvelles chansons, faire des nouveaux concerts. Tout ça, ce qu'il y a derrière, je n'écoute jamais les vieux disques. Non, c'est passé. Faut aller de l'avant. Tout le temps, aller de l'avant.
0: Il est comme ça, Didier. Vraiment pas comme les autres, vous l'avez remarqué.
1: Mais non, mais c'est vrai.
0: C'est l'originalité des Vampas. C'est la pureté, j'ai envie de dire, presque. Rock'n'roll, attention.
1: Ben oui, rock'n'roll. Mais pureté, oui, la pureté. On y a une chanson qui s'appelle La pureté, d'ailleurs, des Vampas.
0: Oui, je sais.
1: Chanson bizarre, d'ailleurs.
0: C'est pour ça.
1: Une impro en studio.
0: Alors, t'as pas d'anecdote de concert, mais si, moi j'ai une anecdote pour toi.
1: Vas-y.
0: Ben, c'est toi, c'est dans ta chanson Aline à Reykjavik.
1: Ah,
0: c'est
1: oui.
0: Une histoire vraie.
1: Oui,
0: est-ce que tu peux raconter l'anecdote?
1: Ah bah on m'a demandé de faire une petite maquette pour chanter Aline, parce que Christophe faisait un disque de duo. Évidemment, j'avais oublié. Donc je suis retrouvé en vacances à Reykjavik. On m'a dit, tiens, c'est pour demain, il faut absolument que tu fasses la chanson. Donc j'ai pris mon téléphone, j'ai chanté dans la chambre d'hôtel. Évidemment, c'était tout pourri.
0: Bah oui.
1: Donc j'ai pas été gardé.
0: Et la chanson,
1: voilà.
0: Il faut l'écouter, Aline à Reykjavik, elle est sur Où va nous.
1: Voilà, donc j'ai pas été pris pour le disque de Christophe.
0: Non.
1: Bah, c'est pas grave.
0: Non, c'est pas grave.
1: Oh là là.
0: T'as fait un duo avec Régine.
1: Voilà, c'est quand même. Hein,
0: la grande Zoa.
1: Ah, ça c'était un grand moment.
0: Quand vient le mardi.
1: C'est la personne la plus rock'n'roll que j'ai rencontrée en France.
0: Régine, c'est vrai qu'elle est complètement.
1: Ah, elle était plus rock'n'roll que beaucoup de 99% des punks.
0: Ça aussi, c'est à écouter.
1: Ah, oui.
0: Il y a plein de trucs à écouter dans ta discographie, Didier.
1: Alors, respect.
0: Où va nous la grammaire n'en sort pas indemne, mais j'aime tes textes et je voudrais savoir comment tu les écris.
1: Bah, souvent au dernier moment, j'ai deux, trois idées comme ça dans mon téléphone, mais j'ai pas grand chose.
0: Ah, t'aimes pas les ordis, mais quand même, tu travailles un peu avec l'iPhone.
1: Oui. J'enregistre avec l'iPhone, j'écris dessus, voilà, je fais tout.
0: D'accord.
1: Mon iPhone, voilà.
0: Donc, dès que t'as une inspiration, c'est.
1: Je prends ma guitare et je fais des chansons, tout avec l'iPhone, avec du dictaphone, voilà. Et après, souvent, c'est en studio. Là, il y avait une piscine au studio, quand même, tu vois, on se refuse rien.
0: Dis donc.
1: Et il y avait une bouée crocodile, j'écris beaucoup de chansons sur la bouée crocodile. Ça m'a beaucoup inspiré. J'écris plein de chansons au bord de la piscine, voilà.
0: C'est bon ça.
1: Comme quoi?
0: Il paraît que t'écris vite. Il paraît que quand tu décides de t'y mettre, ça peut aller très vite.
1: Que ce soit la musique ou les paroles, ouais, j'écris vite. J'ai pas envie de mentir aux gens. J'ai l'impression que si je retouche mon texte, tout ça, c'est pas vrai, c'est pas rock'n'roll. Bah, je suis à 7. Donc, par exemple, Brassens, lui, faisait tout le contraire. Il mettait un mois pour écrire une chanson. Pour le moindre mot, il mettait des fois des jours entiers à trouver le bon mot. Non, moi, j'écris et je retouche rien. Tout du premier jet. Comme ça, j'ai l'impression que c'est plus rock'n'roll et plus vrai.
0: Ayez ça à l'esprit quand vous écouterez, vous verrez le talent d'écriture de Didier Vampas, parce que j'en connais pas beaucoup des premiers jets de ce niveau. Ça s'appelle Où va nous, c'est disponible, c'est le nouvel album, il est sorti le 6 février. Les Parisiens, si vous voulez aller applaudir les Vampas, rendez-vous le 11 avril à l'Olympia.
1: C'est déjà complet, mais bon. Tant pis pour les gens.
0: Attendez au coin de la rue de l'Olympia, oui, vous faites un croc en jambe à quelqu'un.
1: On fera rentrer par derrière.
0: Oui. Vous savez, on s'arrange.
1: C'est une fois à l'Olympia, ça m'est arrivé.
0: Anecdote de concert.
1: J'étais monté tout le temps à l'Olympia, j'étais torse nu, j'ouvre une porte, je me retrouve dehors. Mais derrière l'Olympia, il a fallu que je fasse tout le temps l'Olympia, il faisait froid, j'étais torse nu, j'arrive devant l'Olympia avec les videurs. C'est moi, je chante, mais c'est moi rentrer.
0: Tu t'es auto

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4: Bonsoir, j'étais en train de dire quelle introduction.
5: Ça va vite, hein.
4: Ah ouais.
5: Je me suis dépêchée parce que je voulais avoir plus de temps pour vous parler, Faudel.
4: Oh, c'est cool.
5: Bah ouais.
4: C'est sympa.
5: Parce que moi aussi, quand je vous ai couvert en 1997, et bah franchement.
4: C'était hier.
5: C'était hier. Et c'était le coup de foudre. Et
4: ah,
5: l'amour est un

0: vous êtes né en région parisienne, dans une famille originaire d'Algérie. Et c'est votre mamie qui vous a fait découvrir la musique en général et la musique raille en particulier.
1: Ah ouais.
0: Votre grand-mère, c'est elle qui vous a donné le goût de la musique. C'est elle qui a presque façonné votre avenir, en fait.
1: Ouais, en fait, sans qu'elle s'en rende compte. En fait, c'est vrai, bon, c'est vrai que cette chanson, Tellement je t'aime, elle m'a apporté bonheur.
0: Ah bah,
1: c'est un cadeau
0: tube.
1: Du ciel.
0: Ouais.
1: Je peux raconter comment j'ai fait. C'était les pétales, un peu beaucoup, passionnément à la folie.
0: Ah.
1: Et c'était ça, en fait.
0: C'était ça, Tellement je t'aime.
1: Un peu beaucoup, passionnément. Ouais. Bon, c'était aussi pour une fille.
0: Ah. Est-ce qu'elle a su, la fille, que Tellement je t'aime, c'était pour elle?
1: Ouais, je pense. Ouais.
0: Ah, vous n'êtes pas sûr?
1: Si, non, je suis sûr. Ah, quand je dis je pense, ça veut dire que c'est toujours réducteur. Mais enfin. Si, bien sûr. Mais c'est vrai que ma grand-mère, elle a été importante dans ma vie. Ben, je dis souvent que d'une famille de saltimbanques comme ça, on est à Mantes-la-Jolie, mes origines algériennes. Donc, et c'est vrai que grand-mère, mes tantes, mes oncles, un peu comme le cirque, chacun prenait un instrument. Et c'est vrai que j'ai grandi comme ça, en fait, à Mantes-la-Jolie, au Val-Fouré. Exactement, j'étais vraiment très content.
0: Donc ensuite, vous vous y mettez à la musique, vraiment. Mmh. Vous commencez à chanter tout seul, puis en groupe, et puis commencent les premières parties d'MC Solar ou même de Raled. Et vous êtes repéré par le Printemps de Bourges. Ensuite, vous êtes le représentant de la région Île-de-France au talent du Printemps de Bourges, aux jeunes talents. Et c'est ça un peu qui vous ouvre le chemin de votre premier album.
1: Bah, c'est vrai que moi, quand j'aime pas regarder en arrière, mais c'est vrai que c'était notre The Voice.
0: Ouais, c'est ça.
1: C'était, y avait les professionnels, mais moi je savais pas, en fait. Comme je viens du milieu associatif, donc Mantes-la-Jolie, on commence comme ça avec mon petit groupe, les Étoiles du Rail. Effectivement, Printemps de Bourges. Gros moment, je crois que c'était aussi, il y avait aussi un rapport avec l'État, donc on donnait une subvention, et c'est grâce à ce festival que j'ai réussi à enregistrer Tellement je t'aime.
0: Et ça existe encore aujourd'hui,
1: cassette.
0: Hein.
1: Ouais, ça existe encore.
0: C'est les Inouïs du Printemps de Bourges, et c'est vraiment pousser les jeunes, quoi.
1: Et à l'époque, il y avait les professionnels, moi je savais pas, c'était quoi un directeur artistique, et du coup, il m'a vu, enfin, je dois beaucoup à Nicolas Gauthier, des vraies personnes sensibles. Je crois que ça n'existe plus, un directeur artistique comme ça.
0: S'il y en a, n'hésitez pas à vous déclarer, parce que je crois qu'effectivement, ça aide en début de carrière.
1: Et puis, on n'avait pas les instruments. Souvent, j'évoque, quand on parle beaucoup, on n'avait pas ces réseaux sociaux. Aujourd'hui, je dis, souvent, là, c'est plus simple. Là. Mais avant, c'était à l'arraché. C'est-à-dire qu'il fallait y aller. Hein, fallait convaincre des médias, fallait convaincre... Moi, je me rappelle, Radio France, c'était quelque chose. Pour avoir. Vous avez parlé de découverte tout à l'heure.
0: Ouais.
1: Et j'étais content parce que vous mettez en avant, vous faites découvrir des artistes, et je suis passé par là aussi.
0: Mais c'est ça.
1: Et voilà, donc je suis ravi.
0: Alors, à l'âge de 19 ans, tout jeune, alors effectivement, petit prince du rail, bébé prince du rail même, vous sortez votre premier album.
1: C'est Michel Drucker qui m'a appelé comme ça.
0: Baïda, c'est Michel Drucker qui a trouvé votre surnom.
1: T'as vu ça, comment je frime?
0: On peut, là.
1: C'était les victoires de la musique. Ouais. Et il avait dit, tiens, il ouvre l'enveloppe, te rappelle, hop, le petit prince du rail.
0: Eh oui,
1: pardon, je vous ai coupé.
0: Non, mais c'est ça, c'était en 99, vous avez eu la victoire de

0: révélation de l'année. Et c'est Michel Drucker alors qui invente ce surnom de petit prince du rail.
1: Ouais, pardon, je crois que j'ai trop dû faire un truc sur je sais pas comment est venu le petit prince du rail. Peut-être que par rapport à mes confrères, je vois que Rachid, Taha, que j'adore, ou Khaled, peut-être que comme j'étais le dernier de la bande, c'était peut-être c'est
0: le
1: mignon.
0: Petit jeune de la bande.
1: Moi, j'étais content. Hein.
0: C'est mignon. Ouais. Et en tout cas, sur ce premier album, Baïda, donc, qui sort, il y a tellement Je t'aime qu'on a entendu. Et puis, il y a 10 mois aussi.

0: poser des questions. J'arrivais en fait de ma province, enfin province, pas ma banlieue, Paris. Donc c'était, tu imagines, tu prenais le train avant et c'était quelque chose. Et j'avais plein de questions comme ça que je me posais. J'arrivais, je rencontrais, j'étais en semi-professionnel. Je savais pas trop comment faire, j'avais pas les codes.
1: Ouais.
0: Et donc ce texte est venu comme ça.
1: Alors, qu'est-ce qui vous reste de cette période-là, de l'explosion de Baïda de 1997 il s'est passé plein de choses après, mais moi, c'est ce moment-là qui m'intéresse. Quand vous dites, oui, dans ma famille, tout le monde aime la musique, etc., mais vous êtes la première star de la famille, ouais. Qu'est-ce que ça fait, qu'est-ce que ça a créé en vous, ce moment-là?
0: Ben, c'est tout en même temps, en fait. T'es un peu... Bah, tu sais pas comment gérer déjà, une frustration, en même temps t'es content.
1: Frustré de quoi?
0: Bah, c'est quand ça te vient comme ça, en plus ça a été vite.
1: Oui, très rapide.
0: Moi j'ai toujours chanté depuis que j'ai 7 ans, 8 ans, donc, tout de suite dans le monde, j'irais, le disque et tout, ça, c'est vrai que ça a été vite, mais... Je comprenais pas trop. Je pense que c'était le moment le plus important. Je crois que vous avez raison. Le premier album, très important. C'est le départ. C'est comme quand tu décolles, tu sais, l'avion. Ouais. Il paraît que c'est où le décollage ou le où il y a des problèmes.
1: Ouais. Ouais, c'est ça.
0: Et là,
1: oui, la vitesse de croisière, ça va.
0: Ça va. Du coup, mais au début, tu sais, tu t'en prends hein, dans les. Une fois de plus, je parlais des instruments, c'était à l'arraché, quoi.
1: Ouais.
0: Et du coup, bah, je savais pas trop comment gérer tout ça, ouais, dans ma petite tête. 18 ouais. ans, quand même.
1: D'où la question, dis-moi comment faire pour comprendre tout
0: exemple,
1: ça.
0: Par exemple.
1: Dans la chanson. Un an après le succès de votre premier album, Baïda, vous êtes contacté pour rejoindre une famille d'artistes incroyables qui va chanter contre le sida, la chanson Sa raison d'être. Là, c'est Stéphane Echer. Zazie.
0: Tout le monde.
1: Faudel.
0: Avec le petit téléphone. Sa raison d'être. Est sorti d'ailleurs.
1: Ça, c'est Florent Pagny.
0: Une belle chanson.
1: Ah, 1998. Alors, c'est un super souvenir, mais un peu doux amer pour vous.
0: Ouais.
1: Parce qu'il s'est passé un truc sur l'enregistrement de cette chanson qui vous a fait vous poser des questions que peut-être un mec de 20 ans n'avait pas très envie de se poser. Vous voulez bien me raconter?
0: Je raconte l'anecdote. Comment.
1: Ouais.
0: En fait, je suis appelé par Pascal Obispo, qui était le producteur avec Lynn Renault, donc, et j'y vais avec Johnny Hallyday. T'imagines comment je me la raconte?
1: Classe.
0: Et parce qu'on était dans la même maison de disques, tout simplement. Et on va, donc je me mets sur. J'écoute la chanson, et à un moment, il me dit: tiens, fais-moi des trucs de ton pays. Je lui dis: comment des trucs de mon pays? Je dis: tu veux des mélopées? Et j'ai super mal pris.
1: Parce que votre pays, c'est la France.
0: Mais complètement.
1: Ouais.
0: Et d'une part, voilà. Mais après, il s'est super bien rattrapé, Pascal. D'ailleurs, je fais un big up. Et il me dit, quelques mois après, il me dit: écoute, voilà, j'ai une chanson à te faire écouter. Il me fait écouter Mon pays, en fait.
1: Et Mon pays, ça va devenir un grand tube de Faudel.
0: Ouais, ouais, ouais.

0: Mon pays. Donc voilà, il y a eu cette réflexion vexante, blessante, mais finalement, Pascal Obispo a compris ce qui vous avait touché. Mais, et il a réparé.
1: Mais je pense qu'il voulait pas. Il voulait pas. C'était pas le but. C'était pas l'objectif. Je voulais me dire, en fait, il parlait des. Il parlait de ça.
0: Ah oui.
1: Et c'est vrai que moi, je suis spécialiste de ça. C'est mon truc.
0: Évidemment.
1: Mais sauf quoi là. Et après, il m'a pris dans ses bras. Et le jour, le 24 décembre, jour de Noël, il m'appelle, il me dit, Faudel, j'ai un cadeau pour... Je dis, c'est Noël, c'est bien. Mais je savais pas qu'il y avait mon pays. Et c'est vrai que ça a été la résurrection, parce que mon pays, je trouvais que c'était magnifique. Et du coup, je crois que j'ai eu aussi... J'avais envie de dire que je suis français.
0: Ouais.
1: Et en fait, les gens, le paradoxe, c'est qu'ils pensaient que mon pays, en fait... Comme quoi, il faut vraiment écouter les paroles.
0: Ah, les gens pensaient française. Que vous chantiez l'Algérie.
1: C'était partagé, en fait.
0: Ah, c'est drôle.
1: C'est drôle, puisque, bien sûr, j'ai à dire un grand pourcentage où on savait que c'était la France. Mais il y a beaucoup de gens qui pensaient que c'était l'Algérie, en fait.
0: Alors après,
1: c'est mon pays d'origine.
0: C'est pas facile de vous suivre, parce que maintenant, votre pays, c'est aussi le Maroc.
1: Oui, d'adoption.
0: D'adoption.
1: Exactement.
0: Alors racontez-moi.
1: Vous savez tout.
0: Renseigne, Faudel.
1: Je suis 2012, donc on a, vous savez, les artistes, hein, j'ai toujours fait ça depuis que je suis tout petit. Et il y a un moment, je veux faire un voyage culturel, je veux me reposer, j'y vais vraiment, je prends ma petite voiture, je prends le bateau, j'avais jamais fait cette expérience.
0: Ah.
1: Et je vais à Marrakech. Donc, je vais à Marrakech pendant... Je dis, tiens, je vais me poser deux, trois mois. Je vais un petit peu réfléchir, parce que quand même, ça, c'était pas mal... Il y avait plein d'événements. Et du coup, ça fait 12 ans aujourd'hui. Ouais,
0: Vous êtes installé là-bas.
1: Ouais, je trouvais que c'était un pays magnifique qui m'a accueilli, et c'est vrai. Et puis j'ai eu, du coup, la nationalité marocaine, qui est une nationalité difficile à obtenir, je ne savais pas. Et c'était un cadeau. Donc voilà. Et puis je suis partagé entre Paris et Marrakech. Ouais.
0: Ok.
1: Je suis bien content.
0: Alors on est ravis de vous retrouver, Faudel. C'est vrai que vous vous étiez fait discret, voire absent, et sur scène, et sur les plateaux télé, les plateaux radio, etc. Et tout le monde se met d'accord pour dater à 2007 une espèce de cassure entre vous et le public, où vous, artiste, décidez de soutenir un politique pendant la campagne présidentielle, en l'occurrence Nicolas Sarkozy. Et les gens datent donc une espèce de cassure à ce moment. Là, parce qu'il y a une partie du public qui pense que soit vous n'auriez pas dû vous engager en politique, soit vous auriez dû vous engager avec un autre homme politique. Est-ce que vous aussi, vous datez, pour vous, 2007, c'est la cassure et ça prend beaucoup de temps à se réparer ?
1: Alors, il y a plein de questions, mais c'est vrai que 2007, on peut dire que c'est la fracture, en fait. Le burn-out, il vient là, en fait.
0: Ouais.
1: Il vient là parce que c'est vrai que moi j'ai pas de souci à en parler. Moi je pense qu'un artiste ne doit pas avoir affaire aux politiques, tout simplement. C'est vrai, moi je l'ai fait. C'était je voulais pas narguer. Enfin, je voulais narguer qui personne, soit parce que je viens d'un milieu ouvrier populaire. Et c'est vrai que de voir Faudel avec quelqu'un de droite et moi j'étais parti vraiment Vous savez, il a sorti il est tellement séduisant, Sarkozy, que je défie quiconque aujourd'hui. S'il s'assoit avec lui, il va mettre dans sa poche, c'est un truc de dingue.
0: C'est le pouvoir des hommes et des femmes politiques. Hein,
1: ouais.
0: De toute façon, parfois, il vaut mieux les éviter,
1: mais
0: effectivement.
1: Complètement, totalement. Ouais. Bah, je fais allusion Diams, par rapport à une politique d'extrême droite, elle disait, voilà, je veux pas la rencontrer parce que je suis sûr qu'elle va me mettre dans sa poche. Et je trouvais ça bien vis-à-vis de Diams. Et c'est vrai que moi, je crois toujours d'ailleurs en une phrase qu'il avait sortie, c'était l'égalité des chances. Alors que je suis pas du tout, moi, politique.
0: Ouais.
1: Attention, je cherche pas d'excuses.
0: Non, mais c'est la phrase, effectivement. Enfin, qui ne peut ne pas être d'accord avec ça?
1: Complètement.
0: Bien sûr.
1: Et tu te dis, voilà, je viens de Mantes-la-Jolie, d'un milieu ouvrier. On n'avait pas tous les codes, une sorte de réussite sociale. Je dis, tiens, peut-être que j'ai envie de faire monter des personnes dans le bus où je suis, qui est un bus aujourd'hui premium.
0: À la clim et tout.
1: La clim et tout, tu vois, la classe. Donc, voilà. Puis après, bon, là, j'ai été compris, peut-être mal compris. Après, je suis parti. Mais je veux dire, la vérité, je suis sincère. je pensais pas. Enfin, quand j'ai arrêté, quand j'ai chanté à la Concorde, quand j'ai fini.
0: Donc c'est le soir de la victoire de Nicolas
1: Sarkozy.
0: Le soir,
1: voilà. Ouais. L'investiture, comme ils disent aux États-Unis. Là, je me suis rendu compte de la. Je sais pas si on peut dire une bêtise ou quoi, ou je sais pas comment.
0: Une erreur.
1: Voilà. Je me suis dit, oulala, ça va être compliqué après.
0: Aujourd'hui, vous avez plus d'un million de followers sur Instagram et tout le monde tape dans les mains quand on sait que vous allez jouer à l'Olympia. 17
1: oui,
0: ans plus tard.
1: Il n'y a pas que ça, bien
0: ne
1: sûr.
0: Ne serait-il pas temps de retourner en studio et de nous faire un album?
1: Mais complètement. Complètement, parce que du coup, ça me donne des idées. Hein, vous voyez, Non, parce que. C'est vrai que j'ai eu. Du coup, j'avais très très peur des médias.
0: J'avais, je pense que vous avez eu de la peine aussi, sans doute, pas de la tristesse.
1: J'ai eu beaucoup de peine et j'ai eu, c'est vrai. Du coup, je ne vais pas dire que j'en voulais, parce que je suis responsable. Mais aux médias, c'est vrai que j'avais une sorte de réticence. Du coup, et c'est vrai que ce voyage culturel, donc de partir comme ça, ça m'a fait beaucoup de bien. Après. Du coup, je bossais, je continuais à travailler, même pas en France, c'est vrai. Et du coup, avec ces nouveaux instruments, parler de followers, je suis rentré dans ça il y a quelques années.
0: Sur Insta.
1: C'est énorme.
0: Ben
1: et
0: oui.
1: Du coup, il y a un retour. Du coup, je reçois des messages. C'est vrai qu'avant, je vais pas dire qu'on était isolés, c'est différent. Il y avait les lettres des fans. Aujourd'hui, c'est les stories, on est en direct, on est en contact.
0: Ça va plus vite.
1: Ah oui, bien sûr, j'aime bien. Hein.
0: Ouais.
1: On est en contact direct. Et
0: ça vous rassure?
1: Ah oui, je suis rassuré aujourd'hui. Les artistes, on a besoin d'être rassurés. Vous savez, c'est. Et du coup, je vais faire un disque. Il y a l'Olympia qui se prépare. On va faire plein de chansons. Par exemple, des trucs surréalistes. Par exemple, je sais pas moi. Je vais peut-être demander. Je vois bien un Vianney faire une chanson pour Faudel, par exemple. Et je suis sûr que je pourrais l'assumer. Je ne sais pas s'il m'écoute, mais pourquoi pas.
0: Je crois qu'il est en train de construire une cabane dans la forêt, Vianney.
1: Ouais.
0: Donc je ne sais pas s'il nous écoute. Est-ce qu'il a une radio à pile, un truc. Mais en tout cas, bisous s'il nous entend. On fera passer le message, Faudel.
1: Pourquoi pas. Donc je suis convaincu. Et puis surtout, j'aime bien ce mot. Je l'ai employé il y a quelques. Rebelote, en fait.
0: Rebelote. C'est drôle.
1: Pas
0: en
1: mal,
0: plus.
1: Celui-là, j'avais pas. C'est dingue. Oh, voilà. C'est.
0: On va, sinon vous faites des sketchs si vous voulez.
1: Non, je suis pas fort en stand-up, que pour nous, comme ça entre
0: oui,
1: nous, mais je suis pas bon. Mais pourquoi pas?
0: Rebelote.
1: Ça c'est des trucs de Rachida. J'ai bien envie et puis du coup le public a très envie de me réentendre et je suis très content de ça parce que c'est plus important le public.
0: Faudel est avec nous, alors on chante.

0: notre soleil en 2003, Faudel. Elle a une histoire, cette chanson, c'est ça?
1: Ouais, bah, c'est Marion qui m'a écrit le texte avec Eric et Jérémy.
0: Mais c'est une idée. Mais qui sont ces gens?
1: C'est une idée de Santi, en fait, vous rappelez?
0: De la Mano Negra?
1: Le batteur de la Mano Negra, qui était en fait un directeur dans une maison de disques, il m'a dit Faudel, et c'est vrai qu'on avait beaucoup, c'était similaire, on aimait bien la même musique, et il m'a dit écoute, je pense que ça va bien t'aller ça, qu'est-ce que t'en penses? Et moi j'ai rajouté Barry Naish, Je veux vivre, c'est un beau cadeau.
0: Ça c'est beau dans votre discographie, les chansons bilingues en français et en arabe.
1: C'est ma spécialité.
0: Ben oui, alors ça c'est votre spécialité, et aussi les vocalistes, comment vous les appelez?
1: Ouais, j'aime pas, des mélopées.
0: Les mélopées.
1: Voilà. C'est des mots, je sais pas.
0: Donc les mélopées, les chansons bilingues. Qu'est-ce que vous avez d'autre comme spécialité, Faudel?
1: J'ai plein, la cuisine, tout.
0: Voilà.
1: Tu peux faire ce que tu veux. Pas que des pâtes, attention.
0: Je sais.
1: Pas que des coquillettes au beurre.
0: C'est vrai? Non, sérieux, c'est quoi votre spécialité? Au Maroc, vous vivez au Maroc, normalement on mange très bien. Hein.
1: On mange très bien, effectivement, mais c'est assez complexe, en fait.
0: Ouais.
1: Parce que, bon, à part le tagine que j'ai pu... j'ai appris ça avec des Marocains, mais c'est vrai que je cuisine français là-bas. Je sais pas pourquoi.
0: Ouais. Vous les épatez avec des omelettes, quoi?
1: Non, pas du tout. Non, barbecue, viande,
0: ouais, un bon barbecue.
1: Le steak frites, tout ça. En fait, on est un peu nostalgique. Les crêpes, la chandeleur, j'ai amené tout ça là-bas, moi.
0: C'est bien.
1: Ben oui, on fait des échanges.
0: C'est l'ambassadeur de France au Maroc, en fait, Faudel.
1: Ouais.
0: Exactement. Alors, j'en parlais tout à l'heure, mais il faut que je vous dise, l'album 1, 2, 3 Soleil, qui est d'abord le concert 1, 2, 3 Soleil. C'était un truc absolument incroyable. Mmh. Ça a été enregistré le 26 septembre 1998 à Bercy. Donc pour se replacer dans votre chronologie, vous, à ce moment-là, vous êtes en pleine bourre parce que l'album Baïda a un an, Tellement je t'aime, tout le monde chante ça, tout le monde connaît
1: cartonne,
0: ça.
1: Ouais.
0: Et vous partagez la scène avec Khaled et avec Rachid Taha. Et c'est un concert incroyable avec vos tubes respectifs, des classiques de la musique orientale et puis des reprises parfois.
2: Je me lève et je te bouscule.
1: Une idée de Rachid Taha.
0: La reprise, comme d'habitude.
1: Validée par Claude François, son fils.
0: Son fils,
1: qui a beaucoup aimé la version. Et c'était vraiment un beau cadeau parce que Rachid était très. C'était un directeur artistique hors pair.
0: C'était un génie, je pense.
1: Et c'était un génie. Il était, moi, je dirais même trop en avance. Et effectivement, quand il propose à Pascal Nègre cette chanson, c'est un peu avec Abdelkader, bien sûr, l'hymne d'un, deux, trois soleils. Waouh.
0: Ouais.
1: T'imagines, je vais chanter ce texte. C'est un truc de dingue. Je flippais. Puis du coup, ça a bien matché. Je suis bien content.
0: Septembre 98, un Bercy plein comme jamais. Sur scène, un orchestre rock et un orchestre oriental.
1: Ouais.
0: Vos trois voix, donc Khaled, Rachid et vous, Faudel. Et quel souvenir alors pour vous? Il y avait le meilleur de tous les mondes. Il y avait les meilleurs ingé-sons, les meilleures lumières. Tout le monde était au taquet. La bassiste, c'était Gaylan Dorsey, la bassiste de David Bowie.
1: Bowie, le batteur, Zach. Ouais.
0: Voilà.
1: Et je vais faire le Stevie Village, en fait, qui a arrangé. C'était Gong à l'époque, l'album, c'était un hippie de fou avec Miquette, en fait, son épouse. C'est vrai que j'ai eu une chance, mais c'est surréaliste. Il y avait aussi le percu de Led Zeppelin,
0: oui.
1: Cachemire.
0: Il y avait le meilleur de tout.
1: Mais moi, je ne connaissais pas tout ça. C'est après, une fois de l'avoir vécu.
0: Ouais.
1: C'est-à-dire que je suis dans une machine comme ça. En fait, l'idée, elle était partie des Inrecuptibles. Donc, Pascal Nègre, il voit... en fait, il y avait Rachita, Cheb Mami, Khaled et moi. On fait les Inrocs, la couve. Et du coup.
0: Parce qu'il y avait une vraie vague rail en France.
1: Complètement.
0: À ce moment-là.
1: Musique rail, musique du monde.
0: Ouais.
1: On sortait de la musique africaine et on commençait vraiment. Et là, il a cette idée. Il y a le concert des trois ténors Pavarotti et je sais plus qui.
0: Oui, il y avait Placido
1: Domingo.
0: Domingo.
1: Ouais. Et il dit, écoute, moi j'ai trois ténors. J'ai Rachita, Khaled et Faudel. Et là, il monte ce projet. Tout le monde le prend pour un fou au début. Les gens ne comprennent pas. Et il dit, écoute, moi j'y crois. Et là, je monte dans le bus parce qu'on était je ne sais pas combien. Et là, c'est la consécration. Aujourd'hui, c'est un cadeau du ciel. Aujourd'hui, j'ai de la chance. J'ai voyagé dans pas mal de pays grâce à ça. Et c'est formidable, quoi. Que rêve un artiste, t'imagines? J'ai été vraiment béni du ciel.
0: Non, ce disque est une merveille. Moi, je voulais aller au concert, mais je n'ai pas eu le droit.
1: Il y a des petites anecdotes, par exemple.
0: C'est vrai.
1: Ben, je vais frimer, moi. J'ai invité Sting. Ouais. Et pourquoi j'ai invité Sting? Parce qu'on était il y a longtemps, il y avait un label, s'appelait Copland, en fait, Miles Copland, qui était le frère de Stewart Copland, ouais. Le batteur de police. Et adore la musique du monde, et il faisait pas mal de musique de film, et puis on avait fait pas mal de séminaires, en fait, en tant que compositeur. Et là, et puis, comme Sting est très curieux, et puis, donc, on se rencontre. Et j'invite mamie, parce que je voulais absolument qu'il soit là avec mes parents, chez mamie. Et il est là. Et du coup, bah, ça match entre les deux. Et ils font Desert Rose. Je suis un prétexte, attention.
0: Hein, vous avez fait la passe décisive.
1: Bah, je sais pas
0: et Cheb Mami.
1: Ce que j'ai fait, mais j'ai invité les deux. Ah. Et du coup, ça a bien matché. Et avant, je disais pas les vraies histoires et on m'a dit faut raconter, faut
0: dire. C'est beau cette belle histoire, mais bien sûr.
1: Ouais, et j'ai eu de la chance et aujourd'hui, par exemple, des musiciens comme ça hors pair que j'ai eu la chance de rencontrer, à part 2-3 Soleil aussi, j'ai fait des belles rencontres en tant que quand tu vois Jeff Beck,
0: Steve
1: Stevens, Billy Idol, tout ça, c'est des gens où j'ai eu de la chance de partager, je dirais, la musique avec eux. J'ai souvent fait le grand écart, en fait.
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3: Bonjour Serge Papagali.
4: Eh bien, monsieur Thomas, j'ai envie de dire bonjour et dauphinoise, dauphinois, bien le bonjour également.
3: Alors,
4: voilà.
3: Pour ce Dauphiné Tour, où est-ce qu'on part aujourd'hui?
4: Oh, vous allez voir, on va pas partir très loin, ça va vous surprendre. Aujourd'hui, allons nous promener dans la grande agglomération grenobloise. Oui. Saint-Égrève.
3: Ah, je connais bien.
4: Ben justement, taisez-vous, ne dites rien, dites pas de bêtises, s'il vous plaît. Admettez qu'on a beaucoup battu la campagne ces derniers temps, alors qu'elle nous avait pas fait grand-chose, cette pauvre campagne. Non. Mais on l'a bas. Alors, hop, c'est la journée urbaine. Plusieurs raisons nous font venir dans cette ville iséroise. Bon, ben la première, vous alliez le dire, bien évidemment, maintenant les gens vont le savoir, c'est que c'est là où demeure Monsieur Thomas.
3: Eh oui.
4: C'est votre ville, vous êtes né là-bas?
3: Non, mais j'y habite depuis
4: un petit
3: moment. Vous
4: êtes né à l'Allemagne, vous? Non plus. Bon, d'accord. Monsieur Thomas, qui bien sûr connaît le nom des habitants des lieux. Alors, pas tous les noms propres, hein, mais
3: non.
4: Donc ce sont les
3: Saint-Égrévois et les Saint-Égrévoises.
4: Bravo, eh bien voilà, tout le monde ne le sait pas forcément. Alors, les noms Saint-Égrivoises. Bien évidemment, ça n'est pas le genre du coin. Enfin, à moins que vous ayez quelques noms à me citer.
3: Non.
4: Restons-en là. Faut pas qu'on passe un quart d'heure. Mais nous sommes aussi à Saint-Égrève parce que c'est la ville qui a reçu en 2021 le label Ville Internet 5@. Ah, j'ai découvert ça. Le niveau le plus élevé dans la classification d'ailleurs même des villes qui s'engagent dans le développement du numérique local. Bon, comme disait mon grand-père, qui n'utilisait pas Internet, pourtant, on reste sur le cul. C'est une formule qu'il avait comme ça. Vous saviez ça, bien évidemment.
3: Oui, ça.
4: Vous savez tout de votre ville. C'est parce que tous les gens savent forcément tout de leur ville. Hein, vous savez. Bon. Saint-Égrève aurait donc un petit côté, on va dire, Silicon Valley, bien sûr. Hein, on va dire un petit côté comme ça, mais sans silicone. Évidemment, les belles femmes saint-égrévoises n'ont pas besoin de ça. À moins que vous ayez quelques noms également à nous fournir.
3: Non, aucun nom,
4: en fait. Vous habitez Saint-Égrève, mais vous connaissez personne.
3: Je ne dirai rien.
4: Voilà, plutôt vous les connaissez toutes, mais vous ne dites rien. C'est tout à votre honneur. Ça n'est pas fini. La ville de M. Thomas a été également labellisée 3 fleurs au concours national des villes fleuries. Vous le saviez également, mais c'est extraordinaire. Comme disait ma grand-mère, cette fois-ci, pour changer un peu, on se retrouve comme 2 ronds de flanc, elle disait l'expression.
3: D'accord.
4: Comme 2 ronds de flanc, vous ne savez pas. Voilà. 5 pour le net, 3 pour les fleurs. Écoutez, on attend avec impatience le chiffre qui va suivre. Hein. Je ne sais pas, il va bien y avoir un label inconnu et donc nouveau. Je ne sais pas, moi, la ville où il y a le plus de chauves, par exemple, un truc comme ça. Non, vous n'avez pas... Vous n'avez pas de nom à fournir non plus. Bon, le label 6 boule à 0, vous voyez un truc comme ça. 6 boule à Z, je lance un truc, le label 6 boule à Z. Bon. Le plus, enfin bref, bon écoutez, mais je ne voudrais pas passer sous silence également que Saint-Égrève fait partie d'ailleurs de la ZNIEF. Ah, je vous ai piégé quand même, qui m'est particulièrement cher. Alors, vous savez pas ce qu'est la ZNIEF?
3: Ça me parle pas.
4: Alors, c'est pas une jeune femme qui s'appelle la Josiane ZNIEF, c'est pas ça du tout. C'est la zone naturelle et d'intérêt écologique, faunistique et floristique. Ah, oui, vous savez.
3: À vos souhaits,
4: je vous aurais appris un truc con, hein. Zone naturelle d'intérêt. Voilà. Bon. Alors, étant moi-même très proche de la faune et de la flore, surtout de la faune, vous allez me dire, mais de la flore particulièrement, de notre beau Dauphiné, je suis très attaché donc au parc naturel régional de Chartreuse.
3: Oui.
4: Chartreuse, le dernier mot de cette phrase justifie amplement à lui tout seul d'ailleurs mon engouement pour cette partie de notre département. J'ai envie de... Vous savez, je vais vous dire un truc, on a fait un quart d'heure, on a fait trop long, donc je vais vous dire, vive le Dauphiné, vive Saint-Égrève, et tous ensemble on va le dire, on n'est pas des...
3: Quand même.
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5: Bon, tout va bien, Sébastien ?
6: Ouais, tout va bien. Oh, ben moi, je fais une belle balade avec vous. Par contre, il va falloir s'arrêter, Claire, pour faire l'interview.
5: Bon, ben attendez, je m'arrête là. J'attends le plat. Ça y est, c'est bon.
6: Ah, ça fait bizarre. Hein. Bonjour, Claire Gombeau.
5: Bonjour, Sébastien.
6: Vous faites partie de l'association À Vélo Sans Âge à Toulouse. Et d'abord, on va raconter un peu votre... Avant de raconter ce qu'est l'association, on va raconter votre parcours. Vous êtes retraitée, mais qu'est-ce que vous faisiez dans la vie?
5: Alors, j'étais institutrice au départ, puis chef d'établissement. Donc, pendant plus de 38 ans, je me suis occupée des pitchounes.
6: Et à la retraite, quand arrive l'heure de la retraite, vous vous dites quoi?
5: Je me dis, oh, chic, je vais me poser. Et... patatras, je lis un article dans un journal qui raconte l'odyssée d'un vélo sans âge. Et je me dis, mais qu'est-ce que c'est que ce truc? C'est génial. Je les appelle, ils me disent, il n'y a pas d'antenne entre Bordeaux et Nice. Claire, il faut que tu en montes une.
6: C'est quoi ce slogan?
5: Du vent dans les cheveux et de la lumière dans les yeux, c'est magique.
6: Ouais. Alors que fait l'association?
5: On propose aux personnes à mobilité réduite ou personnes âgées, isolées ou en EHPAD, des balades en triporteur. Figurez-vous que vous avez deux personnes devant et un bénévole derrière qui pédale.
6: Et c'est génial parce que évidemment vous mettez des étoiles dans les yeux des personnes que vous transportez, notamment des personnes âgées et ce couple qui pourrait en être un, Émile et Gaston, deux copains.
5: Oh, Émile et Gaston, magique. Quand on a ouvert l'antenne, Gaston a inauguré le premier triporteur. Il avait mis la cravate de son mariage, trop fier, en disant « Aujourd'hui, c'est jour de fête ». On est parti place du Capitole, où on a été accueillis par le maire. Gaston était le roi du jour. Tout le monde voulait monter avec lui pour découvrir ce drôle d'engin. À la suite de cette première balade, il ne ratait jamais, jamais une balade avec son copain Émile.
6: Quel âge tous les deux?
5: Je pense qu'Émile avait déjà 91 ans et Gaston devait en avoir 92. On a emmené des personnes jusqu'à 104 ans.
6: Ah, magnifique. Il y a aussi la petite Élise.
5: Élise, extraordinaire, une jeune autiste qui, quand elle arrive, elle hurle de joie, de je ne sais. Et à partir du moment où elle s'installe sur le triporteur, elle s'arrête net, les yeux pétillent, elle sourit pendant toute la balade et dès qu'on rentre et qu'on remet le pied à terre, elle se remet à hurler. C'est quand même magique.
6: Et vous alors, le bonheur que ça vous procure, vous nous en parlez?
5: Honnêtement, ce sont les personnes qui nous le transmettent parce que ce sont que des sourires, que du bonheur. Et j'avoue qu'il y a des jours où on se donne un petit coup de pied dans le derrière pour y aller parce qu'on a la flemme. Mais quand on rentre, on se dit « Heureusement qu'on y est allé, c'est magique ».
6: On repart, Claire?
5: Allez, on y va, en route.
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7: En 1994, c'est bien simple, en cette journée du 4 juin, c'est tout Carpentras qui attend la rockstar. Allez vous enfiler votre blouson de cuir, montez sur votre Harley Davidson, la balade commence. Et il faut remonter à 1992 pour bien comprendre la venue de Johnny Hallyday chez nous. C'est à cette date qu'il fonde avec un ami son premier groupe de bikers, les HDC Desperados. Ouvert à tous, tous ceux qui ont une Harley Davidson, l'association va se rassembler à Carpentras pour la première fois, donc 2 ans plus tard, en juin 1994. Carpentras, bah oui, parce que l'un des meilleurs amis de Johnny Hallyday, c'est Joe Rodriguez. Alors, son nom ne vous dit peut-être pas grand-chose, mais ce carpentracien de naissance est le garde du corps de Johnny Hallyday pendant 5 ans. Et c'est vrai qu'il partage, comme Johnny, la passion des Harley. Ils ont même des tatouages en commun. En ce 4 juin 1994, notre ami Joe Rodriguez se marie.
8: Au nom de la loi, je vous déclare unis par le mariage.
7: Et il choisit qui en témoin? Bah Johnny Hallyday. Et voilà, c'est comme ça que Carpentras voit arriver depuis le Var des milliers de motos, tour de ville, mairie de Carpentras, centre-ville. C'est juste la folie.
9: La moto est devant moi.
7: Ce que vous entendez là, c'est un extrait du reportage d'une chaîne câblée de l'époque qui suit le voyage de Johnny et de ses copains bikers. Cette visite aux allures de chef d'État impressionne une partie des carpentraciens. Et d'ailleurs, il suffit de parler aux commerçants et aux habitants d'aujourd'hui pour comprendre ce souvenir de cette journée juste dingue. En fin de journée, Johnny, au bras de son épouse à l'époque, Adeline Blondeau, et de son producteur Jean-Claude Camus, prend la direction de l'hippodrome Saint-Panchon où se déroulent les courses hippiques. Là-bas, c'est presque 30 000 personnes qui l'attendent. Un mini-concert est organisé et Johnny, il faut le dire, il s'éclate. 6 titres chantés par la star qui est ensuite rejoint par le guitariste Paul Persson. À l'époque, c'est l'animatrice Sophie Favier qui présente ce concert. L'entrée est de 50 francs et pendant 3 jours, c'est juste la folie. La fête ne s'arrête pas. Johnny partira avec Adeline en hélicoptère à la fin de ce week-end. Alors figurez-vous que j'ai pas mal cherché et ce n'est pas la première fois que Johnny chante à Carpentras. Il était déjà venu en 1961. À l'époque, il se produisait place de la mairie dans un tour de chant organisé par l'association des commerçants. Il était alors âgé de 18 ans.
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2: Et dans le 7-9 France Bleu Paris, tous les week-ends, Thierry Boeuf vous donne ses bons conseils de bistrot parisien et vous présente aujourd'hui un établissement qui a fait des émules un peu partout en France avec ses fameux bouillons, direction Chartier ce matin.
3: Et le cocktail américain, c'est quoi ?
4: C'est un cocktail grillé avec une sauce américaine, tomates, échalotes, une pointe de cognac, du vin blanc. C'est un peu relevé.
5: Un déca,
6: pâté, jambon, c'est tout envoyé, gruyère, chantal, rôti, jambon de pays.
7: Eh ben tout ça, ça va aller dans la blanquette.
4: Bon appétit.
8: Chartier, le temple vénéré de la gastronomie populaire à Paris, appelé Bouillon, a fait des émules ces dernières années. Pas moins de 12 bouillons se sont créés depuis 2019. Des indépendants, des groupes, Pigalle et République, Julien, Pharamond et autres. Mais c'est bel et bien Chartier qui tire son épingle du jeu en ajoutant deux bouillons à la maison mère du 7 de la rue du Faubourg Montmartre, à Montparnasse et Gare de l'Est, avec l'assurance de trouver dans les trois établissements le même menu à prix mini doux.
9: Aujourd'hui, nous aurons un saucisson à l'ail ou alors une salade de tomates pour 2 euros, un rôti de porc pomme normande ou bien une semainette sauce poivre vert à 9,60 €, une mousse au chocolat ou une coupe vanille chocolat, une glace, pour 2,80 €.
8: Et c'est bien ça qui fait le succès des bouillons depuis 130 ans. Prenons l'exemple du navire amiral, le Chartier des Grands Boulevards. 325 places, 6 à 800 repas servis chaque jour dans un décor 1900. Rien n'a bougé sauf l'ajout du chauffage central. Imaginez il y a 100 ans, dans la salle de 25 mètres de long et 6 mètres de hauteur sous plafond, un énorme poêle à charbon au centre brûlait les clients qui en étaient proches et laissait geler tous ceux qui en étaient éloignés. Pour le reste, c'est de l'authentique et dès la porte à tambour franchi, la magie opère.
10: Alors nous approchons, vous voyez, pour entrer, on va être obligé de pousser cette porte à tambour qui était posée en 1912 et qui a vu tous les clients depuis. Poussez fort, allez-y, nous allons entrer.
8: Et si l'on est bien dans ce premier quart 21e siècle, grâce à Chartier, on entre chez Balzac ou Maupassant. Et on doit ce privilège à Camille Chartier. Il suffit de se balader rue Racine, admirer la devanture du grand bouillon Camille Chartier, un joyau de l'art nouveau.
11: Vous êtes au premier étage du bouillon Chartier, aux 3 rue Racine. C'est historiquement un bouillon Camille Chartier ouvert en 1906. On est allé jusqu'à environ 200 bouillons sur Paris à une époque. Ils ont été à l'origine très populaires et puis après sont devenus un petit peu plus bourgeois. Il y a eu différentes variantes qui ont été créées, toujours avec un souci du décor et un soin amené à l'esthétique. Hein. Le début du siècle, c'était l'apogée de l'art nouveau.
8: La devise de la maison Chartier, souvent copiée, jamais égalée. Pour preuve, cette altercation en 1900 entre Camille Chartier et Alexandre Duval, un autre grand patron de bouillon parisien. Chartier, un jour, va déjeuner chez son concurrent. Duval, le voyant rentrer chez lui, l'apostrophe d'un ton ironique. Alors, Chartier, vous venez manger chez moi parce que c'est meilleur que chez vous ? Et Camille Chartier de répondre : eh non, parce que chez moi, c'est complet.
2: Merci beaucoup Thierry Boeuf. 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
12: Wikizef, petit guide à l'usage des étrangers du sud du péage d'Arras en vacances dans notre belle région.
13: Votre cousine a décidé d'organiser son anniversaire, seulement les temps sont durs. Elle voudrait réunir la famille, mais faire ça à moindre frais. Vous savez, les réceptions dans les grandes familles, ça fait vite cher, hein. Rien que la famille proche, ils sont 25. 2-3 cousins en plus avec les gosses, on monte vite à 50. Alors elle a une idée. Elle se dit, je vais faire à manger des pentières au four avec des saucisses au barbecue. Et ils ramèneront chacun une ou deux bouteilles. Et là, votre cousin, il dit, Vadius, ça va faire une paire de bouteilles. Ne paniquez pas, Wikizef est là pour vous aider. Votre cerveau s'est mis en route à essayer de compter. Et vous ne parvenez pas à trouver comment une trentaine d'adultes, en ramenant une ou deux chacun, voire trois, on arrive à une simple paire.
12: Définition.
13: Une paire de bouteilles, beaucoup de bouteilles. C'est simple, hein. Mais attention, quand on dit une paire de bouteilles, c'est quand on sait qu'il va y en avoir beaucoup, peut-être même de trop, mais on ne sait pas combien. Et en acceptant ce qui va par paire naturellement, les chaussures, les tototes, les chaussettes, les prunes et les jumeaux. Par contre, à un colloque de jumeaux, on peut dire, des jumeaux là-bas, il va y en avoir une paire. Et si on va par là, dans le dressing de votre femme, je suis sûr que des chaussures, il y en a aussi une paire.
2: Exemple.
13: Une paire de manifestants selon la police, une belle paire de manifestants selon les syndicats. Je crois qu'on a fait le tour. Depuis le temps des Wikizef, je crois, j'en ai fait une paire, je suis sûr.
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5: On sait qu'on est Lorrain parce qu'on prend des obus pour des cèpes.
14: C'est une histoire qu'on m'a raconté.
5: Ça va aller dans les Vosges. Non, du côté d'Amnéville. Non, j'ai croisé Frédéric, le Fred Kunz. Vous le connaissez?
14: Non.
5: Il est maître d'école à Amnéville.
14: Je ne sais pas.
5: Il m'a raconté ses aventures. Ça va rappeler des souvenirs à tout le monde.
14: Allez-y.
5: Lorsque, adolescent, il partait en vacances en mobylette.
14: Mm-hmm.
5: Trajet à Gondange, Niederbronn-les-Bains, 150 bornes en cyclo. Largement de quoi faire cuire le steak sous la selle, comme Attila
14: le
5: Hun.
14: Mon père faisait Paris, le Jura, en vélo.
5: Ouf, en vélo?
14: En mobylette?
5: En mobylette. Ah bah oui, mais on essaye. Qu'est-ce qu'il avait comme mobylette?
14: Ça devait être un 103 à l'époque, ça devait être ces mobylettes-là, je pense.
5: S'ils étaient déjà là, ouais. Ou un Solex. Le Fred.
14: Non, mobylette. Non.
5: Ok, le Fred, il partait avec Bernard, dit Bébert. Le Mac. Le Bled. Le Bled, c'était son nom, pas la destination de ses vacances. Et Mounir, qui aurait dû être au Bled. Et Mounir, le passager de dernière minute, qui s'était dégoté une cacahuète improbable pour se joindre à l'équipage. Une mini-moto, vous savez?
14: Hey.
5: Il fallait laisser refroidir toutes les 10 bornes, l'enfer. Le Fred m'a dit, il avait l'air d'un singe sur un paquet de tabac. Mais une vraie équipée sauvage que ceux-là, et puis ces bandes-là, ça roule en triangle, comme les oies sauvages. Pour ceux qui ont une meule moins puissante, profite de l'aspiration. Comme mon Fred, il avait une 103 SP à refroidissement liquide et carbut 17, autant dire qu'il roulait en tête. Sourire béat, les dents éclatées de moustiques, en route pour le camping, la gloire et les grandes découvertes. Parce que ces types-là étaient des chercheurs de trésors, des fanats de la Seconde Guerre mondiale, le genre qui arpente les champs et les forêts, poil à frire entre les pognes, à la recherche de vestiges. Résumé des vacances par le principal intéressé, je cite le Fred, ouvrez les guillemets, on allait chercher des bricoles qu'on ne trouvait jamais. Des chercheurs du trésor au pied de l'arc-en-ciel, en somme.
14: C'est joli, ça.
5: Tente plantée à Sturzelbrunn. Oh la vache, c'est pas facile.
14: Non, c'est pas facile.
5: Tôt le matin. Le Beecherland comme terrain de jeu. Les gars vivent la grande vie. Pique-nique tous les jours et peu importe les guêpes qui les taquinent. Ils découvriront que le dernier jour que le nid était précisément sous la table du déjeuner. Les gars, ils s'en foutaient. Les grands soirs, ils sortent au casino de Niederbronn. 15 kilomètres en brêle à travers les bois. La 103 devant, Mounir loin derrière. Vers la fin du congé, alors qu'ils zonent dans un coin qu'on leur a vendu pour être un coin à champignons, ils se baissent pour ramasser des cèpes. Et là, bingo, tout un tas d'obus et de munitions de la guerre de 14. Pompiers, gendarmes, démineurs, les ados sont au comble du bonheur. Des vacances 100% Lorraine, plus locales, tu meurs.
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1: La nature.
2: Aux gens qui habitent à côté.
3: Maman, je sais pas, mais il y a monsieur le maire. Dans son prénom, il y a le maire. Bah, il y a la mère. Du coup, bah, moi, du coup, je pense que c'est Ali.
4: Ah, tu penses que monsieur le maire est le propriétaire de la mer?
3: Oui.
4: Et comment on appelle les habitants de la mer?
3: C'est ceux qui habitent dans les îles.
4: Et est-ce que vous savez combien elle mesure, la mer? Est-ce que vous savez jusqu'où ça peut descendre?
3: 60 mètres.
5: 3 kilomètres.
6: 100 mètres.
4: Quels sont les animaux qui vivent tout dans le fond, de la mer?
3: Une raie.
7: Une pieuvre.
8: Une tortue.
9: Les étoiles de mer.
10: Les corails.
11: Les requins.
12: Les poissons.
13: Et avec ceci,
14: oui,
13: ce sera tout.
14: Non.
13: Ce sera tout.
14: Non.
13: Ce sera tout.
14: Non.
13: Ce sera tout.
14: Non.
4: Comment ils font pour voir?
3: Ils ont une vision plus adaptée dans l'eau.
8: Ils ont des gros yeux.
4: Mais des fois, il fait vraiment très nuit, hein. Vous avez vu des images, des fois?
3: Parce qu'en fait, il y a des poissons qu'ils ont une antenne où il y a une petite boule qui fait de la lumière.
4: Mais ils n'en ont pas tous. Alors comment ils font les autres, ceux qui n'ont pas de lampe?
3: Ils s'approchent d'eux et du coup, ils voient.
4: Tu penses qu'en fait, il y en a qui ont des lampes et ceux qui veulent voir, bah, ils suivent ceux qui ont des lampes?
3: Ouais.
4: Et quel est le plus gros des animaux, selon vous, qui vit sous l'eau, tout dans le fond de l'eau?
3: Une pieuvre.
10: Des grosses pieuvres.
3: Des baleines.
10: Une grosse baleine.
3: Et un requin.
10: La barrière des corail.
14: Barrière de corail!
4: C'est quoi la barrière de corail?
3: Bah, ça permet pour pas que les requins aillent manger ceux qui sont après la barrière.
4: C'est comme une clôture, en fait?
3: Un peu.
10: C'est comme un filet dans l'eau.

0: couteau coupe. On essaie.
1: Avec une feuille.
0: Là, le couteau, il coupe.
1: Du premier coup.
0: Et net.
1: Ce test de la lame qui coupe net la feuille permet de bien comprendre le caractère de Sylvain. Il est méticuleux et attentif. Il nous reçoit dans son fourgon, qui est le meilleur symbole du tournant qu'il a voulu donner à sa vie. Il est à ce jour un commerçant itinérant. Il se déplace sur les marchés de la région pour proposer ses services.
0: Les gens sont surpris au départ et très contents de retrouver un affûteur et mouleur. Et il y a aussi beaucoup de demandes sur les ciseaux de couture.
1: Et vous avez une machine qui est dédiée pour les paires de ciseaux, une machine bleue de marque Mayer, c'est ça?
0: Voilà, je passe donc le ciseau sur ce petit bras articulé. Et ensuite, on passe sur le feutre, pardon, pour finir le tranchant, pour le polir.
1: Il y a comme une odeur un petit peu, non?
0: Oui.
1: Qu'est-ce que ça sent?
0: C'est une pâte à base de gras de bœuf, je crois.
1: Pourquoi vous avez fait le choix, justement, d'être un artisan affûteur rémouleur itinérant de marché en marché, de commune en commune?
0: Mon quotidien est différent tous les jours, en fait.
1: Ça change?
0: C'est jamais pareil. Au départ, je cherchais deux choses. Une reconversion, c'était plutôt de ne plus travailler pour quelqu'un, d'être à mon compte. Alors j'ai fait ma formation dans la seule école d'affûtage de France. À la fin, on nous délivre un diplôme reconnu par l'État.
1: Qui est derrière vous?
0: Qui est derrière moi?
1: Dans le fourgon.
0: Exactement.
1: Est-ce que vous pensez que c'est un aboutissement pour vous?
0: Oui, j'en suis fier. Elle sert quand je suis en train d'affûter, que je suis de dos au client.
1: Quand il y a le bruit,
0: les clients sonnent. Et voilà, le petit bruit aigu, ça m'interpelle et du coup, je peux m'occuper d'eux.
1: Parce que sinon, on ne s'entend pas.
0: Non, c'est un peu bruyant.
1: C'est compliqué.
0: Oui, c'est bruyant.
1: Et ça vous plaît?
0: Ouais, ça me plaît.
1: Qu'est-ce qu'elle en dit, votre femme? Parce que elle partage vos inquiétudes, vos ambitions, vos projets dans le quotidien.
0: Faudrait lui demander à elle directement.
1: Ça tombe bien, elle est en face de nous. Elle s'appelle Delphine, hein?
0: Oui, exactement.
2: Les gens repartent avec le sourire, avec des couteaux qui coupent, des couteaux rénovés, parce que des fois, ils arrivent très rouillés, en mauvais état.
1: Dans son ancienne vie professionnelle, il était malheureux. Aujourd'hui, en 2026, on peut dire qu'il est
2: heureux, épanoui et fier de lui.
1: Et vous retrouvez Sylvain, ce nouvel artisan itinérant spécialiste des lames, sur les marchés de Préchac le mardi, de Grignols ou de la Brède le mercredi, de Villandreau le jeudi, de Socats le vendredi, de l'Aréole le samedi et un dimanche sur deux à Landiras.
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5: Bonjour Arnaud Fromage.
6: Bonjour à tous.
5: La nécessaire minute contre toi, c'est maintenant. C'est vous que j'ai vu tout à l'heure, hein, le doigt dans le pot à pâte à tartiner. C'est quand même pas très propre, hein, tout ça.
6: Je sais, mais que voulez-vous, c'est tellement bon et tellement régressif, la pâte à tartiner, du chocolat, des noisettes et plein d'huile. Bon, ça aide pas à rentrer dans du 38, mais flûte à la fin, il faut savoir se faire plaisir. Et surtout, cette merveille a bien failli ne jamais exister.
5: Alors comment ça? À cause de Monsieur Ferrero, c'est ça?
6: Non, lui, il y est absolument pour rien. Ce serait plutôt à cause de l'homme de Néandertal. Je vous explique. L'année dernière, des scientifiques de l'université d'Aarhus au Danemark se sont mis en tête de reconstituer le paysage et d'identifier les essences de plantes qui poussaient en Europe il y a 100 000 ans avant l'arrivée de l'homme. Pour cela, ils ont collecté des pollens anciens, les ont analysés et les résultats ne sont finalement pas si surprenants que ça. On y retrouve du tilleul, du hêtre, du charme et donc bien sûr des noisetiers. Beaucoup de noisetiers même, l'arbuste prolifère en effet dans les plaines, hors des forêts. Or, il faut s'imaginer qu'à cette époque, l'Europe était remplie de hordes de bisons, de rhinocéros, d'éléphants de 4 mètres de haut qui pouvaient peser jusqu'à 13 tonnes, autant dire des débroussailleuses, des animaux géants qui, en empêchant la forêt de tout grignoter, assuraient ainsi indirectement un espace pour les noisetiers. Bon, les années passent, et il y a 45 000 ans, l'homme quitte son berceau africain pour gagner l'Europe. Les premiers humains s'habituent à leur nouvel environnement, ils commencent à chasser les grosses bestioles. Aucun risque pour ces espèces, les humains sont bien trop peu nombreux pour représenter le moindre risque. Mais il n'empêche que ça commence à modifier légèrement l'équilibre en place. Moins de grands animaux, moins de défrichage, donc plus de forêts et moins de noisetiers. Si bien que, nous dit encore l'étude, ils sont passés pas loin de l'extinction.
5: Alors qu'est-ce qui a sauvé les noisetiers justement, Arnaud?
6: Eh bien, ces mêmes humains. En effet, alors que les noisetiers étaient sur le point de disparaître, nos ancêtres ont commencé à développer ce qu'on appellera plus tard l'agriculture. Or, le bois de

0: Moisetier, c'est très pratique si l'on veut se fabriquer des outils, des armes, réaliser un peu d'artisanat ou tout simplement manger des noisettes. Les premiers hommes ont donc commencé à les cultiver, sauvant ainsi les noisetiers de la disparition. Alors, aujourd'hui, on n'a plus d'éléphants sauvages de 4 mètres de haut en Europe, mais heureusement, il nous reste les noisettes. La pâte à tartiner peut donc exister et ma journée peut commencer.
1: Ouf, je suis rassuré aussi parce que le petit déjeuner n'aurait pas la même saveur. Sinon, merci beaucoup Arnaud Fromage et heureusement également qu'on n'a plus d'éléphants. Eh bien, à demain, je crois.
0: À demain.
1: Bah oui, c'est ça, demain pour la nécessaire minute comtoise en réécoute, évidemment, sur l'application ici et sur ici.fr.
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1: Printemps 1907, le midi viticole se soulève. À l'origine de la révolte des vieux. Surproduction, concurrence de l'Algérie, vin frelaté, coupé ou chaptalisé, prix qui s'effondre, les vignerons n'en peuvent plus. C'est dans l'Aude que le mouvement se structure, dans le village d'Argelière, sous Marcelin Albert est viticulteur et cavetier. Avec des vignerons du Minervois, il crée le comité de défense viticole qui organise la toute première manifestation.
2: Hey, au vin artificiel, vive le vin naturel.
1: Le 11 mars 1907, ils sont 87 derrière lui. Quelques jours plus tard, les voilà 300 à Salelles d'Aude. Le comité décide alors de faire un meeting chaque semaine dans une commune différente. Marcelin Albert est un orateur qui galvanise la foule. Ils sont 600 à manifester à Bise-Minervois le 31 mars, 1000 à Ouveillon le 7 avril, 5000 à Coursan le 14 avril, puis 10 000 à Capestan, 25 000 à Lézignan, 80 000 à Narbonne où le maire Ernest Féroul s'engage à son tour, 150 000 à Béziers où ont lieu de nombreux incidents, 180 000 à Perpignan, 200 000 à Carcassonne, 250 000 à Nîmes le 2 juin et dit-on entre 600 et 800 000 manifestants à Montpellier le 9 juin 1907. Côté des vignerons, commerçants, ouvriers, employés, on estime qu'un languedocien sur deux était sur la comédie ce jour-là. Une marée humaine. L'évêque de Montpellier fait même ouvrir les portes de la cathédrale et des églises pour que les gens y trouvent refuge. Malgré la démission de près de 400 maires, des débats houleux à l'Assemblée nationale, l'État fait la sourde oreille. Face à la menace d'insurrection, Clémenceau, président du Conseil, envoie l'armée à Narbonne. Bilan, 6 morts et 33 blessés. Mais le soir du 20 juin, les soldats du 17e régiment d'infanterie se mutinent et refusent de tirer sur les manifestants sous les acclamations des Biterrois. Clémenceau n'a alors plus le choix. Il accepte de rencontrer Marcelin Albert et lui promet de porter une loi anti-fraude en échange du retour au calme. Mais le tigre, malin, glisse au leader de la contestation un billet de 100 francs pour prendre le train pour rentrer dans le sud. Et s'empresse de le raconter à la presse. Cette obole humiliante qu'Albert a eu la maladresse d'accepter lui vaudra d'être conspué par les siens, accusé de s'être laissé acheter. La loi protégeant le vin naturel contre les vins trafiqués est adoptée, les viticulteurs sont exonérés d'impôts sur les 3 années passées, les émeutiers sont amnistiés. Quant à celui qui avait rassemblé tout un peuple qui voulait vivre du travail de sa terre, Marcelin Albert, héros déchu, il s'exilera pour plusieurs années en Algérie.
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3: Bonjour, c'est Christophe Mouton, donc le spécialiste de la brandade sur Nîmes. Je voulais parler d'une petite passion que j'ai, qui me tient à cœur depuis ma plus tendre enfance sur nos côtes languedociennes, c'est la pêche en mer. Voilà, je suis un passionné de pêche en mer, de toutes les pêches.
4: Alors contrairement à votre métier, puisque vous pratiquez et vous fabriquez la brandade qui est à la base de morue, on n'en trouve pas en Méditerranée, donc vous ne pêchez pas de la morue.
3: Non, mon grand malheur, il est là, quoi. Donc j'ai avec les carpes du jardin de la Fontaine, ça n'a pas fonctionné
4: non
3: parce
4: qu'elles
3: devenaient roses et c'était pas terrible quoi pour notre brandade. Et donc je me suis rabattu sur le poisson de Méditerranée, bien sûr. Mais je vais y venir, aller pêcher mes morues bientôt en Norvège, dans les pays froids.
4: C'est prévu.
3: Ah, c'est la finalité.
4: Ok. Alors, une pêche en Méditerranée, ça se fait comment? Sur le bateau
3: Ben, y a beaucoup de pratiques, quoi. Hein. Alors, bon, c'est pas une pêche statique, comme on peut le voir, avec sa canne à pêche, son bob et en attente, quoi. Hein. Y a différentes pêches. En plus, on a les poissons actuellement qui sont en train de changer. On a des nouvelles espèces qui sont en train de regagner le rivage.
4: Et le pêcheur est de plus en plus malin. Et on vous a offert un beau cadeau il y a pas longtemps. Racontez-nous.
3: Il était au courant, Olivier, ouais, effectivement, mon cadeau de Noël, j'ai eu la chance de trouver au pied du sapin un drone. Donc, dès que je parle de cet appareil, tout le monde rigole. Me dit, mais qu'est-ce que tu fais avec un drone?
4: Un drone de pêche.
3: C'est vraiment un drone de pêche. Elles m'ont fait venir ça des États-Unis. C'est un drone qui peut tomber à la mer et qui se relève automatiquement et qui est surtout étanche, quoi, à tous les embruns, à toutes les conditions un peu dures. C'est vrai qu'à ces périodes un peu d'hiver, j'aime bien aller affronter les éléments avec mes grandes cannes et donc j'utilise ce drone pour pouvoir aller déposer mes appâts où je le souhaite parce que il y a énormément de vent, il y a énormément de vagues, donc il faut braver quand la mer est déchaînée. Et maintenant, j'ai plus la force pour jeter très loin et je n'arrive pas à atteindre le poisson. Et avec ce drone, ça me permet de pouvoir positionner mes appâts où je le souhaite.
4: Qu'est-ce que vous mettez comme appât?
3: Ah ben là, en ce moment, c'est le bibi, c'est le couteau, c'est la coque rouge. Voilà, là, c'est,
4: donc il y a une petite pince sur le drone?
3: C'est exactement ça. Il y a la pince, ça prend l'appât et ça va le déposer où je le souhaite. Alors les gens, quand ils me voient faire ça, ils me disent « mais c'est pas possible, mais qu'est-ce que c'est cette pêche ?» C'est vraiment pour passer un moment et d'être au cœur de la nature. Moi, c'est ce qui me ressource.
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5: Je rêvais d'avoir une maison à la campagne. Cette maison, c'est comme si j'y étais née. C'est ma maison de famille.
6: Ma maison s'appelle l'Ostao de la Mar.
7: C'est une maison un peu envoûtante.
8: Eh bien, vous voyez, des livres et trois fenêtres qui me donnent le paysage du pays, comme si c'était trois tableaux.
9: Ils ont vécu ici.
10: Thibaut Gaudry.
11: Elle m'a dit d'aller siffler là-haut sur la colline.
9: En juillet 1968, Huguette Carin, présidente du comité des fêtes du charmant village de Cotignac, écoute son transistor quand elle entend Joe Dassin chanter « Siffler sur la colline ». Et c'est là que germe une idée un peu folle.
12: J'ai demandé donc au maire, je lui ai dit « qu'est-ce que vous pensez si nous donnions un terrain de Cotignac, si toutefois la mairie est d'accord, pour que Joe vienne chanter ?» Et il me dit « bon, ben d'accord, fais-moi une lettre, je vais le proposer ». Ce qui a été fait et accepté. Donc, il est venu chanter une vingtaine de jours après. Et dès qu'il avait un gala sur la côte, il venait coucher chez nous. Et voilà comment ça s'est passé.
9: Joe Dassin donne un concert mémorable le 12 août 1968 dans la cour de l'école. Après sa prestation, Huguette l'accompagne visiter le terrain proposé. Un bel emplacement que le chanteur estime néanmoins trop proche du village. On lui en propose alors un autre, dans le quartier Saint-Joseph, sur les hauteurs, près d'un monastère. Enthousiaste, il l'accepte illico. Séduit autant par le lieu que par son nom. Il faut dire qu'il s'appelle Joseph Dassin.

0: Joe ne fera construire une maison sur le terrain que 10 ans plus tard. Mais il revient souvent à Cotignac et loge au Look à l'Aine, l'hôtel-restaurant créé par Huguette en plein cœur du village. Il y prend toujours la chambre 6. Look à l'Aine, où l'on peut croiser les Pink Floyd ou Yvonne de Gaulle. Et la chambre 6, où Joe dormira le 14 janvier 1978, mais pas seul.
1: Joe Dassin va chanter dans un instant. Joe Dassin a vécu hier un moment important dans sa vie, puisqu'il s'est un moment troublant. Il avait sans doute plus le trac hier à Cotignac dans le Var que sur scène, devant Monsieur Martin, le maire de la localité, qui a uni Christine et Joe pour le meilleur et pour le pire.
0: Après avoir hésité avec Tahiti, c'est finalement à Cotignac que Christine dit oui à Joe. Ce jour-là, ce n'est pas vraiment l'été indien, mais un déluge, qui cependant ne gâchera pas la fête pour les 500 invités conviés par le couple. On chantera une partie de la nuit, un concert improvisé qui se terminera en duo avec l'ami Serge Lama.
2: Samedi 14 janvier, contrairement à l'habitude, il pleuvait sur Cotignac. Étaient-ce les larmes des admiratrices de Joe Dassin qui, ce jour-là, épousaient dans la mairie du village la ravissante Christine Delvaux? Enfin, malgré le mauvais temps, tout Cotignac était là, dans les rues, aux abords de la mairie, pour saluer celui qu'il considère maintenant comme un enfant du pays, puisque Joe Dassin y possède une fort belle maison. C'est monsieur le maire en personne qui, vers 15h30, procédait à la cérémonie, ponctuée par le crépitement des appareils photos, tandis que la musique des sapeurs-pompiers de Brignoles interprétait les succès de Joe Dassin.
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0: Pour le dessert, un pâtissier a créé un gâteau géant, reproduisant la maison que Joe vient de faire construire, dans la Pinède, en haut de la colline. Si un jour, vous allez visiter Cotignac, labellisé plus beau village de France, et que vous souhaitez dormir au Look à l'Aine, demandez la chambre 6.
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1: Aujourd'hui, on s'offre une balade à Cap-Breton où histoire, nature et patrimoine se rejoignent, la maison de l'oralité. Notre guide, Véronique Gabaud, responsable du pôle culture de la ville de Cap-Breton.
2: Cette maison, en fait, c'est une des rares traces de l'époque du Moyen-Âge à Cap-Breton, avec la maison du Rey, la maison du Roi. On a voulu la préserver, ce bâtiment, en 2013. La ville a choisi de dédier ce lieu à l'histoire de la ville. Et puis, il y a une autre spécificité à Cap-Breton, c'est que depuis 35 ans, on organise un festival du conte. Et puis, surtout, à Cap-Breton, il y a plein de légendes, certainement dues au fait que Cap-Breton soit un port et qu'il y a eu beaucoup d'histoires maritimes. À Cap-Breton, on aime parler. Et du coup, on a un pôle dédié aux arts de la parole et du récit. Et cette maison de l'oralité, on y propose des accueillants en résidence d'artistes qui viennent à Cap-Breton pour créer des spectacles. Et on a aussi pas mal d'actions culturelles, de médiation, pour faire découvrir l'art du récit, l'art du conte à tout public.
1: Est-ce que quand on visite la maison de l'oralité, on a accès à des histoires, des contes ?
2: On découvre l'histoire de Cap-Breton, mais au fil de la visite, il y a parfois des podcasts qu'on peut écouter, issus notamment de ces fameux projets de médiation. On a eu un projet avec des scolaires qui s'appelle Bestiaire du Gouffre. Donc c'est un bestiaire imaginaire autour de ce fabuleux canyon sous-marin. On a aussi un podcast sur la légende de la Tourelle. La Tourelle, c'est une tradition à Cap-Breton. On se retrouve le soir du 24 décembre autour d'un grand feu. Mais quelle est l'origine de cette tradition ? Ben justement, on est allé à la rencontre des habitants. On a essayé de comprendre d'où ça venait et puis surtout comment ils la vivent. Donc, on peut écouter tous ces témoignages. Et au mois de mai, à la période du festival, on a toujours une exposition temporaire qui fait le lien avec le Festival du Conte. Et cette année, ça s'appellera Radio Estacade. Parce que ici, on aime bien les rumeurs dans la ville et les légendes, comme je le disais. Donc, on aura une installation qui nous raconte justement ce patrimoine maritime, la vie des pêcheurs, la vie des habitants et leur attachement au port. Mais c'est élargi aussi au patrimoine naturel et immatériel. Donc, immatériel, vous l'avez compris, c'est un peu l'oralité et les légendes. Et puis, naturel, ben, bien sûr, on parle des traditions de Cap-Breton, de la forêt landaise, du gouffre. C'est un lieu, en fait, qui permet de comprendre l'évolution de la ville, comment elle s'est construite et ce qui est important aussi pour ses habitants.
1: La maison de l'oralité est ouverte gratuitement toute l'année. 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
3: Salut Brézizel.
4: Au fait, c'est quoi ton prénom ?
3: Je m'appelle Geoffrey, j'ai 40 ans malheureusement.
5: C'est dingue ce que le temps passe vite.
3: Et je suis animateur en centre aéré.
6: Un jeune animateur un peu cinglé.
3: Et je suis dans les petits bonheurs, même les gros bonheurs.
7: Mais il est complètement fou ce mec.
8: Mais moi les dingues, je les soigne.
9: Et quelle est votre adresse actuelle ?
3: Je suis de Plomodierne. Et je dirais que ma ville, c'est un petit village, mais très actif. Il y a beaucoup de vie. Il y a peu de bars, mais le peu qu'il y a comme bar, bah, on s'y amuse bien. Donc c'est une ville très accueillante au bord de mer. L'hiver ça dort, mais l'été ça se réveille, on va dire.
4: Je vais vous apprendre quelque chose, ce n'est pas du tout la saison.
10: On se baladera dans la région.
3: Mon coin préféré quand je me balade, eh ben, ça serait la plage de Pentraise.
11: Mais elle est comment ? Raconte !
3: C'est une grande plage qui fait 4 km de long, où on peut partir du début jusqu'à la fin, et on s'y sent bien. Il y a un côté solitaire, surtout quand on y va en hiver, quand il n'y a personne et qu'il pleut. C'est là que c'est le meilleur.
12: Comme il pleut tout le temps, hein ? De l'eau, il en manque pas, hein ?
13: Souvenons-nous de notre première rencontre avec elle.
3: Mon premier flirt, premier bisou, c'était en Normandie, en CM2. J'ai une classe de mer avec mon école, donc on partait en Normandie. Et on avait fait une boum pour la fin, et on a eu le droit à un petit feu d'artifice.
14: Pour un feu d'artifice, il va y avoir un beau feu d'artifice.
3: Et au moment du feu d'artifice, j'ai fait mon premier bisou.
4: Ah ben c'est le bouquet.
3: Je me souviens même de son prénom, Maud Varzignac. Je sais pas si tu m'écoutes, hein, mais voilà, c'était avec toi. Que des souvenirs.
15: Oh, dis donc, est-ce que c'est moi ou est-ce que ça balance ? Hein ?
16: Ça balance.
15: Ça balance.
4: Et attends, t'as pas tout vu ?
11: Un méga tube.
3: Mais ça serait, ça vient de mes parents, mais ça serait Claude François, Alexandrie Alexandra.
16: Non, mais c'est vraiment trop pourri la Bretagne. Hein.
3: Je me revois quand j'avais 7 ans à danser sur Alexandrie Alexandra et de voir mes parents danser sur cette musique avec un engouement. Maintenant je fais des imitations de Claude François.
17: Non, ce matin j'ai pas envie.
11: Non mais c'est bon, allez-y, je me concentre. Ouvrez bien vos oreilles.
18: Je suis dans ta vie. Je suis dans tes bras.
19: Ah oui, c'est étonnant.
16: Mais ça va bien, non? Vous avez vu l'heure qu'il est? Ça fait une demi-heure que je cavale dans les couloirs pour localiser le boucan. Vous croyez que j'ai que ça à foutre?
3: Allez, salut.
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20: Le bâtiment rondouillard au toit de chaume de l'ancien Courtepaille à Cussy-les-Forges a pourtant bien failli disparaître. Ce restaurant grill, dont le néon rouge a éclairé pendant des années l'entrée de ce village de la Vallonnée, a accueilli pendant plusieurs décennies les vacanciers en voiture qui descendaient dans le sud ou rentraient chez eux par l'ancienne Nationale 6.
21: Pas moyen d'avancer. Qu'est-ce qu'ils font devant aussi? Et l'autre qui rit, y a vraiment pas de quoi. Ah, ils sont en panne par-dessus le marché. C'était bien la peine de nous doubler tout à l'heure. Ah, si j'avais su, je serais jamais parti en vacances.
20: Le Courtepaille de Cussy-les-Forges a même une histoire particulière. Construit en 1964, c'était le deuxième établissement de la célèbre chaîne, devenu au fil du temps le plus ancien encore debout en France. Dans une archive de 2020, André Leroy, qui en a été le directeur pendant 30 ans, se souvient d'une salle de resto restée dans son jus.
22: Elle est d'origine avec ses rideaux verts, ses banquettes, tout est resté dans son jus comme elle a été faite en 64. C'est magnifique avec ses vieilles tables, ses vieilles chaises, ses briques, la cheminée qui n'est pas la même, les banquettes vertes, des lanternes, c'est vraiment joli.
20: Ce décor authentique a même vu défiler des vedettes des années 70 sur la route de leur tournée, comme Michel Thor ou Claude François. Puis le rideau est tombé en 2020. Le restaurant a fermé et le bâtiment est resté 5 ans à l'abandon. La belle histoire, c'est qu'il a été repris il y a un peu plus d'un an par Christopher Bertrand, un ancien serveur de la chaîne.
23: J'ai démarré chez Courtepaille, j'avais 16 ans. Je travaillais à Courtepaille de la Poignée, donc en faisant des études pour exercer le métier de tailleur de pierre. Donc ouais, rien à voir du tout. Et je suis revenu chez Courtepaille à Cussy-les-Forges. Les choses, parfois, vous savez, vous avez des opportunités dans la vie, il y a des petits clins d'œil, des petites choses.
20: Sous son impulsion, Courtepaille est devenu Courtepatte, un magasin spécialisé pour animaux. Une nouvelle enseigne qui vient de fêter ses 1 an d'existence. Le lieu a changé d'activité, mais il n'a pas perdu son âme. La preuve, toutes les semaines, des automobilistes s'arrêtent encore. Pensant venir manger, ils grimpent le petit escalier jusqu'à la porte avant de réaliser que les grillades ont laissé place aux croquettes pour chiens.

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2: Ah, le matin, on fait la toilette et faut pour nous prendre pour des gobettes.
3: Périchon dans le texte.
2: La gobette, c'est la truie ou la métreux, qu'elle est de ses petits gouris. Ah, par chez nous, c'est pas comme chez les Bertans, j'en pas de gros élevage de cochons. Dans le temps, dans les fermes, on engraissait un verra, en que des truches et puis les yeux grasses. Puis, on y faisait sa fête. C'était la Saint-Cochon. Tout le monde venait aider la famille, les voisins, pour éplucher les oignons, faire le boudin puis les saucisses, saler la viande, et puis casser la croûte. On buvait une goutte, puis bien souvent une deuxième. Celle-là, on l'appelle le rince-cochon. Même si on l'élève pour le manger, ça l'empêche pas de l'avoir de la tendresse pour le cochon. Écoutez donc ce qu'en dit Jules Gilbert.
3: Périchon dans le texte.
2: Ah, je l'avais acheté sur le champ de foire, le 1er de septembre à Saint-Martin. Oh, il était vif, c'est à pas croire. Deux grandes oreilles, le museau mutin. Le soir, un coup formé dans les tables, il a ben dû trouver le temps long. Il a regretté ses bains manchables, tous ses petits frères, les autres laitons. Oh, doucement, il s'est fait à son auge, ou qui avait dû boire à gogo. À la paille fraîche qui fait sa bauge, ou qui ronflait comme un sous-l'eau. On pourrait le pousser, je peine à un gère. Toute la journée, il dévorait. Puis un soir, j'ai dit à ma vieille, c'est temps, faut qu'on tue notre bestiaux. Eh ben, ça nous a fait quelque chose, à la Mélie puis à moi. Ça l'a pas empêché de faire la fête. Ce chagrin-là, c'est vite passé. J'en fais des pâtés en clatette, des grands boudins que j'en épicés. J'en ai mangé de la couchouna et que j'en ai arrosé en du vin gris. Des andouillettes et des tripoilles, des saucisses et du boudin frit. Le soir, hein, j'étais ben tout un peu pompette. Moi, émotionné pour de bon, j'ai ben failli gâter la fête. Comme un vieux, je pleurais mon cochon.
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